quand j'entends ce texte de la multiplication des pains, je ne peux m'empêcher de raconter cette histoire liée à cette même multiplication des pains, mais dans la version qu'on trouve chez Marc. Là-bas, on parle de Jésus qui a nourri 5000 personnes. Et c'était un prédicateur qui essayait d'expliquer ce test à ceux qui étaient devant lui. Et vous allez voir que l'histoire que je raconte est en lien profond avec le thème qui nous rassemble. Et le prédicateur, dans sa verve, il regarde le peuple assis devant lui et il demande, « Jésus, avec 5000 pains et 2000 poissons, a nourri 5 personnes. Il n'est pas puissant. » Et très souvent, les chrétiens, surtout les chrétiens catholiques, n'écoutent pas la parole de Dieu. Et les gens applaudissent, « Oui, il est puissant, il est puissant. » Et il a répété encore, « Jésus, avec 5000 pains et 2000 poissons, a nourri 5 personnes. Il n'est pas puissant. » Ils acclament, « Jésus, tu es puissant, tu es puissant. » Et il y en a un monsieur qui lui était indifférent à cette puissance, supposée puissance de Jésus. Et le prêtre l'avait remarqué. Il dit, « Mais vous, ça ne vous dit rien, le miracle de Jésus ?» Il dit, « Mon père, excusez-moi, hein, mais si vous me donnez 5000 pains et puis 2000 poissons, je suis sûr de nourrir plus de 5 personnes. » C'est en ce moment que le prêtre s'est rendu compte qu'il s'était trompé, il avait inversé les chiffres. Et comme c'est un grand prédicateur, il a fait comme il n'a rien entendu, il est allé devant et il est revenu. Il dit, je disais, c'est pas ce qu'il a dit, Jésus, avec 5 pains et 2 poissons, a nourri 5000 personnes. Il n'est pas puissant, le peuple encore, oui, il est puissant. Alors le prêtre demande au monsieur, tu peux en faire autant? Il dit, avec le reste de la première fois. La parole de Dieu, mes frères et mes sœurs, a besoin d'être lue, mais surtout a besoin d'être écoutée. Je n'ai pas dit entendue, elle a besoin d'être écoutée. Et c'est Saint Jérôme qui disait, ignorer l'Écriture, c'est ignorer le Christ. Ignorer l'Écriture, c'est ignorer le Christ. Le Christ en tant que le Verbe de Dieu, le Christ en tant que celui qui accomplit la parole de Dieu, comme le déclare la lettre aux Hébreux. Autrefois, Dieu a parlé par les prophètes, en ces temps qui sont les derniers, il a parlé par son Fils. Donc la connaissance de la parole de Dieu, c'est la connaissance de Jésus-Christ. Et donc en nous invitant à nous asseoir autour de la parole de Dieu, pour savoir qu'est-ce qu'elle est, pour nous, parce que c'est ça la question fondamentale de la parole de Dieu. Ce n'est pas une parole que nous cherchons à connaître pour nourrir notre intellect, mais pour nourrir et faire grandir notre foi. Voilà le but de la parole de Dieu. Et le thème que le curé m'a demandé de partager avec vous, c'est la Bible. Parole de Dieu ou parole de l'homme? La réponse, nous la trouverons certainement à la fin de ce partage. Pour le croyant chrétien, il est clair que la Bible est quelque chose plus qu'un livre ancien contenant de précieuses informations. La Bible est plus que ça. Je vais vous dire ce qu'est un document de l'Église, puisqu'il y a beaucoup qui nous écoutent sur Radio Espoir, pour la connaissance de tout le monde. Le premier document du Concile Vatican II qu'on appelle Dei Verbum, qui parle de la révélation, voilà ce que ce document dit sur la parole de Dieu, au numéro 21. L'Église a toujours vénéré les divines Écritures, comme elle le fait aussi pour le corps même du Seigneur, elle qui ne cesse pas, surtout dans la sainte liturgie, de prendre le pain de vie sur la table de la parole de Dieu et sur celle du corps du Christ pour l'offrir aux fidèles. Toujours elle lut et elle a pour règle suprême de sa foi les Écritures, conjointement avec la sainte tradition, puisque inspirée par Dieu et consignée une fois pour toutes par écrit. Ce document de l'Église reprend des convictions fermes et qui ont été constamment proclamées dans la vie de l'Église depuis ses origines. La Bible est la parole de Dieu adressée aux hommes. La Bible est la parole de Dieu révélée aux hommes. Mais dans le même temps,
la Bible aussi, est une réalité à l'intérieur de laquelle la vie ou la foi des chrétiens naît, où la foi des chrétiens est structurée et organisée, où les chrétiens trouvent les éléments pour nourrir leur foi. Mais même en disant ce que je viens de dire, en disant ce que la révélation Dei Verbum a dit, que la Bible, c'est la parole de Dieu révélée pour nous, en disant tout cela, cela ne nous met pas à l'abri de certaines questions. Si c'est la parole de Dieu révélée, comment se fait-il que quelquefois, quand nous ouvrons la Bible, nous tombons nez à nez avec des lois et des préceptes qui nous choquent? Dans la Bible, on trouve des récits d'une rare violence. Et on est à se demander comment cela est-il possible? Donc la question que nous allons nous poser aujourd'hui, c'est de quelle manière la Bible est-elle parole de Dieu pour moi, alors que les paroles que j'entends dans la Bible sont prononcées dans un langage humain? Ce qu'on dit dans la Bible, ce n'est pas éthylène de Dieu, c'est notre langage. Voyez, dans nos villages, on dit les textes dans les langues. On le dit en haché, on le dit en hébreu, on le dit en goa, on le dit en baoulé. C'est pas la langue de Dieu, c'est ma langue. Pourquoi nous devons écouter la parole de Dieu dans ces livres-ci et non ces livres-là? Pourquoi avons-nous dit que la parole de Dieu, c'est ce qui est dans la Bible, et que mon livre que je tiens en main, ce n'est pas la parole de Dieu? Pourquoi? Vous n'avez jamais vu des textes de morale, même de devis, qui sont souvent un peu plus intéressants que les textes de la Bible? Vous n'avez jamais vu ça? Il y a des textes comme ça. Les pères de l'Église ont écrit de très beaux textes. Les saints Augustin, hein, ont écrit de très beaux textes qui, dans leur contenu, leur style et leur profondeur, rivalisent avec certains livres de la Bible. Mais pourquoi ces textes-là, nous ne les considérons pas comme la parole de Dieu? Et puis c'est ceux qui sont dans la Bible qu'on considère, alors que dans la Bible, il y a des textes même. Alors, tout à l'heure, en venant ce matin, je me disais, le psaume 14, on dit, le fou déclare dans son cœur, pas de Dieu. Et puis ça, là, c'est dans la Bible. On dit, c'est parole de Dieu. Et puis quand Saint-Augustin chante l'amour, on dit, ça, c'est pas parole de Dieu, stricto sensu, parce que ce n'est pas dans la Bible, voyez. Donc, dans la Bible, il y a des choses qui vraiment font peur. Et puis, ailleurs, on trouve des choses qui rassurent, mais pourquoi c'est ces livres-là qu'on appelle parole de Dieu? Comment l'homme et Dieu sont auteurs de la Bible? Voyez, parce que ça, c'est une question. Qui a écrit la Bible? Si tu me dis Dieu, je dis d'accord. Mais au moment où il écrivait, tu étais là? Non. Mais il y a des livres qui sont attribués à des auteurs humains. La lettre de Saint Paul aux Corinthiens, donc c'est Paul qui a écrit. Oui, mais c'est pas lui. L'évangile selon Saint Matthieu, donc c'est Matthieu qui a écrit. Alors, à quel moment Dieu est auteur? À quel moment Matthieu est auteur de la Bible? Qu'est-ce que la Bible pour un croyant chrétien? Comment la Bible, on revient donc à notre problématique, comment la Bible peut être à la fois la parole pleinement et totalement divine et en même temps pleinement et totalement humaine? Voilà la question qui va nous préoccuper aujourd'hui. Alors, je ne vais pas donner toutes les réponses, parce que quand il s'agit de Dieu, on ne peut pas donner toutes les réponses. On ne peut effleurer et susciter que d'autres questions. Alors, j'ai pris trois petits points. Premier point, pourquoi la Bible est-elle la parole de Dieu? Deuxième point, pourquoi la Bible est la parole de l'homme? Et troisième point, simplement vraiment, comment la Bible est à la fois parole de Dieu et parole de l'homme? Pour conclure. Alors, pourquoi la Bible est la parole de Dieu? Cela amène déjà à poser la question, qu'est-ce que la Bible? Voyez, le mot Bible vient du grec ta biblia, qui veut dire les livres, c'est au pluriel. La Bible est à la fois un livre et une collection de livres. Voyez, la Bible pris comme ça dans son intégrité, comme je l'ai en main, c'est un livre. Mais quand je l'ouvre, il y a des livres dedans. Vous avez Genèse, vous avez Exode, vous avez l'Évangile. Chacun d'entre eux sont des livres. Pour les chrétiens catholiques, la Bible comporte 73 livres,
dont 46 de l'Ancien Testament et 27 du Nouveau Testament. Dans la forme, voilà ce qu'on peut succinctement dire sur la Bible. Maintenant, dans le fond, qu'est-ce que la Bible ? La Bible, on peut la définir comme l'attestation ou bien la fixation par écrit de ce que j'ai appelé la révélation. Ça veut dire quoi ? Dieu veut se faire connaître. Dieu veut se communiquer. Dieu veut se faire voir. Qu'est-ce qu'il fait ? Cette relation, cette auto-communication de Dieu, ce qu'il dit, ce qu'il entretient avec les hommes, est consigné par écrit dans un livre qu'on appelle la Bible. Mais avant que cette révélation ne soit mise par écrit, elle est d'abord le fruit d'une tradition orale multiséculaire. Pendant des années, la révélation est un dialogue. Des hommes parlent de Dieu entre eux et des hommes font une expérience de vie avec Dieu. Et Dieu n'a pas voulu que cette expérience de vie avec lui si profonde, si constituante, si fondatrice pour la foi des chrétiens, reste à la subjectivité de l'oralité. C'est-à-dire que ça reste dans la parole seulement. Donc on a bien ici. Alors la parole, alors ça va en l'air, vous voyez. La parole, on parle, ça s'en va. Non. Dieu n'a pas voulu que ça reste seulement bouche-parole. Voilà, pour parler simplement. Dieu n'a pas voulu que sa révélation reste bouche-parole. Sinon, ça va se perdre. Sinon, les compatriotes vont mal interpréter. Et donc, Dieu a décidé de mettre ça par écrit. Vous vous rappelez dans le livre de l'Exode, qu'est-ce qu'il a dit à Moïse ?

Et le Concile le dira aussi dans la première citation que j'ai faite, le numéro 21. Il dit que la parole de Dieu ne se réduit pas seulement à l'écriture. Non. Voyez, la Bible est parole de Dieu, mais elle est avant tout écriture sainte. La parole de Dieu va au-delà de la Bible, transcende la Bible. La parole de Dieu se trouve dans la tradition. Voyez, en tant qu'expression historique, on va dire ça comme ça, en tant que manifestation de la relation des hommes avec Dieu. Ce que les apôtres ont dit, ce que les premiers témoins ont vécu, ce qu'ils ont transmis, tout cela est l'œuvre de la parole de Dieu. C'est pour cela que Saint Jean, à la finale de son évangile, il dit quoi ? Jésus a fait beaucoup, beaucoup, beaucoup de choses. Il n'y a aucun livre au monde capable de contenir tout ce que Jésus a fait. Mais ceux-là, ce qui est ici, ont été écrits pour que vous ayez la foi, et ayant la foi, vous parveniez au salut. Ça veut dire que la Bible, en tant que Écriture sainte, contient l'essentiel de la révélation pour nous sauver. Mais on trouvera en dehors de la Bible d'autres manifestations de la parole de Dieu, notamment la tradition, c'est-à-dire ce que l'Église a toujours cru, ce que l'Église a toujours vécu, ce que l'Église a toujours enseigné, qui devient comme une norme de foi, une règle de foi. Elle aussi, elle participe de la parole de Dieu. Donc, pour résumer sur ce point, la Bible est parole de Dieu parce qu'elle atteste de la révélation de Dieu, c'est-à-dire le désir de Dieu de vouloir sauver le monde. Et on l'a vu, hein, en Jean chapitre 1er, au commencement était le Verbe, et le Verbe était avec Dieu, et le Verbe était Dieu. Vous voyez, la parole de Dieu s'est faite chair. Alors, pourquoi la Bible est-elle une parole humaine ? Donc, pourquoi la Bible est parole de Dieu ? Parce que la Bible atteste la révélation de Dieu. Parce que la Bible exprime tout le dessein de salut de Dieu pour chacun d'entre nous. Maintenant, pourquoi la Bible est une parole humaine ? Dans la Bible, en aucun lieu, on raconte une parole strictement divine, une parole qui est, comment je vais dire ça, qui est de la langue de Dieu. Voyez, il n'y a aucune parole qui soit directement de Dieu. On avait un professeur au grand séminaire Paix à son âme, le père Guy Richard, qui aimait bien dire cette expression, il n'y a pas de parole de Dieu chimiquement pure. Ça veut dire que la parole de Dieu vient toujours dans un monde humain. Parce que la parole de Dieu est d'abord l'expérience des hommes avec Dieu. Dans la Bible, il n'y a pas seulement que Dieu qui parle. Il y a les hommes qui parlent entre eux et il y a les hommes qui donnent une réponse à la révélation de Dieu. Vous n'avez jamais vu dans la Bible souvent Dieu discute avec les gens. Rappelez-vous Dieu et puis Jonas. Faut partir, dit je vais pas. Faut partir, dit je vais pas. Faut partir, dit je vais pas. Jusqu'elle est tombée dans la mer, poisson l'a avalé. Et puis continue de discuter encore. Vous n'avez pas vu Abraham, l'intercession? Demande pardon à Dieu jusqu'à. Donc dans la Bible, il n'y a pas seulement que Dieu qui parle, mais il y a aussi l'homme qui parle. L'homme qui raconte son expérience à Dieu. Et dans le Nouveau Testament, c'est plus criant. Prenez les lettres de Saint Paul. Mais c'est la vie des communautés qui est racontée. Et moi, j'ai une belle histoire que j'aime, c'est celle d'Alexandre de Forgeron. Paul qui dit à ses amis, hé, vous là, n'allez pas chez Alexandre de Forgeron, il est mauvais, il m'a fait du mal. Mais ça, c'est le rapport de la communauté. C'est le rapport que nous vivons dans nos communautés. C'est l'expérience, le vécu des hommes et des femmes qui vivent leur expérience de Dieu ensemble. Donc, toute parole humaine vient de l'expérience. Et dans la Bible, surtout chez les prophètes, ce passage de l'expérience à la parole est évident et éclairant. Hein, je vous lis Jérémie chapitre 4, versets 23 à 26. Vous allez voir. Je regardais la terre, un chaos. Les cieux, leur lumière a disparu. J'ai regardé les montagnes, elles tremblent. Toutes les collines sont secouées. J'ai regardé, plus d'hommes. Tous les
les oiseaux du ciel ont fui.

0: J'ai regardé le verger du désert. Toutes les villes sont détruites devant le Seigneur, devant l'ardeur de sa colère. Ce que Jérémie dit, c'est le constat de ce qu'il fait dans son environnement. Il n'y a rien de divin ici. Il constate. Donc dans la Bible, il y a la parole de l'homme. Il y a la parole de l'homme. Il y a l'expérience humaine qui est dedans. Ce que les hommes vivent entre eux, ce qu'ils vivent avec Dieu, c'est ça qui est transcrit dans la Bible. Et c'est transcrit à partir d'expériences humaines, à partir de réalités humaines. Réalité, expérience humaine que Dieu respecte, parce que Dieu respecte notre humanité. Et vous allez voir dans mon troisième point tout à l'heure, et le mystère que nous sommes en train de préparer a une grande analogie, une grande similitude avec l'expérience de la parole de Dieu comme parole humaine et parole divine. Donc la parole humaine, c'est par elle, c'est par la parole humaine que l'homme entre en relation. Et cette parole humaine est le moyen par lequel l'homme entre en relation avec Dieu et par laquelle Dieu réussit à parler avec l'homme. Si Dieu veut parler à l'homme, Dieu est obligé de parler dans la langue de l'homme. Voyez, c'est pour cela qu'on dit que la Bible est parole humaine. Souvent je donne cet exemple-là. Aujourd'hui, comme on m'écoute à la radio, il y a un cadre, un haut cadre qui va rentrer à la maison. Toute la journée, il n'a pas vu son nourrisson de 4 mois et de 6 mois qui ne sait pas parler. Quand il va arriver à la maison, il va enlever sa veste, il va laisser sa sacoche, il va se mettre à même le sol et puis il va commencer à faire avec son petit blablabla, olololololo. C'est quel langage ça? C'est le langage du petit. Si le papa veut communiquer à son enfant, il ne peut pas parler le langage du directeur. Il doit parler le langage de l'enfant. Parce que c'est le seul langage qui lui permet de rentrer en relation avec l'enfant. Tant que l'enfant n'a pas la culture et le niveau du papa, il ne peut pas parler le langage du papa. C'est cela la relation avec Dieu. Et c'est ce que nous allons voir maintenant dans cette troisième partie. Comment la Bible est à la fois parole de Dieu et parole de l'homme. Alors, dans l'Église, on a un concept qu'on appelle l'inspiration. L'inspiration de l'Écriture. Et si vous voulez, vous pouvez lire 1 Timothée chapitre 3, les versets 16 à 17, ou bien 2 Pierre chapitre 1, versets 19 à 21, où on présente l'inspiration. En 3 Timothée, on dit « Toute Écriture est inspirée de Dieu, utile pour enseigner, pour réfuter, pour former. » En 2 Pierre 1, 19 à 21, on dit, c'est de la part de Dieu, que c'est porté par l'Esprit que des hommes ont parlé de la part de Dieu. Le concept de l'inspiration, ou bien la parole inspiration, veut simplement dire que la parole qui est là, vous voyez, quand le lecteur vient le dimanche à la messe, quand il finit de lire le texte, qu'est-ce qu'il dit à la fin? Quand le lecteur finit de lire la messe le dimanche, de lire la première lecture ou la deuxième lecture, à la fin, qu'est-ce qu'il dit? Parole du Seigneur. Pourquoi il dit ça? Vous ne savez pas que c'est parole de Dieu? Vous n'avez pas ça? Répondez-moi, vous ne savez pas. Mais pourquoi il vous dit ça? Voyez, c'est cela. En disant ça, il est en train de vous dire que la parole que je viens de prononcer, que vous avez entendue de vos oreilles humaines, que j'ai prononcée dans la langue des hommes, cette parole-là, est fruit de l'inspiration de Dieu. Et il vous demande, est-ce que vous la reconnaissez comme telle? C'est dans la foi que vous répondez, c'est la parole. Et comme il dit, parole du Seigneur, nous rendons grâce à Dieu. Si je viens ici, et puis je lis la lettre que l'évêque m'a donnée pour vous, et puis je vous dis parole du Seigneur, vous allez répondre, non. Pourtant, c'est le même langage. Pourtant, c'est la même personne. Parce que votre foi ne vous pousse pas à reconnaître dans cet écrit une adresse de Dieu à vous. Mais vous pouvez l'accueillir, la respecter, la suivre comme une note, une adresse de l'évêque, mais pas comme la parole de Dieu. Parce que la parole de Dieu est inspirée, ça veut dire que Dieu a permis à l'auteur sacré voyez, d'entrer en contact avec la révélation, et Dieu l'a assisté dans la mise par écrit de sa volonté. Mais Dieu ne le fait pas en le dépossédant de ses facultés physiques, psychiques et psychologiques. Au contraire, Dieu respecte ses qualités. Et donc l'auteur écrit à partir de ce qu'il est, à partir de ce qu'il vit, à partir des images qui sont siennes. Je disais que si Jésus était ébrié, il aurait fait l'Eucharistie avec achiqui, pas avec du blé. C'est comme ça. Et ceux qui écrivent la Bible, quand ils montrent les arbres, ils disent figuier, ils n'allaient jamais dire, c'était un baoulé, il n'a jamais dit figuier, il allait dire palmier. Parce qu'après, ils voient ce qu'il y a en bas des palmiers. Il y a sauce graine et puis il y a bungee. Ils écrivent avec les images qui sont les leurs. Ils expriment la révélation de Dieu avec les images qui sont les leurs. Alors je vous dis ce que l'Église dit au numéro 9 de la Constitution de Verbum. La Sainte Écriture est la parole de Dieu. En tant que sous l'inspiration de l'Esprit divin, elle est consignée par écrit. Voilà. Elle est parole de Dieu parce qu'elle est inspirée par l'Esprit Saint. Au numéro 11, qui est plus explicite, on dit ceci. Les réalités divinement révélées que contiennent et présentent les livres de la Sainte Écriture y ont été consignés sous l'inspiration de l'Esprit Saint. C'est ce que Saint Pierre dit. Aucune écriture n'est affaire personnelle. Voyez, c'est porté par l'Esprit que des hommes ont écrit de la part de Dieu. Notre Sainte Mère l'Église, de par la foi apostolique, tient pour sacré, ça veut dire tient pour inspiré, et canonique, c'est-à-dire qu'elle reconnaît normative cette catégorie de livres. Tous les livres, tant de l'Ancien Testament que du Nouveau Testament, avec toutes leurs parties, puisque rédigées sous l'inspiration de l'Esprit Saint. Ils ont Dieu pour auteur et ils ont été transmis comme tels à l'Église. Donc l'inspiration signifie que Dieu est l'auteur de l'Écriture. C'est sous la motion de l'Esprit que l'Écriture a été écrite. Et le pape Benoît XVI, dans un autre document, Verbum Domini, une exhortation apostolique, dit ceci. Quand nous perdons la conscience de l'inspiration, on risque de lire l'Écriture comme un objet de curiosité historique et non plus comme l'œuvre de l'Esprit Saint par laquelle nous pouvons entendre la voix même du Seigneur et connaître sa présence dans l'histoire. Si nous n'avons pas la conscience de l'inspiration, c'est-à-dire que ce qui est en train de dire est de Dieu, alors la parole de Dieu devient banale. Elle devient pour nous comme le journal du jour. Alors, ça c'était le premier point. La Bible est parole de Dieu et parole de l'homme parce qu'elle est inspirée. Le deuxième point, ce que j'appelais la condescendance de Dieu. C'est une image qui est une analogie par rapport au mystère de l'incarnation. On dit de la même manière que Dieu prend chair dans notre chair pour devenir homme avec nous, c'est de cette manière, même manière que la parole de Dieu rentre dans la parole humaine pour devenir parole de Dieu. Et le Concile Vatican II, Dei Verbum numéro 13, dit ceci, dans la Sainte Écriture, la vérité et la sainteté de Dieu restant toujours sauves se manifestent. Donc la connaissance merveilleuse de la sagesse éternelle pour que nous apprenions l'ineffable bienveillance de Dieu et à quel point aussi dans ses soins prévenants pour notre nature il a adapté son langage. Je vous ai parlé du Père et de son enfant. En effet, les paroles de Dieu passant par les langues humaines sont devenues semblables au langage des hommes, de même que jadis le Verbe du Père éternel, ayant pris l'infirmité de notre chair, est devenu semblable aux hommes. Voyez, donc il y a une relation entre l'incarnation du Verbe dans le sein de la Vierge Marie et la parole de Dieu qui entre dans la parole humaine. Et saint Thomas d'Aquin dit ceci, et je cite, dans l'Écriture, les choses divines nous sont transmises selon le mode dont les hommes ont coutume d'user. Dieu nous parle comme nous avons l'habitude de communiquer entre nous. De même que le Verbe substantiel de Dieu s'est fait en tout semblable aux hommes, hormis le péché, ainsi les paroles de Dieu,
1: exprimés en langue humaine, sont semblables en tout au langage humain. L'erreur acceptée. C'est ce qu'on appelle la condescendance. Dieu qui s'abaisse. Dieu qui se communique, Dieu qui se partage, Dieu qui prend le niveau de la créature. C'est ce qu'on appelle la condescendance de la divine providence. Voilà. Donc l'incarnation du Verbe dans la nature humaine et l'incarnation de la parole de Dieu dans la parole humaine réalise le complet de la parole de Dieu. Dans l'un ou dans l'autre cas, l'agent de l'incarnation du Verbe et de la parole de Dieu est toujours le même, le Saint-Esprit. C'est le Saint-Esprit qui couvre Marie de son ombre. Et c'est le même Saint-Esprit qui fait en sorte que l'auteur sacré écrive la volonté de Dieu et que ce qu'il écrit devienne la parole de Dieu. Donc celui qui, à travers, comme je l'ai dit, ce mouvement de condescendance, d'abaissement, d'assomption de la nature humaine, s'approprie le sein de Marie afin qu'elle conçoive, c'est encore ce même esprit qui porte les hommes à parler de la part de Dieu. De sorte que, comme dit saint Pierre, aucune prophétie ne soit une affaire humaine. Alors, en conclusion, puisqu'on a des questions, nous pourrons revenir sur certains points. Donc, comme je l'ai dit, l'écriture, en tant qu'expression fixe de la révélation, ne rend pas compte uniquement de ce que Dieu a dit ou de ce que Dieu a fait, mais rend compte aussi de la réponse de l'homme à ce que Dieu a dit et à ce que Dieu a fait. Donc l'écriture est aussi la réception du don de la révélation de Dieu. Voilà. Ça c'est très important. Donc, la spécificité de la foi chrétienne, de l'inspiration de la Bible, ou bien du fait que la Bible soit un livre inspiré, soit livre de Dieu, contrairement aux autres religions, voyez, contrairement aux autres religions que je ne vais pas citer ici, voilà, contrairement aux autres religions, trouve sa capacité dans le fait qu'elle réalise sa plénitude dans la personne de Jésus-Christ. Voyez, qui est l'incarnation définitive de la parole. Donc la foi chrétienne n'est pas fondée sur un livre, mais elle est fondée sur la rencontre d'un homme, Jésus-Christ, qui est fils de Dieu, qui incarne toute la parole révélée, et qui est lui-même le Verbe de Dieu. Donc notre foi n'est pas d'abord fondée uniquement sur un livre, même inspiré, mais elle est surtout et avant tout une histoire de la révélation et du salut, portée par la liberté de Dieu et de l'homme, réalisée et assumée pleinement par une personne, Jésus-Christ, la parole de Dieu faite chair, homme et histoire. Et dans les travaux préparatoires de l'exhortation, les pères avaient, on dit ceci de très fort, hein. La parole éternelle et divine entre dans l'espace et dans le temps. Elle prend un visage et assume une identité humaine, tant et si bien qu'il est possible de s'en approcher directement. Si la parole de Dieu n'assume pas un visage humain, si elle n'entre pas dans le temps et dans l'espace, elle ne nous concerne en rien. Elle ne nous concerne en rien. Tu ne comprends pas chinois et on te donne le plus beau livre chinois, tu ne vas rien apprendre. Donc si Dieu vient nous parler la langue de Dieu, sans nous disposer à comprendre la langue de Dieu, nous n'allons rien comprendre. D'ailleurs même il a parlé dans la langue des hommes, même on a du mal à comprendre. Imaginons s'il avait parlé dans la langue de Dieu. D'autres auraient trouvé des raisons pour dire, c'est à cause de ça, je ne lis pas la Bible. Mais on peut la lire parce que c'est dans notre langue. Non, on n'a plus de raison. Donc c'est par le mystère de l'incarnation que nous sommes instruits et illuminés sur la manière dont Dieu se révèle dans notre histoire. C'est aussi le même mystère qui nous aide à comprendre comment dans l'unité de l'Écriture sainte, la dimension divine et humaine de la parole s'harmonise parfaitement. De sorte que l'écriture en toutes ses parties soit à la fois parole de Dieu et parole de l'homme. Donc à la question de savoir la Bible est-elle parole de Dieu ou parole de l'homme, nous répondrons que la Bible est à la fois parole de Dieu et parole de l'homme. La conjonction change. Ce n'est plus ou, mais c'est et. Je vous remercie.
2: Mon Père, merci pour votre présence et merci pour cet enseignement. J'aimerais savoir, par rapport à Moïse, lorsque Dieu lui a apparu pour les 10 commandements, est-ce que c'est parole de l'homme aussi?
1: Alors, pourquoi Dieu, la première question que je me pose d'abord déjà, c'est pourquoi Dieu décide de proposer les 10 commandements à Moïse? Ou bien, c'est quoi les 10 commandements? Les 10 commandements sont un moyen pour Dieu de rendre objectif, c'est-à-dire de rendre clair, de rendre palpable, de rendre sensible sa volonté. Ça est dans son cœur. Personne ne voit. Pour voir, il trouve un moyen de faire sortir ce qui est à l'intérieur de lui. Et puis il appelle un homme. Voyez, Dieu s'associe toujours l'homme. Dieu ne fait jamais rien sans nous. Il appelle un homme qu'on appelle Moïse. Dieu lui dit, voici les 10 commandements. Mais Moïse, comment il traduit les 10 commandements? Il traduit les 10 commandements à partir de sa propre expérience humaine. Comme il parle, comme il écrit, comme il ressent, c'est ce qu'il communique comme volonté de Dieu. Et comme Moïse, ce qu'il dit ne vient pas de lui, ce n'est pas la volonté de Moïse. Voyez? Mais Moïse aussi, il n'est pas obligé d'écrire. Voyez? C'est ça l'inspiration. Il peut dire, je n'écris pas. Dans la Bible, est-ce qu'il y a des gens qui n'ont pas fait ce que Dieu veut? Il y a des gens qui ont refusé, non? Il a dit à Adam et puis, ne faut pas manger, ils ont mangé, non? Donc, à Dieu, on peut dire non. Donc, quand Moïse décide d'écrire, ça dit que Moïse est d'accord avec la volonté de Dieu. Donc, ce que Moïse écrit là, c'est la parole de Dieu. Mais elle porte les empreintes de Moïse. On ne peut pas ne pas le dire, puisque nous, on est capable de le lire, de l'écouter et de le vivre. Si ce n'est pas venu sous une forme humaine, elle nous est indifférente. Elle ne nous concerne pas. Donc, ce que Moïse a entendu, c'est la parole de Dieu. Ce que Moïse nous a transmis, c'est la parole de Dieu. Ce que Moïse a transmis aussi, est venu dans une parole humaine. Et quand on dit ça, ça ne diminue en rien la réalité de la parole de Dieu. Parce que c'est Dieu lui-même qui a pris ce niveau-là, voilà, qui s'est adapté à notre niveau pour que nous puissions comprendre sa volonté.
3: Merci mon père. Moi j'ai deux questions. La première, c'est le livre de la Genèse. Tel que le livre de la Genèse est présenté, alors la question qui se pose, qui est l'auteur? Parce que ce livre parle de la création. Alors, qui a été témoin de cette création pour traduire cela par écrit? Ça, c'est la première. Et puis, la seconde, elle est d'ordre historique. Je voudrais un peu que vous nous parliez un peu de l'évolution de l'écriture de la Bible. Voilà, parce que c'est des livres, comme vous l'avez dit, qui sont pris de façon différente par différents auteurs. Alors, qui a pris l'initiative de regrouper tous ces livres? Puis une sous-question, qui les a mis en chapitre? Merci.
1: Alors, ça fait beaucoup de questions, mais c'est des questions assez intéressantes. Première question, la question, qui est l'auteur du livre de la Genèse, c'est ça? Alors, il y a une question fondamentale qu'il faut comprendre. La manière de comprendre les auteurs dans la Bible est différente de la manière dont nous concevons l'auteur dans l'écriture, dans la manière d'écrire aujourd'hui. Aujourd'hui, quand j'écris un livre, je prends, je mets mon nom. Je dis, Chalou Kona Patrice, j'ai écrit mon livre. Avant, les anciens auteurs, ce qui était prévu, ce n'était pas qui a écrit, c'est qu'est-ce qu'ils écrivent, de quoi ils rendent compte. Ok? Donc, je l'ai dit pour répondre à ta question, que ça vient, c'est des traditions orales. Une tradition orale multiséculaire, après, il est difficile de savoir qui a commencé à raconter. On est d'accord? Les histoires de nos villages, là, vous ne pouvez jamais me dire qui a raconté. On dit avant. Donc les traditions viennent comme cela. Voilà. Donc, maintenant, l'autre question de fond concernant la Genèse. Donc, on dit en général que la Bible n'est pas une littérature d'auteur, mais une littérature de tradition. C'est-à-dire, ce qui est dans la Bible, ce qui est plus important, c'est la transmission. Comment ça part de génération en génération? Qui a écrit? Très souvent, c'est difficile. Je vais vous donner un exemple pour dire que c'est difficile de déterminer l'auteur de la Bible. Parce que c'est des livres de l'Antiquité. Prenez le livre du prophète Isaïe. Le livre du prophète Isaïe raconte les événements avant l'exil. Il raconte les événements pendant l'exil. Il raconte les événements au retour de l'exil. Et puis on dit que c'est Isaïe. Isaïe ne peut pas vivre plus de 200, 400 ans, ce n'est pas possible. Vous voyez. Au tout au plus, le primo Isaïe, la première section d'Isaïe qui part du premier au chapitre 25, au tout au plus, on peut dire qu'il est l'auteur. Mais après, on ne peut pas forcément le lui attribuer, c'est difficile. Vous comprenez ce que je veux dire? Voilà, c'est difficile. Donc, il est difficile de dire concrètement qui est écrit. Mais c'est aussi une littérature d'autorité. On peut prendre, dans le temps, on appelait les cinq livres de la Bible, les cinq livres de Moïse, les anciens, on disait ça. Le Pentateuque, on dit, c'est les cinq livres de Moïse. Donc, Moïse a écrit la Genèse, il a écrit l'Exode, il a écrit les Nombres, voilà. Avant, on attribuait à Moïse parce que c'était la figure qui émergeait. Donc, c'est la figure qui pouvait donner de la crédibilité à ces livres. Donc, on a attribué ça à Moïse. Dans les lettres de Saint Paul, dans le Nouveau Testament, on trouve ça. C'est des questions un peu délicates qu'il pose, mais bon, comme il a posé, on va répondre comme ça. Mais c'est des questions dans le Nouveau Testament, on trouve ça. Et c'est un autre style d'écriture, voilà, une manière de donner. C'est des livres de l'Antiquité, hein, c'est pas les livres de maintenant. Hein. Voilà. Comme je dis, ceux qui écrivent, leur but, c'est pas c'est moi qui ai écrit. Dans l'évangile de Luc, vous n'allez jamais voir dans l'évangile de Luc une partie où on parle de Luc. Jamais. C'est pour cela qu'on dit évangile selon. C'est la tradition qui attribue l'évangile à Luc. Et la tradition seule sait sur quoi elle s'appuie. Voilà, ça c'est un cours que je donne des jours pour venir à ce cours, on va vous dire pourquoi. C'est la tradition seule sait sur quoi elle s'appuie pour dire que c'est Luc. C'est pour ça qu'on dit évangile selon Saint-Luc. Voilà. Les lettres de Paul, ça c'est un peu plus clair souvent, moi Paul. Donc il s'est déjà déclaré. Voilà. Maintenant, est-ce que les gens étaient là?
4: La voix de l'évangile.
1: C'est pas voir aussi les livres bibliques comme des livres, les livres d'information. C'est pas leur but ça. Voyez. Les livres de la Bible, c'est pas les livres qui nous donnent des informations historiques, mais des informations scientifiques. Donc, tous les événements qui sont décrits ne sont pas forcément des événements qui ont eu lieu de façon historique comme c'est écrit. C'est pas si je me fais comprendre. Est-ce que vous me comprenez? Tout ce qui est écrit dedans, il y a des événements historiques, il y a des événements qu'on peut dater, qu'on peut situer, qui ont eu lieu. Il n'y a pas de problème. Mais tout ce qui est dedans, c'est pas comme ça. C'est difficile à prouver historiquement. Et la Bible aussi est une littérature. Donc il peut y avoir des gens littéraires. Je ne vais pas employer des mots ici pour que d'autres disent que ce que je n'ai pas dit. Donc je vais faire très attention sur le livre de la Genèse. Je ne vais rien dire de. Il peut y avoir des manières d'écrire. Le peuple d'Israël veut écrire le début de son histoire avec Dieu. Et le peuple d'Israël va trouver une forme d'écriture, une manière d'écrire. Je ne vais pas dire le mot. Parce que si elle dit le mot, vous n'allez pas comprendre comme on dit. Vous allez dire que le Père a dit que c'est comme ça. Non. Va trouver une forme d'écriture dans laquelle elle va insérer le récit de ses origines. Comme tous les peuples au monde ont un récit des origines. Le peuple d'Israël aussi a son récit des origines. Voyez ? Ce qui est fondamental dans la Genèse, c'est quoi ? Et qui est indiscutable au niveau de la foi, Dieu a créé le monde, fondamental. Dieu a créé le monde et Dieu est le sauveur du monde, Dieu guide le monde avec toutes les puissances qu'il y en a. Voilà l'idée fondamentale. Maintenant, comment j'explique ça? C'est à moi de trouver les formes pour rendre, c'est ça là, la partie humaine, pour rendre expressive cette donnée fondamentale. Et quand vous prenez les évangiles, c'est un peu plus clair. La même réalité, chacun écrit à sa manière. L'évangile de l'Avent, quand l'évangile de Marc commence son premier verset, il dit « Évangile de Jésus-Christ, fils de Dieu ». Après, Jean-Baptiste prêche dans le désert, après on baptise Jésus. Chez Marc, on ne sait pas qui est papa de Jésus, qui est maman. La conception virginale, l'ange qui vient là, Marc ne connaît pas ça. Quand tu commences chez Matthieu, il commence par généalogie, avant, jusqu'à l'annonce à Joseph. Lui qui vient, ça commence par Zacharie dans le temple là-bas. D'abord, il a une petite introduction, après Zacharie, jusqu'à... On arrive l'annonce à Marie. Mais si vous regardez bien, ils ne disent pas la même chose. Hein. Mais dans le fond, ils traduisent la même réalité. C'est ce que Marc a dit là. Jésus-Christ est fils de Dieu. Et chacun utilise son talent de narrateur, de conteur ou d'écrivain pour dire cette réalité. Donc la Bible, c'est une littérature, c'est un livre de foi,
0: mais cette littérature et les auteurs sacrés utilisent les moyens de la littérature pour s'exprimer. Donc dans la Bible, tu as trouvé hyperbole, tu as trouvé métaphore, tu as trouvé anaphore, tu as trouvé tout. Voilà, tu as trouvé théâtre dedans, tu as trouvé poème dedans, tu as trouvé chant d'amour dedans, tu as trouvé tout. Donc la Genèse, il ne faut pas voir qu'il n'y a rien qui était là au début, et puis quand Dieu créait, il notait. Non. Ce n'est pas comme ça. C'est quelqu'un qui sait que Dieu a créé le monde, et puis trouve un style, un langage, un moyen pour rendre compte de cette réalité de la création. Ok ? Voilà. Donc, je pense qu'il a répondu aussi à la question de comment la Bible est écrite. C'est d'abord des traditions orales. Et puis, arrivé un moment, il y a un grand fait, on n'en a pas parlé parce qu'on n'a pas forcément le temps de tout dire. Après l'explication, il y a un autre grand moment qu'on appelle la canonisation. Parce que les écrits, vous voyez, aujourd'hui, nous, on a la Bible rassemblée. Mais avant, la Bible n'était pas rassemblée comme cela. La lettre aux Corinthiens, c'était pour les Corinthiens. Les Romains ne la connaissaient pas forcément. Les Éphésiens ne la connaissaient pas forcément. Et puis un peu, les gens ont commencé à se partager, voyez, à rassembler les textes. Donc quand on les rassemble dans un corpus, on les classe, parce qu'il y a la classification, voilà, on les classe par corpus, on les classe par genre littéraire ou bien par année de rédaction, quand c'est possible de les dater, on les classe. Et puis après la communauté chrétienne dit, bon, il y a tellement, mais nous c'est ça là, nous on choisit pour nos livres sacrés parce qu'on les considère comme inspirés. Ce processus s'appelle la canonisation. Allez, la canonisation des écrits. Pour l'Église catholique, la canonisation des livres définitifs a eu lieu au Concile de Trente en 1548. Et pour revenir à l'autre question, en quel moment la Bible a été écrite par chapitre? C'est une belle question parce que la Bible n'a jamais été partagée en chapitres et en versets depuis toujours. En chapitre et en verset, ça a été fait par un archevêque anglais, Stephen Langton, je pense, au XIIIe siècle, au XIIe ou XIIIe siècle, voilà. Et puis en verset par Robert Estienne au XVIe siècle, voilà. Donc il y a eu un moment, après il fallait bien chapitrer, voilà. Donc quand vous lisez une Bible, vous n'êtes pas forcément, les titres, les chapitres ne sont pas inspirés, c'est les textes, voilà.
4: Merci mon père. Moi c'est Paul Mado Sisko, mais je viens de Yamoussoukro. Qu'est-ce que c'est l'Ancien Testament et qu'est-ce que c'est la Bible? Vous avez parlé la parole. La parole de Dieu même, la parole, c'est quoi? Parce que Dieu a créé le monde, les quatre côtés du monde. Moi, je parle le baoulé, puisque je viens de Yamoussoukro, je parle le baoulé. Mais avant que les autres écrivent dans l'Ancien Testament, qu'est-ce sa parole? Par exemple, moi, je parle le baoulé. Dieu lui-même, il parle quoi?
1: Dieu parle de la.
4: Parce que ce que vous nous parlez là, c'est le français. Le français que les colons sont venus nous parler. Mais Dieu lui-même là, sa parole est quoi? Et puis sur les quatre côtés du monde là, lui-même il loge où? Parce qu'aujourd'hui on nous parle de l'Égypte par, comment on appelle, Moïse. Or, moi je sais que mon grand-père Oufou Boigny, son palais à Yamoussoukro, il a construit la basilique. Yamoussoukro est devenu comme une terre sainte. Mais lui-même, Dieu, là, il est logé où? Dans les quatre côtés du monde qu'il a créé, dans le monde univers. Et il parle quelle langue? Parce que ce n'est pas le français que vous parlez là, que Dieu parle. Voilà, c'est ce que je veux savoir. Merci beaucoup, mon père. Voilà.
1: Il vient de loin pour des questions importantes, on peut l'applaudir encore. Alors, il m'a demandé où Dieu loge. Où est-ce que Dieu loge? Hein? Dieu ne loge pas dans le ciel. Dieu loge dans mon cœur. Moi, je ne peux pas. Maison, je n'ai pas construit, je ne peux pas te dire où ça est. C'est Dieu qui m'a créé. Et je pense que là où il m'a mis, c'est là où il est. Là où je le connais, ou là où je l'exprime, là où je le célèbre, c'est là où il est. Et pour nous, les chrétiens catholiques, il est présent dans l'Eucharistie. Il est présent dans chaque geste de fraternité. Dieu n'est pas spatial, n'est pas temporel. Dieu est vie, il est événement. Il est partage, il est communication, il est amour. On ne peut pas l'attraper ici, voyez. On ne peut pas l'attraper ici, on ne peut pas l'attraper là. On le découvre là. Il n'est ni en Égypte, il n'est ni en Israël. En tout cas de façon géographique, mais il est là, dans le cœur qui aime. Dans le cœur qui pardonne. Dans le cœur qui a pitié, qui a compassion, comme lui dans l'évangile. Dans le cœur qui a foi, Dieu est là. Ça, c'est la première question. Quelle langue il parle? Il parle toutes les langues.
0: Il parle toutes les langues parce qu'il est le créateur de toutes les langues. Dieu n'a pas une langue. À partir du moment où nous avons conscience de lui, nous comprenons le langage de Dieu. Voyez, ceux qui sont dans le mouvement charismatique parlent de glossolalisme, ils disent des paroles qu'on n'arrive pas à comprendre. Mais Saint Paul dit qu'il faut que quelqu'un traduise. Ça veut dire que tout ce que Dieu dit, on peut comprendre. Mais on le comprend dans le langage des hommes. C'est pour ça qu'il te dit que je ne connais pas le langage de Dieu, comme le bébé ne connaît pas le langage de son papa. Quand je vais arriver là-bas, et si je te vois là-bas, je vais te dire voilà comment on parle. Mais pour le moment ici, toi et moi on parle, c'est qu'on parle ici. Là. On parle baoulé pour le moment. Arrivé là-bas, il n'y a plus baoulé, il n'y a plus doula. Il y a la langue vraie, vraie de Dieu. Voilà. Tout ce que nous avons ici, c'est des apéritifs. Non, problème de ça. Nous on est ici, on nous donne entrée, nous on veut être rassasiés. Non. Tout ce que Dieu nous demande ici là, c'est des apéritifs. C'est pour nous préparer à plus grand. Et c'est pour ça qu'il faut qu'on réussisse. Alors l'apéritif que Dieu nous propose, voilà ce que je voulais dire là-dessus.
5: Père, merci pour cet enseignement. Moi, c'est Landry de la paroisse NDI et puis aussi membre de la CEB Saint-Joseph de notre paroisse. Voilà donc ma question est la suivante. J'ai deux questions. La première question, c'est de savoir qui doit-on attribuer le livre de Jean. Parce que quand tu lis le livre de Jean, c'est un peu, c'est pas linéaire. Voilà donc. On a tendance à croire qu'il y a plusieurs personnes qui ont écrit. Donc, à qui doit-on attribuer le livre de Jean? Maintenant, la seconde question est de savoir, bon, c'est un conseil. Voilà, quel conseil pouvez-vous donner aux animateurs des CEP? Parce que, comme le thème l'a dit, la Bible, c'est la parole de Dieu et c'est aussi la parole des hommes. Voilà, pour nous les hommes, quand on finit, quand le prêtre finit de faire son obélie, voilà, maintenant, quand on doit retourner maintenant dans les CEP pour annoncer l'évangile de Dieu, quel conseil pouvez-vous donner aux animateurs pour pouvoir bien parler afin que tous les membres puissent comprendre un peu la parole de Dieu? Voilà, nous remercions aussi la Radio Espoir pour son évangélisation qu'elle fait à travers ces ondes. Merci mon père.
0: Merci. On peut l'applaudir aussi. Lui c'est un chrétien bilingue. Il fait CEB ici, il fait église à NDI. C'est la synodalité. Alors, la première question qu'il a posée est une question un peu technique. Voyez, voilà, ça c'est la question, un volet purement exégétique. C'est-à-dire quand on lit le texte, on peut voir des variations qui montrent qu'il y a eu une ou plusieurs mains qui ont écrit le texte. Mais nous, on ne va pas se compliquer la vie. Nous avons le texte que nous avons, c'est le texte canonique. Et le texte canonique nous dit que l'évangile est de Saint Jean. Nous, on est des bébés. On fait blablabla, on prend. Si un jour vous rentrez dans une faculté, même quand je l'enseigne, j'ai dit aux étudiants, ici, nous sommes en faculté. Et en faculté, notre rôle, c'est de spéculer, c'est de faire des déductions, c'est de faire des démonstrations. Mais quand on sort d'ici, mais pour comprendre, on ne va pas les dire, bon, l'évangile de Saint-Jean, là, c'est pas Saint-Jean le vrai auteur, c'est... Non, non, non, non, non, non. On va perdre les gens. Voilà, on va perdre les gens. Voilà. Nous, on dit ça, c'est pour montrer comment on attribue un livre à un auteur. C'est pour ça qu'on fait toutes ces déductions. Sinon, l'évangile de Saint-Jean, pour te répondre comme les chrétiens qui fatiguent souvent les prêtres, mon père, la messe de 9h à 5h, c'est à 9h. L'évangile de Saint-Jean, c'est Saint-Jean qui a écrit. Voilà. Et puis l'autre question, c'était, alors, comment... Alors, je pense que ça, c'est une très belle question aussi. La messe, moi, je la conçois comme une invitation de Dieu. Et quand quelqu'un organise une vraie fête, quand il vous invite, qu'est-ce qu'il fait? Il vous envoie une carte d'invitation. Qu'est-ce que vous faites? Vous lisez la carte d'invitation. C'est pas au lieu de la fête que vous allez. Donc vous lisez la carte d'invitation. Maintenant, ils mettent dressing. Quand le dressing, on dit de venir en blanc. S'il devient en rouge, ils vont te chasser. On met même souvent même le menu, le lieu. C'est quand tu as toutes ces informations, tu es sûr que tu t'en vas au bon endroit et que tu as attendu. La messe doit être ainsi. La messe du dimanche doit être ainsi. Nous avons la possibilité d'avoir les textes avant. Nous pouvons les lire en famille, nous pouvons les lire en CEB, nous pouvons les lire seuls pour les préparer. Ah, ce dimanche-là, voilà ce que je vais entendre. Et maintenant, on vient. Et puis maintenant, on écoute attentivement. Chaque parole résonne, fait écho à la parole que j'avais déjà entendue. La prédication du prêtre vient faire écho à la parole que j'ai entendue. Les chants de la chorale viennent faire écho à la parole que j'avais déjà préparée. Tous les gestes, même les tests peuvent motiver. Vous voyez, c'est ça la force. Et les personnes, elles peuvent motiver un comportement. En même temps, venant, j'estime aujourd'hui parce que le Seigneur a dit d'être vigilant. Donc ça veut dire que le dimanche de l'avant, personne ne devait être en retard. Parce que le Seigneur a dit veillez. Donc tu devais être le matin même, on doit te réveiller dans l'église ici parce que le Seigneur a dit de veiller. Parce que tu auras lu le test avant. Mais si tu viens à la messe, tu ne sais même pas de quoi on parle. Quand le prêtre lit, tu es déjà énervé. Tu dis, l'évangile de nous, là, c'est long. Mais si tu n'avais plus le temps de lire, toi-même à la maison, tu aurais su que c'est long. Donc en venant, tu t'es préparé à écouter un évangile très long. Et quand tu es préparé à écouter un évangile très long, l'évangile devient très court.
2: Merci mon père. Je voulais poser une question. Comme étant bibliste, comment pensez-vous qu'un chrétien catholique peut lire et comprendre la Bible et en faire la lecture divine? Merci.
0: Merci madame pour votre question. Je suis aussi le délégué du diocèse de l'Alliance biblique depuis un an, deuxième année. Première année, nous n'avons pas fait grande chose. Cette année, et c'est pour cela que je remercie aussi le curé pour quand il m'a donné le thème même sur la parole de Dieu, il dit bon, même si je n'ai rien fait, au moins une fois ils vont dire il a parlé de ça à la paroisse Saint-Joseph. Et nous entendons, je suis en train de préparer un projet que je vais soumettre à l'ordinaire. Voilà, nous entendons proposer une caravane, on va dire comme ça, biblique, peut-être venir sur une paroisse un dimanche, mais c'est pas seulement pour la paroisse, inviter tous les chrétiens de l'archidiocèse à venir là pour explorer un livre pour avec peut-être plusieurs personnes. C'est une expérience qui a déjà cours dans le diocèse de Grand Bassam et je l'ai trouvé très intéressante. Je pense que ce qui est bon, on peut essayer d'apprendre à côté. Maintenant, comment lire la parole de Dieu et en faire une lectio divina? Bon, la lectio divina, c'est la forme priante de la parole de Dieu, hein, qui comporte, je crois, 3 ou 4 étapes, la lecture, la méditation, la prière, la contemplation. Voilà, c'est quand tu lis une parole, tu te mets en face. Moi, je conseille toujours, pour commencer la lecture de la parole de Dieu, de commencer par les évangiles, dont l'écriture est un peu plus simple, moins complexe. Et puis, il ne faut pas vous contenter de la seule Bible. Il faut aller à la librairie Carrefour, il faut aller à la Procu, chercher des commentaires. Parce qu'il y a des livres qui expliquent la Bible. Et il faut lire la Bible avec un commentaire, avec un dictionnaire. Et il y a des gens qui pensent qu'il suffit d'être alphabétisé pour comprendre la Bible. C'est faux, hein? Tout le monde peut avoir le code, la constitution ivoirienne, mais tout le monde n'est pas en grade de l'interpréter. Hein. Sinon, on n'allait pas avoir avocat. Ben, tout le monde sait lire. Hein. Mais il y a des gens, leur travail, c'est de comprendre et d'interpréter. Donc, comme ce n'est pas ton travail, tu vas voir ceux qui ont fait le travail, ils ont fait des commentaires. Tu peux en discuter avec les prêtres de ta paroisse, tu peux en discuter avec des chrétiens plus avertis, pour comprendre. Parce que même le vocabulaire lui-même, souvent, il est difficile. Voilà. C'est pas tous les mots là, que c'est des mots usuels. Hein. Hein? Quand on vous dit un phylactère, c'est quoi? Dites-moi. C'est pas évident. Il faut avoir un petit dictionnaire à côté. Tu vas regarder. Au moins pour comprendre ce qu'on dit. Et puis pour ne pas survoler. Donc, commencez par les évangiles. Voilà. Une fois que vous avez lu un test, donc la première partie c'est la lecture, la lection. Après, l'habilitation, la réflexion sur le test. Vous voyez, vous devez souligner, c'est ce qu'on dit, souligner les expressions, mais les expressions qui vous semblent importantes, mais les mots, les expressions qui vous marquent. Voilà. Et puis après, réfléchir, méditer, ruminer, vous voyez, machiner, voilà. Et puis, à la fin, en sortir une prière. Et puis, une contemplation, trouver un fruit, une motivation pour votre journée, pour, voilà. Comme ça, la parole, elle reste. Voilà. Donc je vous propose de commencer par l'évangile. Il fut une année où avec des amis on avait créé un truc qu'on appelait diététique biblique. On avait décidé de lire toute la Bible sur l'année. Donc chaque matin, diététique, c'est-à-dire c'était le régime. Voilà, la Bible était notre nourriture. On prenait un petit déjeuner. Il y avait des tests pour le petit déjeuner, des tests pour le déjeuner, des tests pour le goûter, des tests pour le dîner et puis des tests pour le thé de la nuit. Donc après un an, en principe, on est censé avoir fait le tour de toute la Bible. Voilà. On a ralenti un peu parce que mes activités ont accru, mais je crois que c'est quelque chose qu'on pourra toujours reprendre. Voilà. Merci beaucoup pour cette question.
6: Bonsoir mon père, merci encore pour votre intervention. En fait, la question que je voulais poser, comment faire pour s'approprier la parole de Dieu dans des petites choses? Et puis, comment ne pas être un chrétien naïf? Parce qu'au fait, souvent on lit la parole de Dieu, on prend brut. Mais dans l'environnement, dans le monde dans lequel on se trouve, de plus en plus, le monde utilise la Bible pour affaiblir ceux qui veulent vraiment cheminer. Et là, le dernier point, c'est comment faire pour transmettre l'amour de la lecture de la parole de Dieu à nos enfants. Quelle est la méthode?
0: Alors, je commence par la dernière. C'est déjà bien d'avoir un souci que nos enfants soient intéressés par la parole. Je vous raconte une histoire. J'ai un filleul et un petit garçon de 4 ou 5 ans. Et sa mère avait décidé chaque soir, voilà une méthode, de lui lire, il a des livres de lecture. Mais entre autres lectures, quelquefois, elle lui fait lire des livres des personnages de la Bible. Un jour c'est Abraham, un autre jour c'est Moïse, un autre jour c'est Noé. Et puis un jour, fatigué, il dit à sa maman, elle n'a qu'à lui lire un autre personnage biblique. Elle dit, bon, dis, qui tu veux être? Il veut l'abbé, moi, comme personnage biblique. Donc je me dis que les enfants, ça les intéresse aussi, voilà, de savoir. Il faut aussi être un grand conteur. Mais la Bible, c'est un livre sacré, mais c'est un livre qu'on raconte. Et quand vous racontez, vous n'êtes pas obligé de... Une fois que vous avez compris le texte pour vos enfants, hein, vous n'avez plus besoin de le lire thématiquement, vous devez le raconter. Hein? Par exemple, un jour, Jésus, il était content... Ses amis l'ont invité à un mariage à Cana, il y avait du monde, les gens étaient sapés. Il est venu, ils ont mangé, et puis sa maman, la vieille, a vu que le vin allait finir. Puis tu demandes à l'enfant, si toi le vin avait fini, qu'est-ce que tu vas faire? Il va te donner une réponse. Tu reprends sa réponse pour continuer la narration. Maintenant, si ta maman lui dit, un jour Jésus entra à Cana, il va dire qu'il veut écouter la mère. Parce qu'il sait que ça, c'est une histoire, tu n'as pas besoin de livre, tu peux lui dire ça. Donc, on peut capter une histoire dans la Bible, et puis dans notre langage, avec nos styles, avec notre simplicité, avec les images qui concourent son environnement, on peut le lui annoncer. Maintenant, dans l'Église catholique, l'interprétation de la Bible n'est pas affaire personnelle. Et puis, il ne faut pas tomber dans le fondamentalisme biblique. C'est-à-dire que comme c'est écrit, c'est comme ça qu'on doit vivre. Ce n'est pas toujours évident que ce qui est écrit, c'est ce qu'on doit vivre. Ce n'est pas toujours évident. Voyez. Souvent, les gens, pour la dîme, ils disent, hey, Malachi a dit ça, donc on doit faire ça. Je dis, j'ai compris. Mais Jésus aussi a dit que si ton œil droit t'entraîne au péché, arrache-le. Toi, tu n'as jamais péché. Pourquoi tu n'arraches pas ton œil? Il dit, non, ici, on doit. Ah, ici, on explique. Mais là-bas, on n'explique pas. Donc, il ne faut pas vous laisser prendre dans ce piège-là. Vous êtes des chrétiens catholiques, vous lisez un texte. Et la manière de s'approprier le texte, il faut que le texte devienne vie. Et la Bible a une force transformatrice. Et quand vous lisez un texte et puis on vous dit aimez-vous les uns les autres, et puis vous avez fini et puis vous savez que vous avez un problème avec votre mari, bien avec un frère ou bien une soeur, je n'ai pas dit tout de suite d'aller l'embrasser ou d'aller lui dire palabre est fini, c'est faux, palabre n'est pas fini. Mais ce matin, on peut lui envoyer un message pour dire « Je te souhaite une très bonne journée, que le Seigneur te protège. » Ça, on peut le faire. C'est déjà un premier pas. Puis il va te répondre pour te dire « Ah, vraiment, merci beaucoup. » Et puis, voilà, la communication peut créer. Mais tu as dit « Le Seigneur dit, aimez-vous les uns les autres. » Tu sors, tu vois ton mari, mais ton frère, ta soeur, tu dis, tu ne les salues pas, tu fais un gros tchourou, tu montes dans ta voiture, tu t'en vas. Tu dis que tu as lu la parole de Dieu, tu as lu ta propre parole. C'est pas de vous, je parle de tout le monde qui veut. Et c'était ça les deux questions, je pense. Hein. Donc, je vous demande, la parole que vous lisez, essayez de la mettre en pratique. Et c'est Saint-Jacques qui nous dit, ne vous faites pas illusion. Voyez, la parole que vous écoutez, essayez de la mettre en pratique. Voyez, essayez de la mettre en pratique. Il faut que la parole devienne vie. Voilà. Pour qu'en sortant, si la parole vous demande le pardon, si la parole vous demande la charité, essayez de voir. Si ça peut pas être direct, mais un signe. C'est très important.
7: Alors, mon père, je vais poser cette dernière question. En lieu et place de mes frères et mes sœurs, pas de Bible catholique. La Bible catholique, c'est quoi? La Bible protestante. Et puis aujourd'hui, malheureusement, beaucoup de nos frères catholiques utilisent la Bible 8 secondes. C'est quoi exactement?
0: Comme c'est la dernière, c'est une bonne question. Tout à l'heure, je vous ai parlé de canon, de canonicité. Canon, ça veut dire la liste normative des livres que qu'une église reconnaît comme inspirés comme parole de Dieu. Et en général, le canon est confessionnel, c'est-à-dire que les canons sont décidés par les églises. L'inspiration est décidée par Dieu, mais le canon est décidé par
1: les églises. Toutes les églises chrétiennes, je dis bien toutes les églises chrétiennes, la première partie de leur canon, c'est-à-dire l'Ancien Testament, l'Ancienne Alliance, vient du canon juif, du canon du judaïsme. Donc tous nos livres de l'Ancien Testament, nous sommes allés les chercher là-bas. Et dans ces livres de l'Ancien Testament, les juifs n'ont reconnu que les livres qui ont été écrits originairement en hébreu. Tous les livres qui ont été peut-être après traduits en grec ou bien écrits directement en grec, ils ne les ont pas reconnus comme canoniques. Je n'ai pas dit qu'ils n'ont pas reconnu comme inspirés. Ils n'ont pas reconnu comme canoniques. Ils n'ont pas pensé que ça pouvait entrer dans la liste de leurs livres. Quand les catholiques ont pris l'Ancien Testament du judaïsme, ils ont pris aussi certains livres. Ça fait que dans l'Ancien Testament catholique, nous avons 46 livres. Chez les juifs, ils en ont 24. Mais ça, c'est facile à comprendre parce que il y a des livres dans les canons chrétiens qui sont divisés en deux. Par exemple, le livre de Samuel. Nous avons fait 1, 2 Samuel. Chez les juifs, c'est un seul livre. Donc, quand vous multipliez tous les livres doublés, vous comprenez pourquoi nous sommes plus nombreux les uns les autres. Donc, nous avons 46 livres. Nous avons 46 livres. Et les protestants, c'est la question du Père, en ont 39 pour l'Ancien Testament, hein. Pour le Nouveau Testament, il n'y a pas de problème. Tout le monde a 27 livres. Mais pour l'Ancien Testament, nous avons 46 et les protestants en ont 39. Donc il y a une différence de 7 livres. Ces 7 livres-là, c'est les livres dont je vous parlais, qui ont été peut-être écrits en grec et qui ne font pas partie du canon de l'Ancien Testament juif, mais que l'Église catholique a reconnu comme inspiré et capable de refléter la foi de ses fidèles et les a ajoutés dans son canon. C'est ce qu'on appelle souvent les deutéro-canoniques. Les protestants, eux, disent, eux, ils ne reconnaissent pas ces livres-là, mais souvent, ils les ont, voilà, et ils les appellent les apocryphes. Ça ne veut pas dire que ce ne sont pas des bons livres, non. Ça ne fait pas partie de leur livre canonique, mais ça est là. Quand vous prenez la Bible top, vous voyez bien, non. Dans la Bible top, on est pour les catholiques deutéro-canoniques, pour les protestants, on met apocryphes. Ça veut dire des livres cachés, des livres qui ne sont pas dans le contenu. Donc voilà, un peu sur l'ensemble. Donc la Bible Louis II est une Bible protestante. Pour connaître une Bible protestante, elle comporte 66 livres. Pour connaître une Bible catholique, elle comporte 73 livres. Voilà. Donc si vous voyez une Bible qui ne comporte pas 73 livres, ce n'est pas une Bible catholique. Et puis pour faire un peu d'apologie, tout le monde, je parle des chrétiens protestants, hein, tout le monde, jusqu'au XVIe siècle, lisait les 73 livres. Vous avez compris? Merci.
8: Le père Patrice Sialoukona vient de nous proposer un enseignement sur la Bible, parole de Dieu ou parole de l'homme. Merci de nous avoir suivis. Que le Seigneur nous bénisse.

malgré le désespoir, il y a toujours pour toi une lueur d'espoir de la part de ton Dieu. Ne vends donc jamais ton âme au diable. Ton Dieu qui t'a créé par amour te relèvera.

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1: Depuis les premiers mots de la Bible jusqu'aux dernières révélations de l'Apocalypse, une vérité mystérieuse traverse les âges, puissante, profonde, presque trop grande pour l'esprit humain. Comment un seul Dieu peut-il exister en trois personnes distinctes? Le Père, le Fils et le Saint-Esprit, la Trinité. Un mystère divin que certains redoutent d'approcher, mais qui détient les clés d'une foi vivante, vibrante, enracinée dans la révélation du ciel. Frères et sœurs bien-aimés, ce message ne vient pas pour nourrir la curiosité intellectuelle. Il vient éclairer les cœurs, réveiller les consciences et fortifier ta relation avec le Dieu vivant. Car comprendre qui est Dieu, c'est apprendre à marcher avec lui, avec plus d'amour, de confiance et de puissance. Alors, je t'invite, là où tu es, à rester jusqu'à la fin, parce que ce que tu vas découvrir aujourd'hui peut transformer ta manière de prier, de vivre et de comprendre la volonté de Dieu pour ta vie. Oui, aujourd'hui tu vas entrer dans un mystère, mais aussi dans une révélation. Nous allons explorer les Écritures, depuis la Genèse jusqu'aux paroles de Jésus, pour comprendre comment le Père, le Fils et le Saint-Esprit ne forment pas trois dieux, mais un seul Dieu vivant, éternel et tout-puissant. Reste bien attentif, car ce que tu vas entendre maintenant pourrait bien bouleverser ta vie spirituelle. Dès les premières lignes de la Genèse, une vérité étonnante se cache à la vue de tous. Lorsque Dieu crée l'homme, il ne parle pas seul. Faisons l'homme à notre image, selon notre ressemblance. Genèse chapitre 1, verset 26. Pourquoi ce pluriel? Pourquoi cette communion dans la création? Ce n'est pas une erreur de traduction, ni une formule poétique. C'est une révélation. Dieu est un, mais il est en lui-même relation. Unité parfaite dans la diversité. Ce mystère se révèle progressivement à travers toute la Bible. Dans l'Ancien Testament, Dieu parle par les prophètes, se manifeste dans la gloire du Père. Mais parfois, des éclats de lumière laissent entrevoir une présence plus profonde. David, dans les psaumes, écrit « L'Éternel dit à mon Seigneur, assieds-toi à ma droite. » Psaume 110, verset 1. À qui Dieu parle-t-il? Qui est ce Seigneur assis à sa droite? Jésus lui-même posera cette question aux pharisiens, les plongeant dans le silence, car la réponse était trop grande pour leurs esprits limités. Puis, dans le Nouveau Testament, la lumière jaillit pleinement. Lors du baptême de Jésus, une scène céleste se déploie sous les yeux de Jean-Baptiste. Jésus, le Fils, sort de l'eau. Le Saint-Esprit descend comme une colombe, et la voix du Père retentit du ciel. Trois personnes, un seul Dieu, une seule œuvre, trois présences divines parfaitement unies. Mais attention, la Trinité n'est pas une invention humaine. Ce n'est pas une construction philosophique, ni une tentative d'expliquer l'inexplicable. C'est une vérité révélée que les apôtres ont reçue, vécue et transmise avec puissance. Jésus dit « Allez, faites de toutes les nations des disciples, les baptisant au nom du Père, du Fils et du Saint-Esprit. » Matthieu chapitre 28, verset 19. Un seul nom, trois personnes, pas trois dieux, un seul Dieu en trois manifestations éternelles. Et pourquoi est-ce si essentiel pour nous aujourd'hui? Parce que comprendre la Trinité, c'est comprendre l'amour. Le Père aime le Fils aime le Père. Le Saint-Esprit procède de cette union, portant cet amour en nous. Dieu est amour parce qu'il est relation en lui-même. Il ne se suffit pas dans une solitude froide, mais il est vie, partage, unité parfaite. c'est ce même amour trinitaire que nous sommes appelés à recevoir et à refléter. Mais hélas, dans notre monde moderne, cette vérité est souvent négligée. Certains réduisent Dieu à une force impersonnelle. D'autres refusent la divinité du Christ ou rejettent le Saint-Esprit comme une simple influence. Et pourtant, refuser la Trinité, c'est refuser l'unité parfaite de Dieu, c'est appauvrir sa grandeur. Comprendre ce mystère, ce n'est pas tout saisir par la logique. C'est s'incliner avec foi devant la révélation divine, comme un enfant qui se laisse aimer par son père. Prépare-toi maintenant, car dans les prochaines minutes, nous allons plonger plus profondément encore. Nous allons découvrir comment chaque personne de la Trinité agit dans ta vie, comment cette vérité peut renouveler ta foi et comment elle répond aux soifs les plus profondes de ton âme. Imagine un seul feu dont jaillissent trois flammes. Elles éclairent, réchauffent et brûlent d'une même essence. Tu ne peux pas les séparer sans éteindre la source. Ainsi est la Trinité. Un seul Dieu, trois personnes unies dans une gloire parfaite, inséparables dans leur nature, mais distinctes dans leurs relations et leurs missions. Le Père est la source. Il est le Créateur, l'architecte divin, celui qui envoie, qui prépare, qui établit. Le Fils est la parole faite chair, la révélation visible de l'invisible, le Sauveur venu dans le monde. Le Saint-Esprit est le souffle de Dieu, la puissance active, celui qui nous transforme, nous éclaire, nous sanctifie. Trois visages d'un même amour, trois expressions d'un seul dessein divin. Et ce dessein, c'est toi. Dieu veut que tu entres dans cette communion divine. Mais attention, la Trinité n'est pas une division. Il ne s'agit pas de trois dieux collaborant ensemble. Non, le Père n'est pas le Fils n'est pas le Saint-Esprit. Mais les trois sont pleinement Dieu. Chacun possède entièrement la nature divine. Et cette unité parfaite n'est pas statique. Elle est mouvement d'amour, cercle éternel de dons et de réception. Écoute bien. Lorsque Jésus priait, il parlait au Père. Il ne parlait pas à lui-même, mais à celui qui l'a envoyé. Lorsqu'il promettait le Saint-Esprit, il ne disait pas qu'il reviendrait sous une autre forme, mais que l'Esprit viendrait en son nom, comme un consolateur, un enseignant. Imagine le soleil dans le ciel. Le Père, c'est comme l'astre qui brille au plus haut des cieux. Le Fils, c'est la lumière que tu vois, visible, claire, qui révèle le monde. Et le Saint-Esprit, c'est la chaleur que tu ressens, qui touche ta peau, qui pénètre ton être. Le soleil n'est qu'un, mais il se manifeste de plusieurs manières. Ainsi, le Dieu trinitaire agit de façon complémentaire pour accomplir un seul plan. Le salut de l'humanité. Et ce n'est pas une doctrine froide à apprendre par cœur. C'est une révélation vivante. Lorsque tu pries, c'est au Père que tu t'adresses au nom du Fils par la puissance du Saint-Esprit. Lorsque tu reçois la paix, c'est le fruit de l'œuvre du Christ à la croix, appliqué dans ton cœur par l'Esprit. Et lorsque tu entends la voix du ciel, elle vient du Père, portée par le souffle, illuminée par la vérité du Fils. Alors je te pose cette question. Dans ta vie aujourd'hui, quelle place donnes-tu à chacune des personnes divines? As-tu une relation vivante avec le Père Céleste? Marches-tu chaque jour avec le Fils Sauveur? Es-tu sensible au murmure de l'Esprit en toi? Parce que la vérité, c'est que tu as été créé pour vivre dans cette communion. Pas seulement pour croire en Dieu, mais pour vivre en Dieu. Et vivre en Dieu, c'est apprendre à connaître le Père, à suivre le Fils, à être guidé par l'Esprit. La Trinité ce n'est pas une énigme réservée aux théologiens. C'est une porte ouverte vers une foi plus profonde, plus intime, plus forte. C'est l'invitation à aimer un Dieu qui t'aime parfaitement, dans toutes les dimensions de ton existence. Dans un instant, nous allons aller encore plus loin. Tu vas découvrir comment ce mystère porte une puissance concrète dans ta vie, pour te relever, te guider, te transformer. Mais avant cela, prends un instant pour réfléchir. As-tu déjà ressenti l'amour du Père, entendu la voix du Fils, été touché par le souffle de l'Esprit? Si ce n'est pas encore le cas, ne t'inquiète pas, ce jour est un commencement. Car celui qui est trois fois saint est aussi trois fois proche. Il y a un mystère que même les anges contemplent avec émerveillement. L'unité parfaite de Dieu, manifestée dans la diversité des personnes divines. Ce n'est pas un secret que Dieu a voulu nous cacher, mais une richesse qu'il a choisi de nous révéler peu à peu, comme un père enseignant son enfant avec patience et amour. Dans l'Évangile de Jean, chapitre 14, Jésus dit « Celui qui m'a vu a vu le Père ». Et quelques versets plus loin, il promet le Saint-Esprit en disant « Le Consolateur, l'Esprit Saint, que le Père enverra en mon nom, vous enseignera toutes choses ». Tu vois, les trois sont là. Une harmonie divine, un seul but, te faire entrer dans cette communion d'amour éternel. Et cette vérité va plus loin que ce que tu crois. Le Père a conçu le plan du salut. Le Fils l'a accompli à la croix. Le Saint-Esprit l'applique dans ton cœur. C'est pourquoi, quand tu tombes, le Fils intercède pour toi. Quand tu pleures, l'Esprit te console. Et quand tu lèves les yeux vers le ciel, c'est le Père qui t'accueille les bras ouverts. Ce mystère, bien que profond, est d'une simplicité bouleversante. Dieu veut être avec toi, à tous les niveaux de ton être. Le Père touche ton esprit, en te donnant ton identité céleste. Le Fils touche ton âme, en guérissant tes blessures par son sacrifice. Le Saint-Esprit touche ton corps en habitant en toi, temple vivant de Dieu. Mais alors, pourquoi ce mystère dérange-t-il encore tant de gens? Parce que l'homme naturel veut contrôler, comprendre, dominer. Et la Trinité échappe à nos catégories. Elle nous rappelle que Dieu est plus grand que notre intelligence, plus vaste que nos doctrines, et pourtant, plus proche que notre propre souffle. La Trinité n'est pas un puzzle, elle est un appel. Un appel à l'humilité, car tu n'as pas besoin de tout comprendre pour aimer. Un appel à l'adoration, car lorsque tu contemples cette unité, ton cœur s'incline. Un appel à l'expérience vivante, car Dieu ne se contente pas d'être défini. Il se laisse rencontrer. Lorsque tu vis cette réalité, ta foi change. Tu pries non plus dans la peur, mais dans la confiance du Fils. Tu n'avances plus seul, mais guidé par l'Esprit. Tu ne doutes plus de ton identité, car tu sais que tu es enfant du Père. Tu comprends maintenant pourquoi Jésus a tant insisté sur cette unité dans la prière de Jean chapitre 17. Que tous soient un, comme toi, Père, tu es en moi, et que je suis en toi, afin qu'eux aussi soient un en nous. Le Christ ne veut pas seulement que tu comprennes la Trinité, il veut que tu y participes. Et c'est là la vérité cachée que beaucoup ignorent. La Trinité est le modèle de l'amour, de la famille, de l'Église. Quand une famille vit dans l'unité malgré les différences, elle reflète la Trinité. Quand une église agit en harmonie dans la diversité des dons, elle reflète la Trinité. Quand ton cœur, ton âme et ton corps s'accordent pour aimer Dieu, tu deviens un reflet vivant de cette union divine. Ne laisse donc plus ce mystère te troubler. Laisse-le te transformer. Dans un instant, nous verrons comment appliquer cette vérité dans ton quotidien. Comment elle peut changer ta manière de prier, de penser, d'aimer. Car la Trinité n'est pas une idée à débattre. C'est une présence à vivre. Si Dieu est un en trois personnes, alors il t'invite à vivre dans cette unité, à expérimenter chaque jour la présence du Père, la communion du Fils et la puissance du Saint-Esprit. Ce n'est pas une abstraction, c'est une manière de vivre, de marcher, de respirer la foi. Alors, comment vivre pleinement ce mystère au quotidien ? Commence par la prière. Quand tu t'adresses à Dieu, fais-le consciemment au nom de Jésus, avec l'aide du Saint-Esprit. Commence ta journée en disant « Père, je te rends grâce pour la vie. Jésus, je te suis. Saint-Esprit, conduis-moi. » Ce simple acte d'humilité et de foi ouvre la porte à une relation plus profonde avec le Dieu trinitaire. Ensuite, cultive l'écoute. Le Père parle dans le silence de ton cœur. Le Fils parle à travers sa parole. Le Saint-Esprit parle par des impressions, des rappels, des murmures que seul un cœur attentif peut percevoir. Lis la Bible non pas seulement pour apprendre, mais pour entendre la voix du Fils. Médite ses paroles. Plonge-toi dans les évangiles, comme si Jésus te parlait directement. Parce que c'est le cas. Et quand tu pries, laisse des silences. Ouvre ton cœur. Laisse l'Esprit t'enseigner, te consoler, te corriger. Troisièmement, pratique l'amour trinitaire. Tu veux marcher dans l'unité de Dieu. Aime. Aime ton prochain comme Jésus t'a aimé. Aime ton frère en Christ même quand il est différent. Aime ton ennemi avec la patience du Saint-Esprit. Parce que le vrai fruit de la Trinité en toi, c'est l'amour qui déborde. L'amour qui réconcilie, qui unit, qui construit. L'amour qui ne cherche pas à avoir raison, mais à refléter le cœur du Père. Tu veux savoir si tu vis dans la Trinité? Regarde ta vie. Es-tu en paix avec Dieu? C'est le signe que tu connais le Père. Es-tu en route vers la sainteté? C'est que tu marches avec le Fils. Es-tu en feu pour Dieu, poussé à aimer, à servir, à pardonner? Alors c'est l'Esprit qui agit en toi. Et même dans tes épreuves, cette vérité te portera. Quand tu passes par le feu, le Père te couvre de sa main. Quand tu tombes, le Fils intercède pour toi. Quand tu n'as plus de force, le Saint-Esprit te relève. Tu n'es jamais seul, jamais. Parce que celui qui est en toi est trois fois présent, trois fois fidèle, trois fois amour. Et tu sais quoi? Ce monde a soif de cette révélation. Il a vu des religions, des doctrines, des traditions, mais il n'a pas encore vu l'unité parfaite du ciel se refléter sur la terre. Alors que ta vie devienne un miroir de cette Trinité, que ton couple, ton Église, tes choix, ta foi manifestent l'amour du Père, la vérité du Fils et la puissance du Saint-Esprit. C'est possible, pas par ta force, mais par sa grâce. Un instant, nous allons conclure avec une prière. Mais avant cela, prends une décision. Commence aujourd'hui à vivre selon le cœur trinitaire de Dieu. Pas demain, pas quand tu seras prêt. Maintenant, si tu as écouté jusqu'ici, c'est que ton cœur cherche plus qu'un simple savoir. Il cherche la profondeur de Dieu, l'intimité avec celui qui t'a créé, sauvé et habité. Nous avons parcouru un mystère, mais ce n'est pas la fin, c'est un commencement. Aujourd'hui, tu sais que Dieu n'est pas lointain, ni divisé, ni inaccessible. Il est un, il est trois, il est amour, Le Père t'attire. Le Fils te rachète. Le Saint-Esprit t'équipe. Ne laisse pas cette vérité s'effacer. Nourris-la. Protège-la. Vis-la. Réveille-toi chaque matin avec cette prière simple. Père, je me confie en toi. Jésus, je te suis. Saint-Esprit, remplis-moi. Et tu verras des changements profonds, durables, célestes. Maintenant, je t'invite à poser un acte de foi. Si ce message a touché ton cœur, si tu ressens le besoin de marcher dans cette communion avec le Dieu trinitaire, je crois en Dieu, le Père, en Jésus-Christ le Fils et en l'Esprit Saint qui vit en moi.
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Alléluia. Je voudrais que tous nous ayons le regard fixé sur la croix de Jésus. Toi qui m'écoutes, et toi qui as foi en Jésus de Nazareth, lève les yeux simplement sur Jésus à la croix à Golgotha. Certainement, quand il a baissé la tête et qu'il soupira, avant cela il a dit, tout est accompli. Ça veut dire quoi? Ça veut dire que la situation que tu traverses, elle est accomplie. Que la solution existe depuis 2000 ans. Je voudrais que tu dises avec moi que tu l'as vu et qu'il t'a dit que tu es sauvé.

nous avons été sauvés par le sang de celui qui a porté la croix. Il s'appelle Jésus de Nazareth. Oh.

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Fidèle du Seigneur, il lève les mains vers ton Dieu maintenant. Tu recevras de notre Dieu une puissance telle à la Pentecôte.

0: Oh, Seigneur, sois béni, Dieu, maintenant et à jamais. Sois béni, ô Père. Merci pour la puissance que tu déploies. Merci pour ta grâce. Merci pour ta magnificence. Honneur, gloire.
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2: Devant sa majesté.

Dieu m'y touche ma confiance. Emmanuel, tu es toujours resté là, à mes côtés. Je viens ce jour te donner gloire, car tu le mérites. Toi seul es digne de recevoir l'honneur.

0: Les mystères de la vie de notre Seigneur à travers le chapelet.
1: Aujourd'hui, nous méditons les mystères glorieux du rosaire.
2: Au nom du Père et du Fils et du Saint-Esprit.
3: Amen.
2: Je crois en Dieu, le Père Tout-Puissant, Créateur du ciel et de la terre, et en Jésus-Christ, son Fils unique, notre Seigneur, qui a été conçu du Saint-Esprit, est né de la Vierge Marie, a souffert sous Ponce Pilate, a été crucifié, est mort et a été enseveli, est descendu aux enfers, est ressuscité des morts le troisième jour, est monté aux cieux, est assis à la droite de Dieu le Père Tout-Puissant, d'où il viendra juger les vivants et les morts. Je crois en l'Esprit Saint, à la Sainte Église catholique, à la communion des saints, à la rémission des péchés, à la résurrection de la chair, à la vie éternelle. Amen. Amen. Notre Père, qui es aux cieux, que ton nom soit sanctifié, que ton règne vienne, que ta volonté soit faite sur la terre comme au ciel.
4: Donne-nous aujourd'hui notre pain de ce jour, pardonne-nous nos offenses, comme nous pardonnons aussi à ceux qui nous ont offensés, et ne nous laisse pas entrer en tentation, mais délivre-nous du mal. Amen.
2: Je vous salue, Marie, pleine de grâce. Le Seigneur est avec vous. Vous êtes bénie entre toutes les femmes, et Jésus, le fruit de vos entrailles, est béni.
5: Sainte Marie, Mère de Dieu, priez pour nous, pauvres pécheurs, maintenant et à l'heure de notre mort.
2: Amen. Amen. Je vous salue, Marie, pleine de grâce. Le Seigneur est avec vous. Vous êtes bénie entre toutes les femmes, et Jésus, le fruit de vos entrailles, est béni.
5: Sainte Marie, Mère de Dieu, priez pour nous, pauvres pécheurs, maintenant et à l'heure de notre mort.
2: Amen. Amen. Je vous salue, Marie, pleine de grâce. Le Seigneur est avec vous. Vous êtes bénie entre toutes les femmes, et Jésus, le fruit de vos entrailles, est béni.
5: Sainte Marie, Mère de Dieu, priez pour nous, pauvres pécheurs, maintenant et à l'heure de notre mort.
2: Amen. Amen. Gloire au Père, et au Fils, et au Saint-Esprit.
5: Comme il était au commencement, maintenant et toujours, et pour les siècles des siècles.
2: Amen. Amen.

0: premier de ces mystères, c'est la résurrection. Je vous propose de le méditer avec cet évangile extrait du chapitre 24 de l'évangile selon saint Luc. Le premier jour de la semaine, à la pointe de l'aurore, les femmes allèrent à la tombe portant les aromates qu'elles avaient préparés. Elles trouvèrent la pierre roulée de devant le tombeau, mais étant entrées, elles ne trouvèrent pas le corps du Seigneur Jésus. Et il advint, comme elles en demeuraient perplexes, que deux hommes se tinrent devant elles, en habits éblouissants. Et tandis que saisies d'effroi, elles tenaient leur visage incliné vers le sol, ils leur dirent « Pourquoi cherchez-vous le vivant parmi les morts? Il n'est pas ici, mais il est ressuscité. Rappelez-vous comment il vous a parlé quand il était encore en Galilée. Il faut, disait-il, que le Fils de l'homme soit livré aux mains des pécheurs, qu'il soit crucifié et qu'il ressuscite le troisième jour. » Et elles se rappelèrent ses paroles.
1: Notre Père qui es aux cieux, que ton nom soit sanctifié, que ton règne vienne, que ta volonté soit faite sur la terre comme au ciel.
2: Donne-nous aujourd'hui notre pain de ce jour. Pardonne-nous nos offenses, comme nous pardonnons aussi à ceux qui nous ont offensés. Et ne nous laisse pas entrer en tentation, mais délivre-nous du mal. Amen.
1: Je vous salue, Marie, pleine de grâce. Le Seigneur est avec vous. Vous êtes bénie entre toutes les femmes, et Jésus, le fruit de vos entrailles, est béni.
3: Sainte Marie, Mère de Dieu, priez pour nous pauvres pécheurs, maintenant et à l'heure de notre mort.
1: Amen. Je vous salue, Marie, pleine de grâce. Le Seigneur est avec vous. Vous êtes bénie entre toutes les femmes, et Jésus, le fruit de vos entrailles, est béni.
3: Sainte Marie, Mère de Dieu, priez pour nous pauvres pécheurs,

0: notre mort. Amen.
1: Je vous salue, Marie, pleine de grâce. Le Seigneur est avec vous. Vous êtes bénie entre toutes les femmes, et Jésus, le fruit de vos entrailles, est béni.
0: Sainte Marie, Mère de Dieu, priez pour nous, pauvres pécheurs, maintenant et à l'heure de notre mort.
1: Amen. Je vous salue, Marie, pleine de grâce. Le Seigneur est avec vous. Vous êtes bénie entre toutes les femmes, et Jésus, le fruit de vos entrailles, est béni.
0: Sainte Marie, Mère de Dieu, priez pour nous, pauvres pécheurs, maintenant et à l'heure de notre mort.
1: Amen. Je vous salue, Marie, pleine de grâce. Le Seigneur est avec vous. Vous êtes bénie entre toutes les femmes, et Jésus, le fruit de vos entrailles, est béni.
0: Sainte Marie, Mère de Dieu, priez pour nous, pauvres pécheurs, maintenant et à l'heure de notre mort.
1: Amen. Je vous salue, Marie, pleine de grâce. Le Seigneur est avec vous. Vous êtes bénie entre toutes les femmes, et Jésus, le fruit de vos entrailles, est béni.
0: Sainte Marie, Mère de Dieu, priez pour nous, pauvres pécheurs, maintenant et à l'heure de notre mort.
1: Amen. Je vous salue, Marie, pleine de grâce. Le Seigneur est avec vous. Vous êtes bénie entre toutes les femmes, et Jésus, le fruit de vos entrailles, est béni.
0: Sainte Marie, Mère de Dieu, priez pour nous, pauvres pécheurs, maintenant et à l'heure de notre mort.
1: Amen. Je vous salue, Marie, pleine de grâce. Le Seigneur est avec vous. Vous êtes bénie entre toutes les femmes, et Jésus, le fruit de vos entrailles, est béni.
0: Sainte Marie, Mère de Dieu, priez pour nous, pauvres pécheurs, maintenant et à l'heure de notre mort.
1: Amen. Gloire au Père, et au Fils, et au Saint-Esprit.
0: Comme il était au commencement, maintenant et toujours, et pour les siècles des siècles.
1: Amen.

0: Le second mystère glorieux, c'est l'Ascension. Je vous propose de le méditer en Saint Marc au chapitre 16. Enfin, Jésus se manifesta aux 11 eux-mêmes pendant qu'ils étaient à table. Et il leur reprocha leur incrédulité et leur obstination à ne pas ajouter foi à ceux qu'il avait vu ressusciter. Et il leur dit, allez dans le monde entier proclamer l'évangile à toute la création. Celui qui croira et sera baptisé sera sauvé, celui qui ne croira pas sera condamné. Et voici les signes qui accompagneront ceux qui auront cru en mon nom. Ils chasseront les démons, ils parleront en langue nouvelle. Ils saisiront des serpents, et s'ils boivent quelque poison mortel, il ne leur fera pas de mal. Ils imposeront les mains aux infirmes, et ceux-ci seront guéris. Or, le Seigneur Jésus, après leur avoir parlé, fut enlevé au ciel, et il s'assit à la droite de Dieu. Pour eux, ils s'en allèrent prêcher en tout lieu, le Seigneur agissant avec eux et confirmant la parole par les signes qui l'accompagnaient.
1: Notre Père, qui es aux cieux, que ton nom soit sanctifié, que ton règne vienne, que ta volonté soit faite sur la terre comme au ciel.
2: Donne-nous aujourd'hui notre pain de ce jour, pardonne-nous nos offenses, comme nous pardonnons aussi à ceux qui nous ont offensés, et ne nous laisse pas entrer en tentation, mais délivre-nous du mal. Amen.
1: Je vous salue, Marie, pleine de grâce. Le Seigneur est avec vous. Vous êtes bénie entre toutes les femmes, et Jésus, le fruit de vos entrailles, est béni.
3: Sainte Marie, Mère de Dieu, priez pour nous, pauvres pécheurs, maintenant et à l'heure de notre mort.
1: Amen. Je vous salue, Marie, pleine de grâce. Le Seigneur est avec vous. Vous êtes bénie entre toutes les femmes, et Jésus, le fruit de vos entrailles, est béni.
3: Sainte Marie, Mère de Dieu, priez pour nous, pauvres pécheurs, maintenant et à l'heure de notre mort.
1: Amen. Je vous salue, Marie, pleine de grâce. Le Seigneur est avec vous. Vous êtes bénie entre toutes les femmes, et Jésus, le fruit de vos entrailles, est béni.
3: Sainte Marie, Mère de Dieu, priez pour nous, pauvres pécheurs, maintenant et à l'heure de notre mort.
1: Amen. Je vous salue, Marie, pleine de grâce. Le Seigneur est avec vous. Vous êtes bénie entre toutes les femmes, et Jésus, le fruit de vos entrailles, est béni.
3: Sainte Marie, Mère de Dieu, priez pour nous, pauvres pécheurs, maintenant et à l'heure de notre mort.

0: Je vous salue, Marie, pleine de grâce. Le Seigneur est avec vous. Vous êtes bénie entre toutes les femmes, et Jésus, le fruit de vos entrailles, est béni.
1: Sainte Marie, Mère de Dieu, priez pour nous, pauvres pécheurs, maintenant et à l'heure de notre mort. Amen.
0: Amen. Je vous salue, Marie, pleine de grâce. Le Seigneur est avec vous. Vous êtes bénie entre toutes les femmes, et Jésus, le fruit de vos entrailles, est béni.
1: Sainte Marie, Mère de Dieu, priez pour nous, pauvres pécheurs, maintenant et à l'heure de notre mort. Amen.
0: Amen. Je vous salue, Marie, pleine de grâce. Le Seigneur est avec vous. Vous êtes bénie entre toutes les femmes, et Jésus, le fruit de vos entrailles, est béni.
1: Sainte Marie, Mère de Dieu, priez pour nous, pauvres pécheurs, maintenant et à l'heure de notre mort. Amen.
0: Amen. Je vous salue, Marie, pleine de grâce. Le Seigneur est avec vous. Vous êtes bénie entre toutes les femmes, et Jésus, le fruit de vos entrailles, est béni.
1: Sainte Marie, Mère de Dieu, priez pour nous, pauvres pécheurs, maintenant et à l'heure de notre mort. Amen.
0: Amen. Je vous salue, Marie, pleine de grâce. Le Seigneur est avec vous. Vous êtes bénie entre toutes les femmes, et Jésus, le fruit de vos entrailles, est béni.
1: Sainte Marie, Mère de Dieu, priez pour nous, pauvres pécheurs, maintenant et à l'heure de notre mort. Amen.
0: Amen. Je vous salue, Marie, pleine de grâce. Le Seigneur est avec vous. Vous êtes bénie entre toutes les femmes, et Jésus, le fruit de vos entrailles, est béni.
1: Sainte Marie, Mère de Dieu, priez pour nous, pauvres pécheurs, maintenant et à l'heure de notre mort. Amen.
0: Amen. Gloire au Père, et au Fils, et au Saint-Esprit.
1: Comme il était au commencement, maintenant et toujours, et pour les siècles des siècles.
0: Amen. Amen.

0: troisième mystère glorieux, la Pentecôte, nous la méditons avec ce passage du chapitre 2 des Actes des Apôtres. Le jour de la Pentecôte étant arrivé, ils se trouvaient tous ensemble dans un même lieu, quand tout à coup vint du ciel un bruit tel que celui d'un violent coup de vent qui remplit toute la maison où ils se tenaient. Ils virent apparaître des langues qu'on eût dites de feu, elles se partageaient, et il s'en posa une sur chacun d'eux. Tous furent alors remplis de l'Esprit Saint, et ils commencèrent à parler en d'autres langues, selon que l'Esprit leur donnait de s'exprimer. Or il y avait, demeurant à Jérusalem, des hommes dévots de toutes les nations qui sont sous le ciel. Au bruit qui se produisit, la multitude se rassembla et fut confondue. Chacun les entendait parler en son propre idiome. Ils étaient stupéfaits et tous étonnés. Ils disaient, ces hommes qui parlent ne sont-ils pas tous galiléens? Comment se fait-il alors que chacun de nous les entende dans son propre idiome maternel? Parthes, Mèdes et Élamites, habitants de Mésopotamie, de Judée et de Cappadoce, du Pont et d'Asie, de Phrygie et de Pamphylie, d'Égypte et de cette partie de la Libye qui est proche de Cyrène, Romains en résidence, tant juifs que prosélytes, crétois et arabes, nous les entendons publier dans notre langue les merveilles de Dieu. Tous étaient stupéfaits et se disaient perplexes l'un à l'autre, « Que peut bien être cela ?» D'autres encore disaient en se moquant, « Ils sont pleins de vin doux. »
1: Notre Père qui es aux cieux, que ton nom soit sanctifié, que ton règne vienne, que ta volonté soit faite sur la terre comme au ciel.
2: Donne-nous aujourd'hui notre pain de ce jour, pardonne-nous nos offenses, comme nous pardonnons aussi à ceux qui nous ont offensés, et ne nous laisse pas entrer en tentation, mais délivre-nous du mal. Amen.
1: Je vous salue Marie, pleine de grâce, le Seigneur est avec vous. Vous êtes bénie entre toutes les femmes, et Jésus, le fruit de vos entrailles, est béni.
3: Sainte Marie, Mère de Dieu, priez pour nous pauvres pécheurs, maintenant et à l'heure de notre mort.
1: Amen. Amen. Je vous salue Marie, pleine de grâce, le Seigneur est avec vous. Vous êtes bénie entre toutes les femmes, et Jésus, le fruit de vos entrailles, est béni.
3: Sainte Marie, Mère de Dieu, priez pour nous pauvres pécheurs, maintenant et à l'heure de notre mort.
1: Amen. Amen. Je vous salue Marie, pleine de grâce. Le Seigneur est avec vous. Vous êtes bénie entre toutes les femmes, et Jésus, le fruit de vos entrailles, est béni.
3: Sainte Marie, Mère de Dieu, priez pour nous pauvres pécheurs, maintenant et à l'heure de notre mort.
1: Amen. Amen. Je vous salue Marie, pleine de grâce. Le Seigneur est avec vous. Vous êtes bénie entre toutes les femmes, et Jésus, le fruit de vos entrailles, est béni.
3: Sainte Marie, Mère de Dieu, priez pour nous pauvres pécheurs, maintenant et à l'heure de notre mort.
1: Amen. Amen. Je vous salue Marie, pleine de grâce. Le Seigneur est avec vous. Vous êtes bénie entre toutes les femmes, et Jésus, le fruit de vos entrailles, est béni.
3: Sainte Marie, Mère de Dieu, priez pour nous pauvres pécheurs, maintenant et à l'heure de notre mort.
1: Amen. Amen. Je vous salue Marie, pleine de grâce. Le Seigneur est avec vous. Vous êtes bénie entre toutes les femmes, et Jésus, le fruit de vos entrailles, est béni.
3: Sainte Marie, Mère de Dieu, priez pour nous pauvres pécheurs, maintenant et à l'heure de notre mort.
1: Amen. Amen. Je vous salue Marie, pleine de grâce. Le Seigneur est avec vous. Vous êtes bénie entre toutes les femmes, et Jésus, le fruit de vos entrailles, est béni.
3: Sainte Marie, Mère de Dieu, priez pour nous pauvres pécheurs, maintenant et à l'heure de notre mort.
1: Amen. Amen. Je vous salue Marie, pleine de grâce. Le Seigneur est avec vous. Vous êtes bénie entre toutes les femmes, et Jésus, le fruit de vos entrailles, est béni.
3: Sainte Marie, Mère de Dieu, priez pour nous pauvres pécheurs, maintenant et à l'heure de notre mort.
1: Amen. Amen. Je vous salue Marie, pleine de grâce. Le Seigneur est avec vous. Vous êtes bénie entre toutes les femmes, et Jésus, le fruit de vos entrailles, est béni.
3: Sainte Marie, Mère de Dieu, priez pour nous pauvres pécheurs, maintenant et à l'heure de notre mort.
1: Amen. Amen. Je vous salue Marie, pleine de grâce. Le Seigneur est avec vous. Vous êtes bénie entre toutes les femmes, et Jésus, le fruit de vos entrailles, est béni.
3: Sainte Marie, Mère de Dieu, priez pour nous pauvres pécheurs, maintenant et à l'heure de notre mort.
1: Amen. Amen. Gloire au Père, et au Fils, et au Saint-Esprit.
3: Comme il était au commencement, maintenant et toujours, et pour les siècles des siècles.
1: Amen. Amen.

0: l'Assomption. Nous méditons avec le Magnificat qui nous est rapporté en Saint-Luc. Marie dit alors, « Mon âme exalte le Seigneur et mon esprit tressaille de joie en Dieu mon Sauveur, parce qu'il a jeté les yeux sur l'abaissement de sa servante. Oui, désormais, toutes les générations me diront « Bienheureuse ». Car le Tout-Puissant a fait pour moi de grandes choses, saint est son nom, et sa miséricorde s'étend d'âge en âge sur ceux qui le craignent. Il a déployé la force de son bras, il a dispersé les hommes au cœur superbe, il a renversé les puissants de leur trône, il a élevé les humbles, il a comblé de biens les affamés, il a renvoyé les riches les mains vides. Il est venu en aide à Israël, son serviteur, se souvenant de sa parole, selon qu'il l'avait annoncé à nos pères, en faveur d'Abraham et de sa postérité à jamais. »
1: Notre Père qui es aux cieux, que ton nom soit sanctifié, que ton règne vienne, que ta volonté soit faite sur la terre comme au ciel.
2: Donne-nous aujourd'hui notre pain de ce jour, pardonne-nous nos offenses, comme nous pardonnons aussi à ceux qui nous ont offensés, et ne nous laisse pas entrer en tentation, mais délivre-nous du mal. Amen.
1: Je vous salue Marie, pleine de grâce, le Seigneur est avec vous. Vous êtes bénie entre toutes les femmes, et Jésus, le fruit de vos entrailles, est béni.
3: Sainte Marie, Mère de Dieu, priez pour nous, pauvres pécheurs, maintenant et à l'heure de notre mort.
1: Amen. Je vous salue, Marie, pleine de grâce. Le Seigneur est avec vous. Vous êtes bénie entre toutes les femmes, et Jésus, le fruit de vos entrailles, est béni.
3: Sainte Marie, Mère de Dieu, priez pour nous, pauvres pécheurs, maintenant et à l'heure de notre mort.
1: Amen. Je vous salue, Marie, pleine de grâce. Le Seigneur est avec vous. Vous êtes bénie entre toutes les femmes, et Jésus, le fruit de vos entrailles, est béni.
3: Sainte Marie, Mère de Dieu, priez pour nous, pauvres pécheurs, maintenant et à l'heure de notre mort.
1: Amen. Je vous salue, Marie, pleine de grâce. Le Seigneur est avec vous. Vous êtes bénie entre toutes les femmes, et Jésus, le fruit de vos entrailles, est béni.
3: Sainte Marie, Mère de Dieu, priez pour nous, pauvres pécheurs, maintenant et à l'heure de notre mort.
1: Amen. Je vous salue, Marie, pleine de grâce. Le Seigneur est avec vous. Vous êtes bénie entre toutes les femmes, et Jésus, le fruit de vos entrailles, est béni.
3: Sainte Marie, Mère de Dieu, priez pour nous, pauvres pécheurs, maintenant et à l'heure de notre mort.
1: Amen. Je vous salue, Marie, pleine de grâce. Le Seigneur est avec vous. Vous êtes bénie entre toutes les femmes, et Jésus, le fruit de vos entrailles, est béni.
3: Sainte Marie, Mère de Dieu, priez pour nous, pauvres pécheurs, maintenant et à l'heure de notre mort.
1: Amen. Je vous salue, Marie, pleine de grâce. Le Seigneur est avec vous. Vous êtes bénie entre toutes les femmes, et Jésus, le fruit de vos entrailles, est béni.
3: Sainte Marie, Mère de Dieu, priez pour nous, pauvres pécheurs, maintenant et à l'heure de notre mort.
1: Amen. Je vous salue, Marie, pleine de grâce. Le Seigneur est avec vous. Vous êtes bénie entre toutes les femmes, et Jésus, le fruit de vos entrailles, est béni.
3: Sainte Marie, Mère de Dieu, priez pour nous, pauvres pécheurs, maintenant et à l'heure de notre mort.
1: Amen. Je vous salue, Marie, pleine de grâce. Le Seigneur est avec vous. Vous êtes bénie entre toutes les femmes, et Jésus, le fruit de vos entrailles, est béni.
3: Sainte Marie, Mère de Dieu, priez pour nous, pauvres pécheurs, maintenant et à l'heure de notre mort.
1: Amen. Je vous salue, Marie, pleine de grâce. Le Seigneur est avec vous. Vous êtes bénie entre toutes les femmes, et Jésus, le fruit de vos entrailles, est béni.
3: Sainte Marie, Mère de Dieu, priez pour nous, pauvres pécheurs, maintenant et à l'heure de notre mort.
1: Amen. Gloire au Père, et au Fils, et au Saint-Esprit.
3: Comme il était au commencement, maintenant et toujours, et pour les siècles des siècles.
1: Amen.

0: Cinquième mystère glorieux, c'est le couronnement de Marie. Nous le méditons avec ce passage de l'Apocalypse au chapitre 21. Je vis un ciel nouveau et une terre nouvelle, car le premier ciel et la première terre avaient disparu et de mer il n'y en avait plus. Et je vis la cité sainte, la Jérusalem nouvelle, qui descendait du ciel, de chez Dieu. Elle s'est faite belle, comme une jeune mariée parée pour son époux. J'entendis alors une voix clamer du trône. Voici la demeure de Dieu avec les hommes. Il aura sa demeure avec eux, ils seront son peuple, et lui, Dieu avec eux, sera leur Dieu. Il essuiera toutes larmes de leurs yeux. De mort, il n'y en aura plus. De pleurs, de cris, de peines, il n'y en aura plus, car l'ancien monde s'en est allé. Alors celui qui siège sur le trône déclara, « Voici que je fais l'univers nouveau. » Puis il ajouta, « Écris, ces paroles sont certaines et véridiques. » En effet, me dit-il encore, « Je suis l'alpha et l'oméga, le commencement et la fin. Celui qui a soif, moi, je lui donnerai de la source de vie gratuitement. »
1: Notre Père qui es aux cieux, que ton nom soit sanctifié, que ton règne vienne, que ta volonté soit faite sur la terre comme au ciel.
2: Donne-nous aujourd'hui notre pain de ce jour, pardonne-nous nos offenses, comme nous pardonnons aussi à ceux qui nous ont offensés, et ne nous laisse pas entrer en tentation, mais délivre-nous du mal. Amen.
1: Je vous salue Marie, pleine de grâce, le Seigneur est avec vous. Vous êtes bénie entre toutes les femmes, et Jésus, le fruit de vos entrailles, est béni.
3: Sainte Marie, Mère de Dieu, priez pour nous pauvres pécheurs, maintenant et à l'heure de notre mort.
1: Amen. Je vous salue, Marie, pleine de grâce. Le Seigneur est avec vous. Vous êtes bénie entre toutes les femmes, et Jésus, le fruit de vos entrailles, est béni.
3: Sainte Marie, Mère de Dieu, priez pour nous pauvres pécheurs, maintenant et à l'heure de notre mort.
1: Amen. Je vous salue, Marie, pleine de grâce. Le Seigneur est avec vous. Vous êtes bénie entre toutes les femmes, et Jésus, le fruit de vos entrailles, est béni.
3: Sainte Marie, Mère de Dieu, priez pour nous, pauvres pécheurs, maintenant et à l'heure de notre mort.
1: Amen. Je vous salue, Marie, pleine de grâce. Le Seigneur est avec vous. Vous êtes bénie entre toutes les femmes, et Jésus, le fruit de vos entrailles, est béni.
3: Sainte Marie, Mère de Dieu, priez pour nous, pauvres pécheurs, maintenant et à l'heure de notre mort.
1: Amen. Je vous salue, Marie, pleine de grâce. Le Seigneur est avec vous. Vous êtes bénie entre toutes les femmes, et Jésus, le fruit de vos entrailles, est béni.
3: Sainte Marie, Mère de Dieu, priez pour nous, pauvres pécheurs, maintenant et à l'heure de notre mort.
1: Amen. Je vous salue, Marie, pleine de grâce. Le Seigneur est avec vous. Vous êtes bénie entre toutes les femmes, et Jésus, le fruit de vos entrailles, est béni.
3: Sainte Marie, Mère de Dieu, priez pour nous, pauvres pécheurs, maintenant et à l'heure de notre mort.
1: Amen. Amen. Je vous salue, Marie, pleine de grâce. Le Seigneur est avec vous. Vous êtes bénie entre toutes les femmes, et Jésus, le fruit de vos entrailles, est béni.
3: Sainte Marie, Mère de Dieu, priez pour nous, pauvres pécheurs, maintenant et à l'heure de notre mort.
1: Amen. Amen. Je vous salue, Marie, pleine de grâce. Le Seigneur est avec vous. Vous êtes bénie entre toutes les femmes, et Jésus, le fruit de vos entrailles, est béni.
3: Sainte Marie, Mère de Dieu, priez pour nous, pauvres pécheurs, maintenant et à l'heure de notre mort.
1: Amen. Amen. Je vous salue, Marie, pleine de grâce. Le Seigneur est avec vous. Vous êtes bénie entre toutes les femmes, et Jésus, le fruit de vos entrailles, est béni.
3: Sainte Marie, Mère de Dieu, priez pour nous, pauvres pécheurs, maintenant et à l'heure de notre mort.
1: Amen. Amen. Je vous salue, Marie, pleine de grâce. Le Seigneur est avec vous. Vous êtes bénie entre toutes les femmes, et Jésus, le fruit de vos entrailles, est béni.
3: Sainte Marie, Mère de Dieu, priez pour nous, pauvres pécheurs, maintenant et à l'heure de notre mort.
1: Amen. Amen. Gloire au Père, et au Fils, et au Saint-Esprit.
3: Comme il était au commencement, maintenant et toujours, et pour les siècles des siècles.
1: Amen. Amen.

propose d'achever cette méditation du chapelet avec cette prière qui est l'un des hymnes chantés à la Pentecôte dans le rite byzantin. Roi céleste, consolateur, esprit de vérité, toi qui es partout présent et qui remplis tout, trésor de grâce et donateur de vie, viens et demeure en nous, purifie-nous de toute souillure et sauve nos âmes.

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2: Depuis les premiers mots de la Bible jusqu'aux dernières révélations de l'Apocalypse, une vérité mystérieuse traverse les âges, puissante, profonde, presque trop grande pour l'esprit humain. Comment un seul Dieu peut-il exister en trois personnes distinctes? Le Père, le Fils et le Saint-Esprit, la Trinité. Un mystère divin que certains redoutent d'approcher, mais qui détient les clés d'une foi vivante, vibrante, enracinée dans la révélation du ciel. Frères et sœurs bien-aimés, ce message ne vient pas pour nourrir la curiosité intellectuelle. Il vient éclairer les cœurs, réveiller les consciences et fortifier ta relation avec le Dieu vivant. Car comprendre qui est Dieu, c'est apprendre à marcher avec lui, avec plus d'amour, de confiance et de puissance. Alors, je t'invite, là où tu es, à rester jusqu'à la fin, parce que ce que tu vas découvrir aujourd'hui peut transformer ta manière de prier, de vivre et de comprendre la volonté de Dieu pour ta vie. Oui, aujourd'hui tu vas entrer dans un mystère, mais aussi dans une révélation. Nous allons explorer les Écritures, depuis la Genèse jusqu'aux paroles de Jésus, pour comprendre comment le Père, le Fils et le Saint-Esprit ne forment pas trois dieux, mais un seul Dieu vivant, éternel et tout-puissant. Reste bien attentif, car ce que tu vas entendre maintenant pourrait bien bouleverser ta vie spirituelle. Dès les premières lignes de la Genèse, une vérité étonnante se cache à la vue de tous. Lorsque Dieu crée l'homme, il ne parle pas seul. Faisons l'homme à notre image, selon notre ressemblance. Genèse chapitre 1, verset 26. Pourquoi ce pluriel? Pourquoi cette communion dans la création? Ce n'est pas une erreur de traduction, ni une formule poétique. C'est une révélation. Dieu est un, mais il est en lui-même relation. Unité parfaite dans la diversité. Ce mystère se révèle progressivement à travers toute la Bible. Dans l'Ancien Testament, Dieu parle par les prophètes, se manifeste dans la gloire du Père. Mais parfois, des éclats de lumière laissent entrevoir une présence plus profonde. David, dans les psaumes, écrit « L'Éternel dit à mon Seigneur, assieds-toi à ma droite. » Psaume 110, verset 1. À qui Dieu parle-t-il? Qui est ce Seigneur assis à sa droite? Jésus lui-même posera cette question aux pharisiens, les plongeant dans le silence, car la réponse était trop grande pour leurs esprits limités. Puis, dans le Nouveau Testament, la lumière jaillit pleinement. Lors du baptême de Jésus, une scène céleste se déploie sous les yeux de Jean-Baptiste. Jésus, le Fils, sort de l'eau. Le Saint-Esprit descend comme une colombe, et la voix du Père retentit du ciel. Trois personnes, un seul Dieu, une seule œuvre, trois présences divines parfaitement unies. Mais attention, la Trinité n'est pas une invention humaine. Ce n'est pas une construction philosophique, ni une tentative d'expliquer l'inexplicable. C'est une vérité révélée que les apôtres ont reçue, vécu et transmise avec puissance. Jésus dit « Allez, faites de toutes les nations des disciples, les baptisant au nom du Père, du Fils et du Saint-Esprit. » Matthieu chapitre 28, verset 19. Un seul nom, trois personnes, pas trois dieux. Un seul Dieu en trois manifestations éternelles. Et pourquoi est-ce si essentiel pour nous aujourd'hui? Parce que comprendre la Trinité, c'est comprendre l'amour. Le Père aime le Fils aime le Père. Le Saint-Esprit procède de cette union, portant cet amour en nous. Dieu est amour parce qu'il est relation en lui-même. Il ne se suffit pas dans une solitude froide, mais il est vie, partage unité parfaite. C'est ce même amour trinitaire que nous sommes appelés à recevoir et à refléter. Mais hélas, dans notre monde moderne, cette vérité est souvent négligée. Certains réduisent Dieu à une force impersonnelle. D'autres refusent la divinité du Christ ou rejettent le Saint-Esprit comme une simple influence. Et pourtant, refuser la Trinité, c'est refuser l'unité parfaite de Dieu, c'est appauvrir sa grandeur. Comprendre ce mystère, ce n'est pas tout saisir par la logique, c'est s'incliner avec foi devant la révélation divine, comme un enfant qui se laisse aimer par son père. Prépare-toi maintenant, car dans les prochaines minutes, nous allons plonger plus profondément encore. Nous allons découvrir comment chaque personne de la Trinité agit dans ta vie, comment cette vérité peut renouveler ta foi et comment elle répond aux soifs les plus profondes de ton âme. Imagine un seul feu dont jaillissent trois flammes. Elles éclairent, réchauffent et brûlent d'une même essence. Tu ne peux pas les séparer sans éteindre la source. Ainsi est la Trinité. Un seul Dieu, trois personnes unies dans une gloire parfaite, inséparables dans leur nature, mais distinctes dans leurs relations et leur mission. Le Père est la source. Il est le Créateur, l'architecte divin, celui qui envoie, qui prépare, qui établit. Le Fils est la parole faite chair, la révélation visible de l'invisible, le Sauveur venu dans le monde. Le Saint-Esprit est le souffle de Dieu, la puissance active, celui qui nous transforme, nous éclaire, nous sanctifie. Trois visages d'un même amour, trois expressions d'un seul dessein divin. Et ce dessein, c'est toi. Dieu veut que tu entres dans cette communion divine. Mais attention, la Trinité n'est pas une division. Il ne s'agit pas de trois dieux collaborant ensemble. Non, le Père n'est pas le Fils n'est pas le Saint-Esprit. Mais les trois sont pleinement Dieu. Chacun possède entièrement la nature divine. Et cette unité parfaite n'est pas statique. Elle est mouvement d'amour, cercle éternel de don et de réception. Écoute bien. Lorsque Jésus priait, il parlait au Père. Il ne parlait pas à lui-même, mais à celui qui l'a envoyé. Lorsqu'il promettait le Saint-Esprit, il ne disait pas qu'il reviendrait sous une autre forme, mais que l'Esprit viendrait en son nom, comme un consolateur, un enseignant. Imagine le soleil dans le ciel. Le Père, c'est comme l'astre qui brille au plus haut des cieux. Le Fils, c'est la lumière que tu vois, visible, claire, qui révèle le monde. Et le Saint-Esprit, c'est la chaleur que tu ressens, qui touche ta peau, qui pénètre ton être. Le soleil n'est qu'un, mais il se manifeste de plusieurs manières. Ainsi, le Dieu trinitaire agit de façon complémentaire pour accomplir un seul plan. Le salut de l'humanité. Et ce n'est pas une doctrine froide à apprendre par cœur. C'est une révélation vivante. Lorsque tu pries, c'est au Père que tu t'adresses au nom du Fils par la puissance du Saint-Esprit. Lorsque tu reçois la paix, c'est le fruit de l'œuvre du Christ à la croix, appliqué dans ton cœur par l'Esprit. Et lorsque tu entends la voix du ciel, elle vient du Père, portée par le souffle, illuminée par la vérité du Fils. Alors je te pose cette question. Dans ta vie aujourd'hui, quelle place donnes-tu à chacune des personnes divines? As-tu une relation vivante avec le Père Céleste? Marches-tu chaque jour avec le Fils Sauveur? Es-tu sensible au murmure de l'Esprit en toi? Parce que la vérité, c'est que tu as été créé pour vivre dans cette communion. Pas seulement pour croire en Dieu, mais pour vivre en Dieu. Et vivre en Dieu, c'est apprendre à connaître le Père, à suivre le Fils, à être guidé par l'Esprit. La Trinité, ce n'est pas une énigme réservée aux théologiens. C'est une porte ouverte vers une foi plus profonde, plus intime, plus forte. C'est l'invitation à aimer un Dieu qui t'aime parfaitement, dans toutes les dimensions de ton existence. Dans un instant, nous allons aller encore plus loin. Tu vas découvrir comment ce mystère porte une puissance concrète dans ta vie, pour te relever, te guider, te transformer. Mais avant cela, prends un instant pour réfléchir. As-tu déjà ressenti l'amour du Père, entendu la voix du Fils, été touché par le souffle de l'Esprit? Si ce n'est pas encore le cas, ne t'inquiète pas. Ce jour est un commencement. Car celui qui est trois fois saint est aussi trois fois proche. Il y a un mystère que même les anges contemplent avec émerveillement. L'unité parfaite de Dieu, manifestée dans la diversité des personnes divines. Ce n'est pas un secret que Dieu a voulu nous cacher, mais une richesse qu'il a choisi de nous révéler peu à peu, comme un père enseignant son enfant avec patience et amour. Dans l'Évangile de Jean, chapitre 14, Jésus dit « Celui qui m'a vu a vu le Père ». Et quelques versets plus loin, il promet le Saint-Esprit en disant « Le Consolateur, l'Esprit Saint, que le Père enverra en mon nom, vous enseignera toutes choses ». Tu vois, les trois sont là, une harmonie divine, un seul but, te faire entrer dans cette communion d'amour éternel. Et cette vérité va plus loin que ce que tu crois. Le Père a conçu le plan du salut. Le Fils l'a accompli à la croix. Le Saint-Esprit l'applique dans ton cœur. C'est pourquoi, quand tu tombes, le Fils intercède pour toi. Quand tu pleures, l'Esprit te console. Et quand tu lèves les yeux vers le ciel, c'est le Père qui t'accueille les bras ouverts. Ce mystère, bien que profond, est d'une simplicité bouleversante. Dieu veut être avec toi, à tous les niveaux de ton être. Le Père touche ton esprit, en te donnant ton identité céleste. Le Fils touche ton âme, en guérissant tes blessures par son sacrifice. Le Saint-Esprit touche ton corps, en habitant en toi, temple vivant de Dieu. Mais alors, pourquoi ce mystère dérange-t-il encore tant de gens? Parce que l'homme naturel veut contrôler, comprendre, dominer. Et la Trinité échappe à nos catégories. Elle nous rappelle que Dieu est plus grand que notre intelligence, plus vaste que nos doctrines, et pourtant, plus proche que notre propre souffle. La Trinité n'est pas un puzzle. Elle est un appel. Un appel à l'humilité, car tu n'as pas besoin de tout comprendre pour aimer. Un appel à l'adoration, car lorsque tu contemples cette unité, ton cœur s'incline. Un appel à l'expérience vivante, car Dieu ne se contente pas d'être défini. Il se laisse rencontrer. Lorsque tu vis cette réalité, ta foi change. Tu pries non plus dans la peur, mais dans la confiance du Fils. Tu n'avances plus seul, mais guidé par l'Esprit. Tu ne doutes plus de ton identité, car tu sais que tu es enfant du Père. Tu comprends maintenant pourquoi Jésus a tant insisté sur cette unité dans la prière de Jean chapitre 17. Que tous soient un, comme toi, Père, tu es en moi, et que je suis en toi, afin qu'eux aussi soient un en nous. Le Christ ne veut pas seulement que tu comprennes la Trinité, il veut que tu y participes. Et c'est là la vérité cachée que beaucoup ignorent. La Trinité est le modèle de l'amour, de la famille, de l'Église. Quand une famille vit dans l'unité malgré les différences, elle reflète la Trinité. Quand une Église agit en harmonie dans la diversité des dons, elle reflète la Trinité. Quand ton cœur, ton âme et ton corps s'accordent pour aimer Dieu, tu deviens un reflet vivant de cette union divine. Ne laisse donc plus ce mystère te troubler. Laisse-le te transformer. Dans un instant, nous verrons comment appliquer cette vérité dans ton quotidien. Comment elle peut changer ta manière de prier, de penser, d'aimer. Car la Trinité n'est pas une idée à débattre, c'est une présence à vivre. Si Dieu est un en trois personnes, alors il t'invite à vivre dans cette unité, à expérimenter chaque jour la présence du Père, la communion du Fils et la puissance du Saint-Esprit. Ce n'est pas une abstraction, c'est une manière de vivre, de marcher, de respirer la foi. Alors, comment vivre pleinement ce mystère au quotidien? Commence par la prière. Quand tu t'adresses à Dieu, fais-le consciemment au nom de Jésus, avec l'aide du Saint-Esprit. Commence ta journée en disant « Père, je te rends grâce pour la vie. Jésus, je te suis. Saint-Esprit, conduis-moi. » Ce simple acte d'humilité et de foi ouvre la porte à une relation plus profonde avec le Dieu trinitaire. Ensuite, cultive l'écoute. Le Père parle dans le silence de ton cœur. Le Fils parle à travers sa parole. Le Saint-Esprit parle par des impressions, des rappels, des murmures que seul un cœur attentif peut percevoir. Lis la Bible non pas seulement pour apprendre, mais pour entendre la voix du Fils. Médite ses paroles. Plonge-toi dans les évangiles, comme si Jésus te parlait directement, parce que c'est le cas. Et quand tu pries, laisse des silences. Ouvre ton cœur. Laisse l'Esprit t'enseigner, te consoler, te corriger. Troisièmement, pratique l'amour trinitaire. Tu veux marcher dans l'unité de Dieu, aime. Aime ton prochain comme Jésus t'a aimé. Aime ton frère en Christ même quand il est différent. Aime ton ennemi avec la patience du Saint-Esprit. Parce que le vrai fruit de la Trinité en toi, c'est l'amour qui déborde. L'amour qui réconcilie, qui unit, qui construit. L'amour qui ne cherche pas à avoir raison, mais à refléter le cœur du Père. Tu veux savoir si tu vis dans la Trinité? Regarde ta vie. Es-tu en paix avec Dieu? C'est le signe que tu connais le Père. Es-tu en route vers la sainteté? C'est que tu marches avec le Fils. Es-tu en feu pour Dieu, poussé à aimer, à servir, à pardonner? Alors c'est l'Esprit qui agit en toi. Et même dans tes épreuves, cette vérité te portera. Quand tu passes par le feu, le Père te couvre de sa main. Quand tu tombes, le Fils intercède pour toi. Quand tu n'as plus de force, le Saint-Esprit te relève. Tu n'es jamais seul, jamais, parce que celui qui est en toi est trois fois présent, trois fois fidèle, trois fois amour. Et tu sais quoi? Ce monde a soif de cette révélation. Il a vu des religions, des doctrines, des traditions, mais il n'a pas encore vu l'unité parfaite du ciel se refléter sur la terre. Alors que ta vie devienne un miroir de cette Trinité, que ton couple, ton église, tes choix, ta foi manifestent l'amour du Père, la vérité du Fils et la puissance du Saint-Esprit. C'est possible, pas par ta force, mais par sa grâce. Dancios, Nintioxio. Un instant, nous allons conclure avec une prière. Mais avant cela, prends une décision. Commence aujourd'hui à vivre selon le cœur trinitaire de Dieu. Pas demain, pas quand tu seras prêt. Maintenant, si tu as écouté jusqu'ici, c'est que ton cœur cherche plus qu'un simple savoir. Il cherche la profondeur de Dieu, l'intimité, avec celui qui t'a créé, sauvé et habité. Nous avons parcouru un mystère, mais ce n'est pas la fin, c'est un commencement. Aujourd'hui, tu sais que Dieu n'est pas lointain, ni divisé, ni inaccessible. Il est un, il est trois, il est amour. Le Père t'attire, le Fils te rachète, le Saint-Esprit t'équipe. Ne laisse pas cette vérité s'effacer, nourris-la, protège-la, vis-la. Réveille-toi chaque matin avec cette prière simple. Père, je me confie en toi. Jésus, je te suis. Saint-Esprit, remplis-moi. Et tu verras des changements profonds, durables, célestes. Maintenant, je t'invite à poser un acte de foi. Si ce message a touché ton cœur, si tu ressens le besoin de marcher dans cette communion avec le Dieu trinitaire, je crois en Dieu, le Père, en Jésus-Christ le Fils et en l'Esprit Saint.
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2: Fais le nom pour nous, mais pour toi, pour marquer ce moment dans le ciel, pour dire à Dieu, je te choisis pleinement, tel que tu es. Et maintenant, inclinons nos cœurs. Père éternel, toi qui es au-dessus de tout, merci pour ton amour sans fin. Jésus, Fils bien-aimé, merci pour ton sacrifice. Esprit Saint, souffle de vie, merci de vivre en moi. Apprends-moi à marcher avec vous, à vivre dans cette unité, à refléter la Trinité dans chacun de mes gestes. Je t'appartiens, ô Dieu unique en trois personnes. Amen.
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3: Oui, maman Marie.
1: Merci.
3: Mon cœur brillant.
1: Que Dieu nous bénisse.
3: Nous te demandons de t'intercéder pour chacun de nous, afin que la paix règne dans le monde.

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1: Au nom du Père, et du Fils, et du Saint-Esprit. Amen. Mon Seigneur et mon Dieu, je crois fermement que tu es ici, que tu me vois, que tu m'entends. Je t'adore. Je te demande le pardon de mes péchés et la grâce de faire avec profit ces 10 minutes de prière. Marie, ma Mère Immaculée, Saint Joseph et mon ange gardien, intercédez pour moi. Aujourd'hui dans l'Évangile, nous contemplons Jésus en conversation avec les Sadducéens, ceux qui affirment qu'il n'y a pas de résurrection. Les Sadducéens étaient un groupe religieux bien identifié en Israël. Benoît XVI les présente comme s'efforçant de vivre un judaïsme éclairé, conforme au modèle de l'époque, et tentant de s'adapter à la domination romaine. Bon, disons un judaïsme intelligent, entre guillemets, compatible avec les idées en vogue dans l'Empire. Avec les Romains, il avait une culture unifiée qui était en train de s'installer par elle-même sur le territoire de l'Empire, une culture que l'on appelle hellénistique, imprégnée de philosophie grecque, une culture qui, par exemple, avait une vision du corps assez négative, ce qui ne les empêchait pas d'être immoraux souvent. L'idée donc de retrouver son corps un jour après la mort semblait incompréhensible, même méprisable. Alors les Sadducéens, eux non plus, ne voulaient pas croire à la résurrection. Et cette hellénisation, on appelle ça comme ça, adoptée par les Sadducéens, menaçait d'aligner Israël sur le mode de vie des païens du reste du monde. Benoît XVI nous dit aussi que les Sadducéens faisaient partie de l'aristocratie et de la classe sacerdotale et qu'ils disparaîtront après la destruction du temple de Jérusalem en 70, alors que les pharisiens, qui étaient moins, disons, éclairés, resteront en influence dans le judaïsme beaucoup plus longtemps. Alors les Sadducéens, des gens plutôt aisés, comme ils sont, pas trop soucieux de la venue du royaume des cieux, ne croyant pas à la vie éternelle, qui finissent par disparaître. Est-ce qu'ils étaient trop aisés, trop tièdes? Est-ce qu'ils manquaient d'espérance? C'est bien probable. Dans l'évangile d'aujourd'hui, Jésus leur dit, n'êtes-vous pas en train de vous égarer en méconnaissant les Écritures et la puissance de Dieu? Dieu, bien sûr, a la puissance de ressusciter les morts. N'avez-vous pas lu, leur dit Jésus dans le livre de Moïse, comment Dieu a dit, « Moi, je suis le Dieu d'Abraham, d'Isaac, de Jacob. Il n'est pas le Dieu des morts, mais des vivants. » leur dit Jésus, « Vous vous égarez complètement. » Moi, Jésus, je ne voudrais pas moi-même m'égarer dans la vie, adopter un peu trop facilement, adapter ce que je crois à la situation présente ou à mon milieu, à ce qui me semble plus avantageux. Moi, Jésus, j'aimerais être un homme, une femme de conviction, hein, qui est fidèle à ce qu'il croit, et pas quelqu'un qui retourne sa veste en fonction des circonstances, parce qu'elle n'a pas une foi ferme. Et une personne qui retourne sa veste ou qui s'attiédit, c'est aussi peut-être une personne qui n'a pas réellement d'espérance en Dieu. Si j'espère pas vraiment, alors pourquoi garder une conduite intègre quand tant d'autres s'en passent? Pourquoi pas céder à la tentation de me simplifier la vie et d'adapter la foi ou mes convictions aux évolutions du monde, comme on dit parfois. Récemment, un ami m'a conseillé un petit livre de Viktor Frankl, un psychiatre autrichien décédé en 1997. Le petit livre s'appelle « Découvrir un sens à sa vie » grâce à la logothérapie. Et cette logothérapie, c'est la théorie de Frankl. C'est un livre dont la première partie, c'est un témoignage saisissant sur sa propre expérience des camps de concentration nazis auquel il a survécu. C'est pas un sujet très réjouissant, mais la prière peut parfois se porter sur l'histoire pour demander pardon à Dieu et pour lui dire aussi combien nous avons besoin d'être sauvés. Frankl était né dans une famille juive ashkénaze à Vienne, en Autriche. Il était déjà médecin de grande réputation quand il fut arrêté en 1942. Il avait saboté les ordres officiels en se refusant à euthanasier les malades mentaux dans le cadre du programme Action T4. Et plus tard, il fut déporté avec toute sa famille dans un premier camp où son père est mort de faim, puis à Auschwitz, puis dans un camp de travail, à Kaufering. Pendant 3 ans, il a observé avec étonnement, entre autres choses, combien les plus robustes, ceux qui étaient le plus dans l'action, étaient parfois les premiers à mourir, tandis que ceux qui paraissaient plus faibles résistaient certaines fois beaucoup plus longtemps. Face à l'absurde, écrit-il, les plus fragiles avaient développé une vie intérieure qui leur laissait une place pour garder l'espoir et questionner le sens. Frankl pensait qu'on peut guérir d'un certain nombre de maladies psychiques, ou du moins aller mieux, en se questionnant non pas sur le plaisir que je peux obtenir de la vie, mais sur le sens de la vie, sur ce qui peut être ma raison de vivre. Par rapport à la psychanalyse de Freud, l'approche de Frankl est davantage tournée vers l'avenir de la personne que sur son passé et ses traumatismes passés. Elle regarde la raison de vivre, qui pour Frankl était l'explication de la survie dans les camps, de gens qui apparemment auraient été incapables d'y tenir longtemps vu leur constitution. À partir du moment où la personne ou un prisonnier perdait toute raison de vivre, où tout lui était bien égal, il n'avait plus que quelques jours ou quelques semaines à vivre, quelle que soit sa santé physique. Le sens de la vie, selon Frankl, n'est pas le même pour tous. Il n'y a pas de théorie unique du sens. Pour un père ou une mère, ça peut être l'avenir des enfants ou d'un enfant en particulier. Pour un scientifique, ça peut être la rédaction d'un manuscrit qui sera l'aboutissement de longues années d'études. Ce qu'il faut absolument éviter, en revanche, c'est ce qu'on appelle le vide, ce qu'il appelle le vide existentiel, qui est aujourd'hui très répandu. Il écrit ça il y a très longtemps déjà, mais aujourd'hui encore plus répandu, le vide existentiel. Répandu, dit-il, parce que l'homme a perdu la garantie du paradis, quand c'est pas la notion du paradis. Le vide existentiel qui peut régner plus facilement aussi là où l'homme a perdu nombre de ses traditions qui lui permettaient de s'orienter dans la vie. Viktor Frankl est un auteur très intéressant, qui ne s'aventure pas explicitement sur le terrain religieux. Il parle d'un hypersens, hein, de quelque chose qui donne encore plus de sens, mais ou du supersens, il ne veut pas trop dire ce que ça peut être. Mais nous, dans le cadre de notre prière, dans le cadre de ces 10 minutes avec toi, Jésus, nous sommes invités à le faire. Hein, Seigneur, l'hypersens, le supersens, c'est toi. Seigneur, à qui irions-nous, avait dit Pierre. Toi seul as les paroles de la vie éternelle. Seigneur, où vais-je trouver le sens ultime de ma vie, le sens qui englobe tous les autres, sinon en toi? Saint José Maria a énormément parlé du sens profond de la vie. Et sa prédication permet de faire face au désespoir possible d'une vie apparemment banale et répétitive. Saint José Maria a dépensé beaucoup d'énergie à répéter que nous sommes assis sur un trésor dans la vie. Et sans le savoir, c'est un trésor caché. Que la vie humaine ne se réduit pas aux apparences, qu'elle ne se résume pas à un jeu de cache-cache hein, pour échapper à la souffrance et au contraire obtenir le plus de plaisir possible. La vie humaine a un sens très profond. Sachez-le bien, disait-il, il y a quelque chose de saint, de divin, caché dans les situations les plus ordinaires, et c'est chacun d'entre vous qu'il appartient de le découvrir. Il y a quelque chose à découvrir dans la vie, banale. Découvrir, d'ailleurs, c'est le même mot que Viktor Frankl avait choisi pour son titre, découvrir un sens à sa vie. Il n'a pas dit donner un sens. Souvent, on entend aujourd'hui cette expression, ah, ça donne du sens, faut que je donne du sens. Mais la plupart du temps, il me semble que l'homme est incapable de donner lui-même un sens. Le sens, il y est déjà. Le sens d'un travail, bah, il y est déjà. Le travail, c'est quelque chose de noble, c'est une activité humaine. Le sens d'une difficulté ou d'un événement, bah, il y est déjà, faut le découvrir. Découvrir le sens. Au fond, avec Saint José Maria, donc arriver à transformer tous les événements de la vie courante, agréable ou pas, en dialogue avec Dieu. Donc ma vie, c'est pas un matériau, c'est pas un désordre, c'est pas une chose dont je dois profiter, hein, mais ma vie, c'est un dialogue avec Dieu. Et ce qui me paraît bien, moins agréable, eh bien, ce que font les autres, bah, pour moi, ça peut être une prière. C'est-à-dire un livre que j'écris pour Dieu, avec peut-être des choses qui se répètent, mais avec chaque jour une mélodie différente. Si c'est un livre de musique. Alors ces jours-ci, nous pourrions essayer de vivre autrement. Non pas comme les Sadducéens qui ne croyaient pas à la résurrection, n'avaient pas vraiment d'espérance, mais comme des chrétiens qui se savent appeler un grand amour. Un amour qu'ils trouveront au ciel, bien sûr, plus tard, mais qu'il trouve déjà dans la vie présente, réelle et concrète. Dans cette vie qui consiste aussi à aimer les autres et qui constitue un grand dialogue avec le Seigneur. C'est justement notre mission, disait Saint José Maria, c'est notre mission que de transformer la prose de cette vie en alexandrin, un poème héroïque, un poème plein de sens. Je te remercie, mon Dieu, des bonnes résolutions, des actes d'amour et des inspirations que tu m'as communiquées dans cette méditation. Je te demande de m'aider à les mettre en pratique. Marie, ma Mère Immaculée, Saint Joseph et mon ange gardien, intercédez pour moi.
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0: quelques instants, nous rendons les honneurs à notre Mère du Ciel, la très sainte Vierge Marie, à travers l'Angélus.
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2: Il est 6 heures.
3: L'ange du Seigneur apporta l'annonce à Marie.
4: Et elle conçut du Saint-Esprit.
5: Je vous salue, Marie, pleine de grâce, le Seigneur est avec vous. Vous êtes bénie entre toutes les femmes, et Jésus, le fruit de vos entrailles, est béni.
6: Sainte Marie, Mère de Dieu, priez pour nous, pauvres pécheurs, maintenant et à l'heure de notre mort. Amen.
3: Voici la servante du Seigneur.
4: Qu'il me soit fait selon votre parole.
5: Je vous salue, Marie, pleine de grâce, le Seigneur est avec vous. Vous êtes bénie entre toutes les femmes, et Jésus, le fruit de vos entrailles, est béni.
6: Sainte Marie, Mère de Dieu, priez pour nous, pauvres pécheurs, maintenant et à l'heure de notre mort. Amen.
3: Et le Verbe s'est fait chair,
4: et il a habité parmi nous.
5: Je vous salue, Marie, pleine de grâce, le Seigneur est avec vous. Vous êtes bénie entre toutes les femmes, et Jésus, le fruit de vos entrailles, est béni.
6: Sainte Marie, Mère de Dieu, priez pour nous, pauvres pécheurs, maintenant et à l'heure de notre mort. Amen.
3: Priez pour nous, Sainte Mère de Dieu,
4: afin que nous soyons rendus dignes des promesses du Christ.
3: Daigne, Seigneur, répandre ta grâce dans nos âmes, afin qu'ayant connu par le message de l'ange l'incarnation du Christ, ton Fils, nous arrivions par sa passion et par sa croix à la gloire de sa résurrection. Par le Christ, notre Seigneur. Amen.

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Au nom du Père et du Fils et du Saint-Esprit. La grâce de Jésus le Christ, notre Seigneur, l'amour de Dieu le Père et la communion de l'Esprit Saint soient toujours avec vous. Frères et sœurs, en ce 3 juin, l'Église nous donne de faire mémoire du martyr de Saint Charles Lwanga et de ses compagnons. Saint Charles Lwanga, avec les 22 martyrs de l'Ouganda, on revit une page des actes des martyrs des premiers siècles. Plusieurs parmi eux étaient chrétiens depuis peu. 4 d'entre eux furent baptisés par Charles Lwanga lui-même, juste avant de recevoir le supplice. La plupart de ceux qui furent brûlés vifs à Naugongo, en Ouganda, avaient entre 16 et 24 ans. Le plus jeune parmi eux, c'était Saint Kizito. Il avait 13 ans. Prions aujourd'hui, frères et sœurs, pour les martyrs de notre Afrique. Demandons au Seigneur de faire de nous-mêmes, Africains, chrétiens, des véritables disciples de son Évangile. Préparons-nous à vivre le mystère de l'Eucharistie en reconnaissant avant tout que nous avons péché. Je confesse à Dieu Tout-Puissant. En parole, par action, par omission. Oui, j'ai commis des choses. C'est pourquoi je supplie la bienheureuse Vierge Marie, les anges et tous les saints, et vous aussi, frères et sœurs, de prier pour le nom du Seigneur notre Dieu. Que Dieu Tout-Puissant nous fasse miséricorde, qu'il nous pardonne nos péchés et nous conduise à la vie éternelle.

Prions le Seigneur. Seigneur Dieu, tu as fait du sang des martyrs une semence de chrétiens. Accorde à ton Église, terre féconde, arrosée par le sang de Saint Charles Wanga et de ses compagnons, de t'offrir une moisson toujours abondante. Par Jésus-Christ, ton Fils, notre Seigneur, qui vit et règne avec toi dans l'unité du Saint-Esprit, Dieu pour les siècles des siècles.

Lecture de la deuxième lettre de Saint Paul apôtre à Timothée. Paul, apôtre du Christ Jésus par la volonté de Dieu, selon la promesse de la vie que nous avons dans le Christ Jésus à Timothée, mon enfant bien-aimé. À toi la grâce, la miséricorde et la paix de la part de Dieu le Père et du Christ Jésus notre Seigneur. Je suis plein de gratitude envers Dieu, à qui je rends un culte avec une conscience pure. À la suite de mes ancêtres, je lui rends grâce en me souvenant continuellement de toi dans mes prières nuit et jour. Voilà pourquoi je te le rappelle. Ravive le don gratuit de Dieu, ce don qui est en toi depuis que je t'ai imposé les mains. Car ce n'est pas un esprit de peur que Dieu nous a donné, mais un esprit de force, d'amour et de pondération. N'aie donc pas honte de rendre témoignage à notre Seigneur. Et n'aie pas honte de moi qui suis son prisonnier. Mais avec la force de Dieu, prends ta part des souffrances liées à l'annonce de l'Évangile. Car Dieu nous a sauvés. Il nous a appelés à une vocation sainte, non pas à cause de nos propres actes, mais à cause de son projet à lui et de sa grâce. Cette grâce nous avait été donnée dans le Christ Jésus avant tous les siècles. Et maintenant, elle est devenue visible, car notre Sauveur, le Christ Jésus, s'est manifesté. Il a détruit la mort et il a fait resplendir la vie et l'immortalité par l'annonce de l'Évangile, par lequel j'ai reçu la charge de messager, d'apôtre et d'enseignant. Et c'est pour cette raison que je souffre ainsi. Mais je n'en ai pas honte, car je sais en qui j'ai cru. Et j'ai la conviction qu'il est assez puissant pour sauvegarder jusqu'au jour de sa venue le dépôt de la foi qu'il m'a confié. Parole du Seigneur.

Vers toi, j'ai les yeux levés, vers toi qui es au ciel, qui es au ciel, comme les yeux de l'esclave vers la main de son maître, comme les yeux de la servante vers la main de sa maîtresse, nos yeux levés vers le Seigneur, notre Dieu, attendent sa pitié.

Moi, je suis la résurrection et la vie, dit le Seigneur. Celui qui croit en moi ne mourra jamais.

Le Seigneur soit avec vous. Évangile de Jésus-Christ selon saint Marc. En ce temps-là, des Sadducéens, ceux qui affirment qu'il n'y a pas de résurrection, vinrent trouver Jésus. Ils l'interrogeaient. Maître, Moïse nous a prescrit, si un homme a un frère qui meurt en laissant une femme, mais aucun enfant, il doit épouser la veuve pour susciter une descendance à son frère. Il y avait 7 frères. Le premier se maria et mourut sans laisser de descendance. Le deuxième épousa la veuve et mourut sans laisser de descendance. Le troisième, pareillement. Et aucun des 7 ne laissa de descendance. Et en dernier, après eux tous, la femme mourut aussi. À la résurrection, quand ils ressusciteront, duquel d'entre eux sera-t-elle l'épouse, puisque les 7 l'ont eue pour épouse? Jésus leur dit, n'êtes-vous pas en train de vous égarer en méconnaissant les Écritures et la puissance de Dieu? Lorsqu'on ressuscite d'entre les morts, on ne prend ni femme, ni mari, mais on est comme les anges dans les cieux. Et sur le fait que les morts ressuscitent, n'avez-vous pas lu dans le livre de Moïse, au récit du buisson ardent, comment Dieu lui a dit, « Moi, je suis le Dieu d'Abraham, le Dieu d'Isaac, le Dieu de Jacob. Il n'est pas le Dieu des morts, mais des vivants. Vous vous égarez complètement. » Acclamons la parole de Dieu. Au cours de mes années au village, je me rappelle qu'avec mon curé, nous étions allés rendre visite à

si la vie éternelle existe, on va mourir pour revenir dans la même situation. Ça signifie que si tu étais pauvre sur cette terre et que tu meurs, quelles que soient tes bonnes actions, dans le paradis, tu seras au quartier des pauvres. Tu n'auras pas chambre-salon ou bien tu n'auras pas villa, tu auras studio. Même studio que tu avais sur cette terre-là, c'est le même studio que tu auras au paradis. Si tu étais riche, ta même villa, duplex-là, c'est la même duplex-là que tu auras au paradis. Si sur cette terre, tu étais manchot, tu avais un bras, quand tu vas ressusciter, tu auras aussi un bras. Jésus nous rappelle que la conception du royaume des cieux, la conception du paradis, elle n'est pas pareille. Nous nous égarons complètement. Si nous nous disons, je reviendrai dans la même situation, donc je préfère m'assurer du bonheur, je préfère m'assurer des bienfaits, je préfère avoir le plaisir sur cette terre pour ressusciter de la même manière, nous nous égarons complètement. Quand nous ressusciterons, notre apparence passée ne sera plus la même. Regardons Jésus le ressuscité. Les gens l'ont vu, ils l'ont touché, ils ont mangé avec lui. Mais quand il ressuscite, ils ont du mal à le reconnaître. Il n'a même pas duré, il n'a fait que 3 jours. 3 jours après, le ressuscité, Simon-Pierre ne le reconnaît plus. Jean ne le reconnaît plus. Marie-Madeleine ne le reconnaît plus. Les disciples d'Emmaüs ne le reconnaissent plus. Thomas même ne le reconnaît plus. On ne ressuscite pas avec la même chair, la même situation, le même corps que nous avons. Notre corps devient le corps ressuscité. Nous ne sommes plus comme des hommes, nous sommes comme des anges. C'est pourquoi il faut faire attention à notre vécu sur cette terre. Quelle que soit notre situation, ne nous disons pas que notre vie est gâchée parce que nous souffrons ici. Non. À travers notre souffrance, à travers nos épreuves, cherchons à gagner notre place dans le royaume des cieux. À la résurrection des morts, il n'y aura plus riche, il n'y aura plus pauvre, il n'y aura plus malade, il n'y aura plus bien portant. Nous serons tous à l'image de Jésus le ressuscité. Acceptons donc les épreuves, acceptons donc les souffrances qui nous sont présentées ici-bas. Et à travers ces épreuves, restons dignes, restons fidèles au Seigneur, comme Saint Charles Lwanga et les martyrs de l'Ouganda. Apprenons à accepter Jésus, quelles que soient les difficultés de la vie, parce que la récompense, parce que le bonheur prévu plus tard dépasse toutes les récompenses qu'on pourra nous proposer sur cette terre. Que la célébration de cette Eucharistie soit pour nous l'occasion de renouveler votre engagement auprès du Seigneur. L'occasion de dire au Seigneur, « Seigneur, je veux que tu sois présent dans ma vie. Je m'engage à marcher à ta suite. Je m'engage à être ton disciple, quelles que soient les difficultés, quelles que soient les péripéties de ma vie. Que le Seigneur marche toujours à nos côtés, lui qui est vivant et qui règne pour les siècles des siècles. »

Prions ensemble au moment d'offrir le sacrifice de toute l'Église. Nous te présentons, Seigneur, nos offrandes et nous te supplions humblement, toi qui as accordé à tes saints martyrs la force d'efférer la mort au péché, fais que nous servions à ton autel en nous donnant à toi sans réserve, par le Christ notre Seigneur. Le Seigneur soit avec vous. Élevons notre cœur. Rendons grâce au Seigneur notre Dieu. Vraiment, il est juste et bon pour ta gloire et notre salut de t'offrir notre action de grâce, toujours et en tout lieu. Seigneur Père très saint, Dieu éternel et tout-puissant, nous reconnaissons un signe éclatant de ta grâce dans le martyr de Saint Charles Lwanga et de ses compagnons. En répandant leur propre sang comme le Christ, ils ont glorifié ton nom. C'est ta puissance qui se déploie dans la faiblesse quand tu donnes à des êtres fragiles de te rendre témoignage par le Christ notre Seigneur. C'est pourquoi avec les puissances des cieux, nous pouvons te bénir sur la terre et t'adorer sans fin en proclamant.

Toi qui es vraiment saint, toi qui es la source de toute sainteté, Seigneur, nous te prions. Sanctifie ces offrandes en répandant sur elles ton esprit, qu'elles deviennent pour nous le corps et le sang de Jésus, le Christ, notre Seigneur. Au moment d'être livré et d'entrer librement dans sa passion, il prit le pain et il rendit grâce. Il le rompit et le donna à ses disciples en disant, « Prenez et mangez-en tous, ceci est mon corps, livré pour vous. »

De même, après le repas, il prit la coupe. De nouveau, il rendit grâce. Il la donna à ses disciples en disant, « Prenez et buvez-en tous, car ceci est la coupe de mon sang, le sang de l'Alliance nouvelle et éternelle, qui sera versé pour vous et pour la multitude, en rémission des péchés. Vous ferez cela en mémoire de moi. »

Il est grand le mystère de la foi. Nous annonçons ta mort, Seigneur Jésus. Nous proclamons ta résurrection. Nous attendons ta venue dans la gloire. En faisant ainsi mémoire de la mort et de la résurrection de ton Fils, nous t'offrons, Seigneur, le pain de la vie et la coupe du salut, et nous te rendons grâce, car tu nous as estimés dignes de nous tenir devant toi pour te servir. Humblement, nous te demandons qu'en ayant part au corps et au sang du Christ, nous soyons rassemblés par l'Esprit Saint en un seul corps. Souviens-toi, Seigneur, de ton Église répandue à travers le monde. Fais-la grandir dans ta charité, en union avec notre pape Léon, notre archevêque Ignace, tous les évêques, son auxiliaire Gaspard, les prêtres et les diacres. Souviens-toi aussi de nos frères et sœurs qui se sont endormis dans l'espérance de la résurrection. Souviens-toi de Dogui, Ablan, Marie-Rose, épouse Tano. Souviens-toi de Kwasi, Kwaku, Martin. Souviens-toi de Maman India, Kissi, Jeannette. Et souviens-toi dans ta miséricorde de tous les défunts. Accueille-les dans la lumière de ton visage. Sur tous enfin, nous implorons ta bonté. Sur Diane, animant à moins Marthe, Amani amenant Clémence, Gildas, Laetitia, Jean-Siméon, qui te rendent grâce, te demandent aide, assistance, protection pour eux-mêmes, pour leur famille, pour leur entreprise. Sur Madame Latte Germaine, sur Adou Anobla, qui célèbrent en ce jour leur anniversaire de naissance. Permets qu'avec la Vierge Marie, la bienheureuse Mère de Dieu, avec Saint Joseph, son très chaste époux, les apôtres et tous les saints qui ont fait ta joie au long des âges, nous ayons part à la vie éternelle et que nous chantions ta louange et ta gloire par ton Fils Jésus le Christ. Par lui, avec lui et en lui, à toi Dieu le Père Tout-Puissant, dans l'unité du Saint-Esprit, tout honneur et toute gloire pour les siècles des siècles. Comme nous l'avons appris du Sauveur et selon son commandement, nous osons dire, notre Père, que tu fais en l'air.

Délivre-nous de tout mal, Seigneur, et donne la paix à notre temps. Soutenu par ta miséricorde, nous serons libérés de tout péché, à l'abri de toute épreuve. Nous qui attendons que se réalise cette bienheureuse espérance, l'avènement de Jésus-Christ, notre Sauveur. Seigneur Jésus-Christ, tu as dit à tes apôtres, « Je vous laisse la paix, je vous donne ma paix. » Ne regarde pas nos péchés, mais la foi de ton Église, pour que ta volonté s'accomplisse. Donne-lui toujours cette paix et conduis-la vers l'unité parfaite, toi qui vis et règnes pour les siècles des siècles. Que la paix du Seigneur soit toujours avec vous. Frères et sœurs, dans la charité du Christ, donnez-vous la paix.

Voici l'agneau de Dieu. Voici celui qui enlève les péchés du monde. Heureux les invités au repas des noces de l'agneau.

Prions le Seigneur. Nous avons participé, Seigneur, à ces mystères divins en rappelant la victoire de tes saints martyrs. Et nous te prions, puisque ces mystères leur ont donné le courage d'endurer les supplices, fait que nous y trouvions, comme eux, une foi et une charité sans défaillance au milieu des épreuves. Par le Christ notre Seigneur. Veuillez vous asseoir. Nous appelons les membres de la famille de Ablan Marie-Rose à l'occasion de la prière de levée de deuil.

Veuillez vous mettre debout. Nous bénissons à présent l'eau et les objets de piété. Nous rappelons que demain, jeudi, nous avons heure sainte après la messe de 19h. Et la semaine, cette semaine s'inscrit dans la semaine eucharistique avec la fête du très saint sacrement le dimanche prochain. Venons nombreux participer à ce temps d'adoration qui est fait, organisé pour nous. Notre secours est dans le nom du Seigneur. Ô Dieu, toi qui fais descendre sur les hommes ta bénédiction, toi vers qui monte toute prière en ta bonté, daigne bénir cette eau que nous te présentons. Par cette eau, renouvelle en nous la source vive de ta grâce et défends-nous contre tout mal du corps et de l'âme. Regarde aussi ces objets de piété, Seigneur, que tes fidèles te présentent. Bénis-les. Fais qu'à travers ces objets de piété, tes fidèles cherchent à être transformés dans l'image de ton Fils, lui qui vit et règne pour les siècles des siècles. Le Seigneur soit avec vous. Et que Dieu Tout-Puissant vous bénisse, le Père et le Fils et le Saint-Esprit. Allez porter l'Évangile du Christ.

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0: Heureux les miséricordieux, car ils obtiendront miséricorde.
1: 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Il est 7 heures.

0: Il sera question dans ce 7 heures de la 129e Assemblée plénière ordinaire de la Conférence des évêques catholiques de Côte d'Ivoire. À l'issue de la messe de clôture dimanche en la cathédrale Saint-Paul d'Abidjan Plateau, archevêque, évêque et fidèle saluent un temps de grâce et de communion. Vous les entendrez dans ce journal. Et puis, célébration ce samedi 6 juin 2026 du jubilé d'Albâtre, 75 ans d'existence de la paroisse Sainte-Anne de Bokanda dans le diocèse de Yamoussoukro. Dans ce journal, nous entendrons le père Yoboué Kofi Patrice Roméo sur les raisons et les objectifs de cette célébration. Enfin, en juin, le pape Léon XIV invite à prier pour les valeurs du sport qu'il présente comme école de fraternité, instrument de paix et espace de rencontre.
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0: Mercredi 3 juin 2026, Madame, Monsieur, bonjour. Après une semaine de travaux, de prières et de réflexions pastorales au centre Sainte-Thérèse de Bingerville dans l'archidiocèse d'Abidjan, la 129e Assemblée plénière ordinaire de la Conférence des évêques catholiques de Côte d'Ivoire s'est achevée ce dimanche 31 mai par une célébration eucharistique solennelle. Au terme de cette rencontre, plusieurs évêques ont exprimé leur satisfaction quant à la qualité des échanges qui ont permis d'aborder les grands défis de l'Église et de la société ivoirienne. Pour les prélats, cette assemblée a également été un moment privilégié de fraternité épiscopale, de discernement et d'écoute de l'Esprit Saint afin de mieux répondre aux attentes du peuple de Dieu. Les réactions de quelques-uns.
2: Monseigneur Armand Collet, archevêque métropolitain de Korogo. Cette semaine que nous venons de passer a été faite en bonne amitié, dans la fraternité, parce que chaque évêque a à cœur cette forme de synodalité que l'Église a propulsée pour tout le monde. Alors les travaux ont été menés avec intelligence et fraternité et surtout inspirés par l'Esprit Saint.
3: Monseigneur Bruno Yedo, évêque du diocèse de Bondoukou. Merci au Seigneur qui a permis que la 129e Assemblée plénière ait lieu dans de bonnes conditions. Il y a des projets qui ont été entamés, qui ont été réalisés. Certains sont en cours, certains sont encore dans l'œuf. Que le Seigneur nous donne la force, qu'il ouvre les portes, qu'il nous donne les moyens pour réaliser ces projets au bénéfice de l'Église Famille de Dieu qui est en Côte d'Ivoire.
4: Alexis Toabli-Yulo, évêque du diocèse de San Pedro. Comme dit le psalmiste, il est bon, il est beau pour des frères de vivre ensemble, d'être unis. Et c'est ce que nous avons expérimenté pendant cette semaine. Ensuite, nous avons travailler d'arrache-pied pour la vie de l'Église. Et pour conclure tout ça, nous sommes venus rendre grâce à Dieu.
5: Monseigneur Alain Clément Miesi, évêque diocèse d'Odienné, on repart d'abord avec la joie pour ce temps de communion. On repart aussi avec l'espérance, d'une Église qui en marche. Et cela est très encourageant. Nous repartons aussi avec une bonne nouvelle, à savoir que la 130e assemblée plénière aura lieu à Odienné. Et donc ça, c'est la plus grande bonne nouvelle que nous portons à nos diocésains, pour que vraiment, avec joie, nous aussi, pour la première fois dans l'histoire du diocèse, nous puissions accueillir
0: les fidèles présents à la messe de clôture ont eux aussi manifesté leur joie de voir les pasteurs de l'Église réunis autour des préoccupations spirituelles et sociales du pays. Ils ont salué les appels lancés par les évêques en faveur de l'unité nationale, de la justice et de la solidarité. Pour eux, les recommandations issues de cette assemblée constituent une source d'espérance pour l'avenir de l'Église catholique en Côte d'Ivoire. Vous entendrez en premier le ministre Dan Haut Paulin.
6: Nous avons été très heureux de prendre part à cette messe de clôture de la 129e Assemblée des évêques catholiques de Côte d'Ivoire et nous avons partagé avec eux des résolutions fortes qui tracent le chemin d'une église en marche, d'une église en progrès, une église engagée sur le chemin d'une humanité magnifique, comme l'a voulu le pape Léon.
7: Marie-Hélène Richemont, je bénis le Seigneur pour cette Eucharistie, une belle action de grâce et ma prière c'est que le Seigneur continue de insuffler à nos évêques la force, la sagesse, l'intelligence pour conduire le peuple de Dieu. Et nous-mêmes, que nous puissions, à notre niveau, chacun, contribuer à l'avancée de l'Évangile.
8: Monsieur Louis Roger, Saint-Jean-Paul II, beaucoup d'engrais. Je sors vraiment satisfait et honoré parce que je viens de suivre une très bonne célébration eucharistique. Que le Seigneur bénisse tous nos pères, nous ont permis de vivre ce moment solennel. Pour la marche de nos églises, je pense qu'il nous faut la paix. La paix pour que l'église soit toujours synodale et que les choses puissent aller pour le bien-être de tous. Ils ont évoqué la dissolution de la CEI, par exemple, si le nouvel organe qui sera mis en place peut contribuer à cette paix-là, je pense que ça sera pour le salut de tous les Ivoiriens et de toute la Côte d'Ivoire.
0: Cette 129e assemblée plénière ordinaire laisse ainsi l'image d'une église engagée dans sa mission, attentive aux réalités du moment et résolument tournée vers l'annonce de l'évangile. Les évêques ont annoncé la tenue de leur 130e assemblée plénière au mois de janvier 2027 dans le diocèse d'Odienné. Un reportage de Solange Ablan.
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0: La paroisse Sainte-Anne de Bokanda dans le diocèse de Yamoussoukro célèbre en cette année 2026 son 75e anniversaire d'existence, 75 ans de foi et d'évangélisation. La célébration marquant ce jubilé d'Albâtre ce samedi 6 juin 2026 poursuit deux objectifs majeurs, recueil de fonds pour l'achèvement des travaux d'agrandissement de l'église bâtiment et hommage aux pionniers. Plus de précisions avec le père Yoboué Kofi Patrice Roméo, curé de la paroisse Sainte-Anne de Bokanda.
10: Il faut dire que pour ses 75 ans, on s'est fixé des objectifs. Et le premier objectif fixé est la recherche de fonds pour finir les travaux d'agrandissement de notre paroisse. Au passage, nous saluons le père Franck Nguessan qui a fondé les premiers pas de ces travaux-là d'agrandissement. Nous vous remercions d'avoir tracé le chemin. Et nous a laissé un bel héritage que nous nous efforçons avec la grâce de Dieu de continuer et d'achever. Les 75 ans forment ce qu'on appelle un jubilé, le jubilé d'Albâtre. Voilà. Et dans l'église, nos pères évêques ont demandé à ce qu'on ne fasse pas de célébrations année par année, mais d'attendre ces célébrations-là, qui sont symboliques. Voilà. Donc chaque 25 ans, dans la vie d'une paroisse quand même, ça mérite un arrêt, un bilan. Et lancer encore de nouveaux projets, voir de nouvelles perspectives, savoir d'où on vient, ce qu'on a fait et où on va. Donc 75 ans dans la vie d'une paroisse, ça s'est fait une seule fois dans la vie. Voilà, c'est pas évident que nous tous on soit là encore pour les 100 ans ou bien pour 75 années encore à venir. Donc c'est de marquer d'une pierre blanche ce jubilé d'Albâtre là, pour que la foi qui a commencé avec les missionnaires, qui a grandi, qui a 75 ans de foi aujourd'hui d'évangélisation, que cette foi-là soit quand même célébrée et dit merci aux pionniers qui sont passés avant nous.
0: Et nous le disions, la célébration de ce 75e anniversaire de vie de la paroisse Sainte-Anne de Bokanda est pour ce samedi 6 juin 2026, occasion pour le père curé Yoboué Kofi Patrice Roméo d'appeler tous les fils et filles de Bokanda et des villages environnants à se mobiliser, à prendre part à ce moment de grâce.
10: Dans le courrier que j'ai adressé au président du mutuel de développement des villages de notre département, j'ai insisté sur le fait que ces 75 ans ne sont pas le fait uniquement des catholiques, ni le fait uniquement de la religion, mais c'est un fait départemental qui doit en principe rassembler toutes les filles et tous les fils de tous les bords du département de Bokanda, afin de rendre grâce à Dieu. Parce que c'est la première église voilà, qui est née à Bokanda, en provenant de Yapi Kwame Koro, qui, elle, a 92 ans, et Bokanda, 75 ans. Donc, on se rend compte que c'est la plus vieille église dans le département. Donc, que ce ne soit pas une affaire uniquement des catholiques, parce que, comme le disait un des cadres de Bokanda, c'est à la mission catholique qui partait regarder ce que le blanc projetait sur le mur. Le mur est encore là aujourd'hui. Voilà, et la partie blanche sur laquelle on projetait les vidéos, les films, et tous sont passés par là. Ils sont devenus des grands cadres, ils ne sont pas catholiques, mais il y a même témoignage de tout ce qui s'est passé au temps des Blancs. C'est pourquoi nous invitons toute la population de Bokanda, tout le département de Bokanda qui s'étend jusqu'à Bengansou, afin que nous soyons tous rassemblés ce 6 juin-là, pour dire simplement merci au Seigneur pour 75 années d'évangélisation, de vie de foi, le département de Bokanda.
0: Père Yobwe Kofi Patrice Roméo, curé de la paroisse Sainte-Anne de Bokanda dans le diocèse de Yamoussoukro, paroisse qui célèbre ce samedi 6 juin 2026 son 75e anniversaire d'existence, et ce sera au cours d'une eucharistie présidée par Monseigneur Joseph Akakaku, l'évêque du diocèse de Yamoussoukro. Dans le reste de l'actualité nationale, partager et approfondir une compréhension commune de l'appel de Bamako, voilà l'objectif que veut atteindre SPI-CI, Initiative Paix au Sahel Côte d'Ivoire. Cette institution a donc organisé, en collaboration avec Caritas Côte d'Ivoire et la Commission Justice, Paix et Environnement, une table ronde de réflexion et d'orientation stratégique. C'était le samedi 30 mai 2026 au CERAP à Cocody. Elle avait pour thème mission et engagement du SPI en Côte d'Ivoire, appropriation et orientation de l'appel de Bamako pour la paix et la cohésion sociale. Le père Éric Norbert Abécan est le secrétaire exécutif national de la Commission Justice, Paix et Environnement. Il donne ici les raisons de cette initiative et un bref aperçu de l'appel de Bamako.
11: Que l'appel de Bamako ne reste pas lettre morte, ne reste pas dans les tiroirs, dans nos placards, que nous essayons de voir ce que nous pouvons concrètement faire entre chrétiens, musulmans, chefs religieux, politiciens. Cette initiative, pour réfléchir, pour aller en profondeur, pour essayer de faire notre, l'adapter à notre contexte avec cette table ronde, pour dire que nous pouvons travailler ensemble, main dans la main. La religion, c'est ce lieu où les hommes se mettent ensemble pour réfléchir, pour essayer de voir que la guerre est en train d'avancer, la violence est en train d'avancer. Il nous faut dire stop ensemble pour faire reculer la guerre et faire avancer la paix. L'appel de Bamako, c'est un appel qui est d'abord adressé pas seulement au Sahel, mais aux pays limitrophes. En Côte d'Ivoire, nous avons goûté un peu à cela. Vous vous souvenez de cette violence que la Côte d'Ivoire a connue à Bassam. Donc cet appel s'adresse et nous voulons ouvrir cela à tous les pays limitrophes pour dire que la guerre est en train d'avancer et que ça ne s'arrête pas seulement au Sahel, que les responsables politiques, les responsables religieux, les jeunes, les femmes, tous ensemble, nous puissions faire blocage, faire barrage à travers notre façon de faire, dans nos paroles, dans nos gestes, faire en sorte que la guerre recule et que la paix soit. C'est possible. C'est une question de volonté et nous le pouvons avec la grâce de Dieu.
0: Le père Éric Norbert Abécan, secrétaire exécutif national de la Commission Justice, Paix et Environnement. Repenser la paix au Sahel et en Afrique de l'Ouest, quelle mobilisation des forces morales, sociales et institutionnelles? C'est le thème du panel de restitution des principaux engagements et recommandations de l'appel de Bamako. Au terme des échanges, les organisateurs ont fait une déclaration commune dont je vous propose un extrait. Il est lu par Dr. Roméo Kofi, membre de la Commission Justice, Paix et Environnement.
12: Face au constat de la progression de la violence dans la sous-région, le panel a posé l'urgence de dresser les ponts entre les communautés, d'approfondir les engagements et de renforcer les synergies afin de positionner les forces morales comme un bouclier social durable. Au cours d'un échange ouvert, inclusif et constructif, les différents acteurs et mouvements ont enrichi les réflexions par des propositions sectorielles précises que SPI s'engage formellement à examiner et à intégrer. Nous notons qu'au terme de ces riches contributions, l'Assemblée des responsables a dégagé des orientations prioritaires majeures qui guideront l'implantation et l'implémentation du SPI dans le milieu universitaire confessionnel sur la base d'études approfondies. Nous notons trois leviers: le levier de la chefferie traditionnelle, l'impératif du dialogue interreligieux et moral, l'inclusion de la jeunesse et des femmes.
0: Notons que l'appel de Bamako a été lancé le 27 mars 2026 par les leaders religieux et traditionnels du Burkina Faso, de la Côte d'Ivoire, du Ghana, du Mali et du Niger pour la paix et la cohésion sociale au Sahel et en Afrique de l'Ouest à travers l'initiative du Sahel pour la paix. Un reportage de Marcel Ariston-Blé. À une dizaine de jours du coup d'envoi de la Coupe du Monde du football, le pape Léon XIV consacre son intention de prière du mois de juin aux valeurs du sport qu'il présente comme étant une école de fraternité, instrument de paix et un espace de rencontre. Léon XIV invite les fidèles à prier afin que le sport soit un instrument de paix, donc de rencontre, de dialogue entre la culture, en promouvant le respect, la solidarité et l'esprit de dépassement de soi. La vidéo diffusée hier par le réseau mondial de prière du pape. Et voilà qui met fin à cette édition. Merci de l'avoir suivi en notre compagnie. Excellente journée à tous et à chacun.

0: Aimables auditeurs, à présent nos annonces communautaires. Le diocèse d'Abangourou a la joie d'annoncer la célébration du jubilé d'or sacerdotal de Monseigneur Boniface Ziri, évêque émérite qui marque ses 50 années de vie consacrées au service de l'Église. Cette messe d'action de grâce sera également l'occasion pour le diocèse d'exprimer sa profonde reconnaissance pour les 16 années de ministère épiscopal que Monseigneur Boniface Ziri a généreusement offertes au service de l'Église particulière d'Abangourou. Programme du mercredi 3 au vendredi 5 juin 2026, plus d'une de prières diocésaines, 3 jours de prière dans toutes les paroisses du diocèse d'Abangourou. Samedi 6 juin 2026, messe solennelle d'action de grâce à 9h à la cathédrale Sainte-Thérèse de l'Enfant Jésus d'Abangourou. Laïcs, prêtres, religieux, religieuses et amis de Monseigneur Boniface Ziri sont cordialement invités à s'unir dans la prière et la joie pour rendre grâce à Dieu pour ce beau témoignage de vie de consacré. Pour toute information complémentaire, veuillez contacter le secrétariat du diocèse d'Abangourou au 01 03 52 35 00. Venez nombreux rendre grâce à Dieu pour 50 ans de sacerdoce fidèle. Que Dieu vous bénisse.
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1: Juin, Saint Martyr de l'Ouganda. Le groupe des martyrs de l'Ouganda à proprement parler est composé de 22 catholiques, mais ce sont une centaine de garçons qui ont été mis à mort entre 1885 et 1887. Certains sont catholiques et ont été convertis par les pères blancs, d'autres sont anglicans. Le plus âgé, Charles Luanga, a 30 ans, le plus jeune, Kizito, a 13 ans. Ils sont au service du roi Mwanga, la plupart comme pages ou gardes, d'autres à des postes plus élevés. Comme ils refusent au nom de leur foi d'avoir des rapports homosexuels avec le roi, ils sont condamnés à mort, martyrs de la pureté. Le premier à mourir est Joseph Makuza, chef des pages, le 15 novembre 1885. Le 25 mai, Denis, un page de 14 ans, est tué d'un coup de lance empoisonné pour avoir avoué qu'il étudiait le catéchisme. Le 26 mai 1886, ils sont 13 à marcher jusqu'au lieu de leur supplice à Namuyongo sans boire ni manger. Kizito s'adresse à Charles Luanga, le catéchiste qui a instruit tous les pages en secret. « Donne-moi la main, j'aurai moins peur. » Quand ils arrivent à Namuyongo, l'un d'eux s'exclame. C'est ici que nous verrons Jésus. Les prisonniers doivent aider leur bourreau à construire le bûcher. Le 3 juin, en la fête de l'Ascension, ils sont livrés au feu. Charles Luanga, nous te prions ainsi que tes compagnons, avec ce chant composé par un groupe de jeunes gabonais. Vous les saints martyrs, les martyrs de l'Ouganda, donnez-nous la joie de souffrir en ce monde.
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Auditeurs de la Voix de l'Évangile, bonjour et excellente matinée à chacune et à chacun de vous. Soyez les bienvenus dans cette nouvelle édition des matins de la RNC, votre rendez-vous quotidien de foi, d'espérance et de communion avec le Seigneur. Une émission de bénédiction et d'édification assurée par Raymond Collin. À ce micro, Isabelle Comenon, très heureuse de partager avec vous ces précieux moments en ce mercredi 3 juin 2026. Pour démarrer cette journée dans la paix et la bonne humeur, place tout de suite à une belle page musicale.

0: Je bénirai le Seigneur toujours et partout, en tout lieu et en tout temps. Merci de rester fidèlement à notre écoute. Voici les temps forts qui meubleront cette matinale. Dans la première partie de l'émission, nous vous proposerons la rubrique Paix intérieure, un moment de réflexion et d'apaisement. Puis, Pain de vie, votre espace de partage et d'encouragement spirituel. À partir de 8h, ne manquez pas Ecclesia Magazine avec Marina Kwakula Sissi. Nous vous retrouverons ensuite à 9h20. Pour la seconde partie des matins de la RNC avec le plateau annonceur, puis votre rubrique participative « Parlons nos langues ». Que cette matinée soit riche en bénédictions. Nous ouvrons à présent notre première rubrique « Paix intérieure ». Très chers auditeurs, prenez quelques instants pour vous détendre et disposer votre cœur à recevoir un message de paix, de réconfort et d'espérance. Que cette réflexion illumine votre journée et fortifie votre âme.
1: 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Rien ni personne ne peut nous apporter la paix intérieure si ce n'est nous-mêmes. Paix intérieure.
0: Avec Jésus vers un futur qui nous fait peur. Il ne s'agit pas nécessairement d'une peur bien précise, mais plutôt d'une inquiétude générale, diffuse. Elle n'en est pas moins pénible pour autant. J'ai peur de devenir parent. Comment savoir?

0: prison du subconscient peut influencer profondément nos sentiments à propos de l'avenir. Mais ce n'est pas toujours le cas. Lorsqu'on a été vraiment blessé une fois, il est naturel de le craindre une seconde fois. Et même si ce n'est pas une chose bien précise que nous craignons, alors bien souvent, nous avons peur d'avoir peur. Naturellement, comme dans toute situation à défi, il fallut faire face à certains problèmes et de leur trouver une solution. Ce fut un gros travail. La présence du Christ ne nous dispense jamais ni des solutions à chercher, ni du travail à faire. Le Seigneur est là, non pas pour supprimer les défis, mais bien pour nous rendre capables de les aborder avec une force tranquille. À ce moment-là, en effet, tout sentiment de panique et d'incompétence avait disparu. Quand je me surprenais à craindre le retour de ces sentiments, je me représentais de nouveau le Christ ressuscité entrant dans cette salle. Nous prenons tous et toutes en charge, bénissons et fécondons les événements à venir. Mais que faire de ces peurs imprécises qu'il nous est impossible de ramener à quelque chose de spécifique? Ces peurs de la solitude, des problèmes de santé du grand âge. La peur aussi de devoir faire face un jour à la mort. Cette vague d'incertitude relative à un travail professionnel ou à des relations. Dans tous ces cas, il nous est impossible de nous représenter un endroit et ou un moment précis qui serait plus spécialement à craindre. Comment pouvons-nous déposer cette sorte d'anxiété diffuse dans les mains du Christ? Je pense souvent à la parole de Jésus à ses disciples lors de la dernière scène, la veille de sa mort. « Que votre cœur ne se trouble pas. » Vous croyez en Dieu, croyez aussi en moi. Dans la maison de mon Père, il y a de nombreuses demeures. Je vais vous préparer une place. Et quand je serai allé et que je vous aurai préparé une place, à nouveau je viendrai et je vous prendrai près de moi.
1: Paix intérieure. Rien ni personne ne peut nous apporter la paix intérieure si ce n'est

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Soyez attentifs car la parole de Dieu apporte toujours une réponse aux besoins de ses enfants.

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0: 03 46 60 et le 01 42 85 87 06. Allô?
1: Allô, bonjour Béatrice.
0: Bonjour Béatrice, comment on va ce matin?
1: Ça va bien, merci.
0: Béatrice, votre pain de vie est 2 Corinthiens 5, verset 17.
1: Ok, 2 Corinthiens 5, hein?
0: Oui, 2 Corinthiens 5, verset 17, qui dit « Aussi, si quelqu'un est en Christ, il est une nouvelle créature. Le monde ancien est passé, voici qu'une réalité nouvelle est là. »
1: Amen, amen, amen.
0: Allez, bonne journée à vous.
1: Bonne journée aussi.
0: Merci beaucoup. Allô?
2: Oui, monsieur le monsieur, bonjour.
0: Monsieur Guy Sojon, bonjour, comment vous allez?
2: Va très très bien. Toujours bonne fête de mai encore à vous.
0: Merci beaucoup, monsieur Guissoujon. Merci.
2: Ok.
0: Monsieur Guissou, votre pain de vie est 1 Jean 2, verset 1.
2: Oui.
0: Mes petits enfants, je vous écris cela pour que vous ne péchiez pas. Mais si quelqu'un vient à pécher, nous avons un défenseur devant le Père, Jésus-Christ, qui est juste.
2: Amen, amen, amen. Je dis bonjour à l'évêque de Saint-Pédoro, monseigneur, à l'écrit au abri. Ils sont libérés, tous les prêtres, ils sont à l'écoute.
0: Merci beaucoup pour cette attention. Merci, monsieur Guy Sojon. Bonne journée à vous. Allô?
3: Allô, bonjour, Isa.
0: Maman Thio.
3: Oui.
0: Bonjour, comment vous allez?
3: Je vais très bien, par la grâce de Dieu. Et chez toi, là-bas, tout le monde va bien?
0: Parfaitement bien. On va
3: merci,
0: très bien.
3: Merci, Seigneur.
0: Maman Thio, votre pain de vie est Jean 1, verset 12.
3: Oui, qui me dit?
0: Mais à ceux qui l'ont reçu, à ceux qui croient en son nom, il a donné le pouvoir de devenir enfant de Dieu.
3: Amen. Merci beaucoup. Bonne
0: je
3: émission. Gros coucou à tout le monde au studio.
0: Merci beaucoup. Allez, bonne journée à vous. Merci beaucoup. Allô?
4: Allô?
0: Allô?
4: Allô?
0: Bonjour. Bonjour. À qui ai-je envie de parler?
4: C'est aussi jeune d'âge de la paroisse Sainte-Marie-Madeleine.
0: D'accord, vous allez bien, j'espère.
4: Je vais très bien, par la grâce de Dieu.
0: Dieu merci, on rend gloire à Dieu. Madame, votre pain de vie est 2 Corinthiens 6, verset 18.
4: 2 Corinthiens
0: 6.
4: 10.
0: Non, 6.
4: 2 Corinthiens 6.
0: Voilà, verset 18.
4: Okay.
0: Qui dit, je serai pour vous un père, et vous serez pour moi des fils et des filles, dit le Seigneur souverain.
4: Amen.
0: Allez, bonne journée à vous.
4: Merci, merci beaucoup et bonne journée à vous.
0: Merci. Allô?
5: Allô, bonjour.
0: Bonjour, à qui ai-je l'honneur de parler?
5: Quoi Dieu Joséphine, maman.
0: Comment vous allez, quoi Dieu Joséphine?
5: Je vais très bien, et vous?
0: Ça va, exactement, très bien. Quoi Dieu Joséphine, votre pain de vie est Genèse 28, verset 15. Vois, je suis avec toi et je te garderai partout où tu iras et je ferai revenir vers cette terre car je ne t'abandonnerai pas jusqu'à ce que j'ai accompli tout ce que je t'ai dit.
5: Amen, amen, amen. Je reçois. Bonne journée.
0: Bonne journée à vous également. Allô.
6: Allô.
0: Allô, bonjour.
6: Bonjour.
0: Votre nom, s'il vous plaît.
6: Bonjour.
0: Bonjour. Je peux avoir votre nom.
6: Tano.
0: Tano, comment on va ce matin?
6: Je fais grâce sur vous.
0: Ça va, par la grâce de Dieu, ça va très bien.
6: Ok.
0: Tano, votre pain de vie est le psaume 40, verset 17.
6: D'accord.
0: Qu'il exulte de joie à cause de toi, tous ceux qui te cherchent, qui ne cessent de dire, le Seigneur est grand, ceux qui aiment ton salut.
6: Super. Merci.
0: Je vous en prie. Allô?
6: Allô?
0: Allô, bonjour.
6: Allô?
0: Allô?
6: Oui, bonjour.
0: Bonjour, à qui ai-je l'honneur de parler?
6: Oui, c'est Bertin Kofi.
0: Bertin, comment on va ce matin?
6: Ça va très bien, parce que Dieu m'a fait grâce.
0: Oh, on rend gloire à Dieu.
6: Voilà, parce que mon fils a eu son entrée en 6e.
0: Oh, mais là, c'est une grande joie. Félicitations.
6: Avec l'aide de Dieu.
0: Vraiment, on bénit le nom de Dieu.
6: à l'aide du Christ.
0: C'est ça.
6: Notre Sauveur.
0: C'est ça. Bertin, votre pain de Bertin, vous êtes quelque part où il y a du bruit. Est-ce que vous pouvez vous éloigner un peu?
7: Allô?
0: Oui, c'est bon maintenant. Bertin, votre pain de vie est le psaume 37, verset 39.
7: 37.
0: Oui, non, le psaume 37, verset 39 qui dit, c'est bon, le salut des justes vient du Seigneur. Il est leur forteresse au temps du danger.
6: Amen.
0: Allez, Bertin, félicitations encore.
6: Merci, merci. Beaucoup
0: merci, à votre merci, fils. À allez, et puis bonne journée à vous.
6: Merci.
0: Mmh. Allô.
8: Allô.
0: Allô, bonjour.
8: Bonjour.
0: Votre nom, s'il vous plaît.
8: Mère des lieux.
0: Mère de Dieu, comment on va?
8: Allô?
0: Allô, c'est Mère des lieux ou bien Mère de Dieu? Mère des lieux, c'est ça?
8: Oui.
0: Ah, d'accord. Oui. Comment vous allez, Mère des lieux?
8: J'ai reçu mon pain de vie après. Merci.
0: Ah, vous avez reçu votre pain de vie?
8: Oui, oui.
0: De la part de qui?
8: Vous. Parce que je n'étais pas à l'antenne et vous m'avez fait passer.
0: Ah oui, la semaine dernière. Oui. Oh oui.
8: C'est non, compliqué. C'était hier, hier.
0: Hier. Yeah. Ok. Il n'y a pas de souci. Donc aujourd'hui, votre pain de vie est le psaume 146, verset 8.
8: 148.
0: Non, 146.
8: Oui.
0: Verset 8.
8: Voilà.
0: Qui dit, le Seigneur ouvre les yeux des aveugles. Le Seigneur redresse ceux qui fléchissent. Le Seigneur aime les justes.
8: Merci.
0: Je vous en prie. Allez, merci, bonne journée
8: bonne
0: à vous.
8: Journée. Coucou à tout le monde.
0: Merci beaucoup. Allô.
9: Et allô, bonjour madame.
0: Bonjour monsieur. Kodjo Sylvestre.
9: Oui.
0: Comment vous allez?
9: Ça va bien pour la grâce de Dieu et vous?
0: Ça va également, ça va très bien. Merci. Kodjo Sylvestre, votre pain de vie est le psaume 22, verset 24. Qui dit, vous qui craignez le Seigneur, louez-le. Vous tous, race de Jacob, glorifiez-le. Vous tous, race d'Israël, redoutez-le.
9: Amen.
0: Bonne journée à vous.
9: Merci à vous aussi.
0: Merci beaucoup. Allô.
10: Allô.
0: Allô, bonjour.
10: Bonjour, ma soeur.
0: Louise Glaoto, comment on va?
10: Je vais très, très bien, Dieu fait grâce.
0: Dieu merci. Louise Glaoto, votre pain de vie est le psaume 138, verset 7. C'est bon qui dit, si je marche en pleine détresse, tu me fais revivre. Tu portes la main sur mes adversaires et ta droite me rend vainqueur.
10: Amen.
0: Allez, bonne journée à vous, Louise Glaoto.
10: Merci, ma soeur. Bonne journée aussi à toi.
0: Merci beaucoup. Allô.
11: Allô, bonjour, madame.
0: Maman, le bonjour,
11: bonjour.
0: Comment vous allez?
11: Oh, je vais très bien. Bonne fête, maman.
0: Merci, pareillement à vous.
11: Merci.
0: Votre pain de vie est le psaume 34, verset 19.
11: 34, verset
0: 19.
11: Je dis,
0: le Seigneur est près des cœurs brisés et il sauve les esprits abattus.
11: C'est ça la vérité.
0: Allez, bonne journée à vous.
11: Et bon service à vous.
0: Merci beaucoup.

Le point de vue de ce jour est adressé à tous nos fidèles auditeurs du Côte d'Ivoire et aussi d'ailleurs, ainsi qu'à toutes les personnes qui n'ont pas pu nous joindre ce matin. Michée 7, verset 8 qui dit « Ne ris pas de moi, ô mon ennemi, si je suis tombé, je me relève. Si je demeure dans les ténèbres, le Seigneur est ma lumière. » Michée 7, verset 8.

C'est ici que s'achève la première partie des matins de la RMC. Merci pour votre agréable compagnie. Merci à Raymond Collin pour la mise en onde. Restez à l'écoute pour Ecclesia Magazine avec Marina Kwakulasisi. Nous nous retrouvons à 9h20 pour la suite de votre émission matinale.

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0: qui méprise son prochain commet une faute. Mais heureux celui qui a compassion des affligés.
1: 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Il est 8h.
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0: 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Bien, le bonjour à tous et à chacun. Merci de suivre votre émission de formation et d'information Ecclesia Magazine, tenue à la technique ce matin par Raymond Collin à ce micro. Je suis Marina Kouakoulassissi. Aujourd'hui, chers amis auditeurs, nous avons choisi d'aborder un thème fondamental, à la fois spirituel, ecclésial et profondément actuel. L'Eucharistie est l'unité de l'Église. L'Eucharistie est souvent présentée comme le sommet et la source de toute la vie chrétienne. Elle est le mémorial vivant du sacrifice du Christ, le banquet de la communion et le signe visible de l'amour de Dieu pour son peuple. Mais elle est aussi bien davantage, elle est le sacrement qui rassemble, qui construit et qui manifeste l'unité du corps du Christ qu'est l'Église. Pourtant, dans un monde marqué par les divisions, les conflits, les replis identitaires et parfois même les tensions au sein des communautés chrétiennes, une question demeure: comment l'Eucharistie peut-elle réellement devenir une source de communion et un chemin d'unité? Pour nous aider à approfondir cette réflexion, nous avons le privilège de recevoir aujourd'hui le père Benjamin Kigelman Koné. Il est théologien, enseignant, secrétaire exécutif national en charge de la doctrine de la foi, que nous avons plaisir à recevoir ce matin, qui partagera avec nous son éclairage théologique, pastoral et spirituel sur cette réalité essentielle de notre foi. Père Benjamin, bonjour et merci d'avoir accepté notre invitation.
1: Bonjour à vous, Marina. Bonjour à tous. Chers auditeurs de la RNC.
0: Comment allez-vous?
1: Ben, je vais bien, et vous-même?
0: Oui, grâce à vos prières, nous allons bien ici à la radio. Alors, nous sommes très heureux de vous recevoir ce matin. Vous le savez, l'Église tout entière célébrera le Saint-Sacrement ce dimanche 7, et donc en prélude à cette solennité depuis hier, nous faisons un chemin sur l'Eucharistie. Hier, nous avons abordé ce thème, l'Eucharistie, présence réelle, sacrifice d'amour et pain de vie, et aujourd'hui, avec vous, on parle de l'Eucharistie et l'unité de l'Église. Tout de suite, qu'est-ce que cela vous évoque quand on parle de l'Eucharistie et l'unité de l'Église?
1: Alors, d'emblée, ce qu'on peut dire de ce thème-là, l'Eucharistie et l'unité de l'Église, évidemment, c'est que c'est un lien naturel qui existe entre l'Eucharistie et l'Église, dans la mesure où l'Église a pour centre d'attraction, a pour sommet dans son activité, vous l'avez dit, la source et le sommet de la vie de l'Église. Et donc c'est un lien naturel, profondément naturel, entre l'Eucharistie et l'Église. Et donc c'est cette Eucharistie-là qui réalise l'unité de l'Église, dans le sens où l'Eucharistie est le Christ lui-même qui réalise notre unité dans la perfection.
0: Très bien. Alors, chers amis auditeurs de la Radio Nationale Catholique, nous vous invitons à rester des nôtres pour en savoir davantage. Et dans la seconde partie de cette émission, nous vous donnerons la possibilité de réagir au travers de vos questions et de vos contributions dans cette émission Ecclesia Magazine. À tout de suite.

0: Alors, très chers auditeurs de la RNC, avant tout propos, je voudrais donner ce préambule. Voyez, la liturgie de l'Église catholique tout au long de l'année, il y a un déploiement, un certain déploiement de notre histoire, l'histoire de notre salut. Et dans les différentes étapes, qu'il s'agisse des temps forts, comme du temps ordinaire, tout est fait en sorte que les chrétiens puissent suivre ce mouvement-là, comprendre la dynamique du salut dans notre histoire. Et récemment, nous avons célébré la Pentecôte, le don de l'Esprit aux apôtres, et par-delà, à l'Église entière, ce qui va marquer le début de la marche de notre Église. Et puis, vous voyez que nous progressons dans la découverte des mystères qui entourent cette réalité-là. Donc, on parle de la Pentecôte, on poursuit avec la Trinité, et nous sommes en train de découvrir le cœur du Christ, son corps sacré, et tout ce qui entoure donc cette réalité-là. Et c'est un peu comme un sommet vers lequel nous sommes en train d'évoluer. Et cette semaine, ce mois en particulier, dédié au cœur sacré de notre Seigneur Jésus-Christ, veut mettre en évidence cette figure-là. Et l'Eucharistie a un point particulier à nous faire découvrir, à nous faire vivre. Je vais partir également de Jean 17, 21, 23. Cette prière-là que nous appelons la prière sacerdotale de Jésus-Christ. Cette prière qu'il dit, qu'il adresse à son Père avant de passer de ce monde à l'autre. Et il a une affirmation précise. Je te prie, Père, afin que tous ceux que tu m'as donnés, qu'ils soient un, comme toi et moi sommes un. Afin que le monde croie que tu m'as envoyé. Afin que le monde croie que tu m'as envoyé. Qu'ils soient un, comme moi je suis en toi, toi en moi, afin que le monde croie. C'est très important, afin que le monde croie. Et donc, c'est un testament que le Christ laisse à ses apôtres. C'est un testament que le Christ laisse à l'Église. Et chaque chrétien est dépositaire de ce sacrement-là. Chaque chrétien doit porter dans son ADN, dans son cœur, ce testament, c'est-à-dire dans nos prières, dans tout ce que nous faisons, contribuer à réaliser cette unité chère au Christ pour que le monde croie. En d'autres termes, l'unité de l'Église est un signe d'évangélisation, est une évangélisation en elle-même. On est unis et donc le monde voit ce que nous sommes capables de réaliser, ce que le Christ réalise en nous, cette unité-là. Ben, c'est la première évangélisation. Ben, force est de constater qu'au cours de l'histoire, beaucoup de divisions ont surgi dans l'Église, dans la marche de cette Église-là. Il faut dire qu'il y a eu des précédents, il y a eu avant le Christ, on va observer même dans la communauté juive déjà un certain nombre de divisions. Vous allez voir en lisant les évangiles, en lisant l'Ancien Testament, on va parler des Esséniens, on va parler des pharisiens, on va parler des sadducéens, on va parler de ce courant messianique qui est celui des Zélotes. Et donc, déjà dans la communauté juive, on a des éléments qui nous font comprendre que des divisions existaient déjà dans la communauté juive. On se souvient du jeu de Saint Paul devant les pharisiens et les sadducéens, les uns qui croient en la résurrection et les autres qui n'y croient pas, alors qu'ils adorent tous le même Dieu. Et donc, dans la communauté chrétienne, durant sa marche, on va observer également ces divisions-là qui vont naître de doctrines fausses, parce que généralement c'est ça. C'est-à-dire que nous avons une foi commune, mais à l'intérieur de cette foi-là, ben, vous avez des éléments qui orientent d'un côté comme de l'autre certains groupes qui ont une certaine sensibilité. C'est pour ça que c'est important, la doctrine de l'Église, la doctrine qui unifie. Mais cette doctrine-là a un nom, cette doctrine a un visage, Jésus-Christ. Père, je te prie afin qu'il soit un, comme toi et moi. Donc, l'héritage n'est pas un problème. L'héritage que le Christ nous laisse n'est pas le problème. Le problème, ce sont les héritiers. Est-ce qu'ils en sont dignes? Et aujourd'hui, nous devons réaliser que nous avons un engagement, nous avons quelque chose à faire pour mériter d'être appelé véritable héritier, pour mériter d'entrer dans cet esprit-là, dans la dynamique que le Christ a bien voulu laisser dans son testament. Alors, pour parler d'Eucharistie et d'unité, parce que justement, comment l'Eucharistie pourrait contribuer à réaliser, ou comment l'Eucharistie, quelle est la place de l'Eucharistie dans l'Église au point d'être la clé unificatrice des chrétiens. Nous allons, dans un premier temps, présenter l'Eucharistie. Je sais que vous avez déjà eu des enseignements sur la question. Je ne vais pas m'étendre sur la définition de l'Eucharistie. Nous allons également parler un peu de l'Église pour nous aider à comprendre les mécanismes. Et puis, enfin, parler de l'Eucharistie qui réalise l'unité de l'Église. Alors, donc, dans un premier temps, l'Eucharistie vient du grec « Eucharistia ». Pour dire reconnaissance, action de grâce, rendre grâce. Alors, tout de suite, on se dit, mais Eucharistie, célébration de la messe, célébration du sacrifice du Christ, lien avec la reconnaissance, la gratitude, qu'est-ce que c'est exactement? Mais pour bien comprendre cette notion-là, il faut partir de la vérité selon laquelle l'Eucharistie est le don par excellence que Dieu fait à l'humanité en son Fils Jésus. Le don par excellence. Et devant un tel don, quelle est l'attitude de l'homme? Quelle est l'attitude de l'homme? C'est la reconnaissance infinie, la reconnaissance profonde. Mais le Christ qui est, je dirais, le premier-né, qui est le Fils, généré alors que nous sommes les fils adoptifs, il nous donne l'exemple, nous entrons dans ses pas, et on se souvient quand il redonne la vie à Lazare, juste avant de lui redonner la vie, il dit « Père, je te rends grâce ». Lui, il dit déjà merci à son père, pour et ailleurs, il dira « Je te dis merci parce que ce que tu as caché aux sages, tu l'as révélé au petit. » Donc, la vie du Christ elle-même est action de grâce totale vis-à-vis du Père. Mais quand il le fait, c'est ce qu'on va appeler la pédagogie divine. Il nous met dans la dynamique de l'action de grâce. Si bien que, quand il dit, surtout avec Saint Jean, mon heure, quand il parle de mon heure, il parle de l'heure de la croix. Dans un certain sens, depuis son incarnation jusqu'à la croix, il y a une ascension. Il y a une gradation dans la révélation, au point où l'Eucharistie devient le sommet de cette action de grâce-là à Dieu le Père et une action de grâce avec ses frères, les hommes, qu'il présente à son Père. Et donc, l'Eucharistie comme sommet. L'Eucharistie, c'est le mystère pascal. Quand on parle du mystère pascal, c'est la passion, la mort et la résurrection de notre Seigneur Jésus-Christ. Comment comprendre cette réalité-là? On va commencer avec la Sainte Cène. Jésus, qui anticipe sa mort, en célébrant déjà cette mort-là, avec un repas, par le biais d'un repas avec ses apôtres. Ceci est mon corps, ceci est mon sang. Faites cela en mémoire de moi. On va se dire, mais quel est le lien entre cette célébration-là et puis la croix? La Sainte Cène elle est non sanglante. La croix, qui est l'événement même, ben, c'est un événement sanglant. Donc, ce que le Christ anticipe à la Sainte Cène, il le réalise sur la croix. Ma vie, nul ne la prend. C'est moi qui la donne. Avant ça, à la Sainte Cène, il dit, ceci est mon corps, ceci est mon sang. Et dans la célébration de la messe, ben, ce sacrifice-là est actualisé. Je pense que vous l'avez vu hier dans l'enseignement de l'actualisation donc du sacrifice unique du Christ. Et donc, l'Eucharistie, c'est ça. Cette célébration-là de la passion, de la mort et de la résurrection de notre Seigneur Jésus-Christ en une fois. Jésus se donne. L'Eucharistie, comme je l'ai dit tantôt, devient action de grâce pour l'excellent don qu'est le Christ à l'humanité, pour le don au Père du Fils, pour le don que le Christ fait de lui-même aux hommes. Ça devient action de grâce pour un trésor de grâce. Action de grâce pour un trésor de grâce. Et vous l'avez dit vous-même dans votre mot d'introduction, l'Eucharistie, comme le rappelle le Concile Vatican II, est source et sommet de la vie de l'Église. C'est le sacrement des sacrements. C'est le sacrement à l'intérieur duquel sont réalisés, sont administrés les autres sacrements. Disons que c'est le sacrement maître. Voilà, parce que c'est le Christ lui-même. L'Eucharistie, c'est le visage du Christ lui-même donné à l'humanité. Ensuite, après ces quelques éléments sur l'Eucharistie, nous allons parler de l'Église. Qu'est-ce que l'Église? Ben, l'Église, c'est une communauté de convoqués. C'est une assemblée de saints. C'est, je dirais, ceux qui sont touchés par la grâce du Christ. Et comme disent les psaumes, je suis lié à tous ceux. Je suis lié à tous ceux qui croient. La foi crée un lien. La foi crée une communauté. Et cette foi-là, ben, nous l'avons en Jésus-Christ. L'objet de cette foi-là, ben, c'est le même qui nous promet la vie en abondance. Et l'Église naît du mystère pascal. L'Église naît du mystère pascal. On l'a dit, si par le don de l'Esprit Saint, on voit avec l'encyclique du pape Jean-Paul II, Ecclesia de Eucharistie, hein, l'Église vit de l'Eucharistie, il nous dit par exemple, si c'est par le don de l'Esprit Saint à la Pentecôte que l'Église vient au jour et se met en route sur les chemins du monde, il est certain que l'institution de l'Eucharistie au Cénacle est un moment décisif de sa constitution. Donc si l'Église se met en route à partir de la Pentecôte, ben, l'événement pascal est un événement constitutif, décisif de ce départ de l'Église-là. Donc l'Église naît du mystère pascal, comme nous le rappelle toujours le pape Jean-Paul II, Saint Jean-Paul II, dans Ecclesia de Eucharistia numéro 3. Le Christ sur la croix a été assimilé par les pères à Adam, que Dieu endort, sur qui tombe une torpeur, un sommeil profond, et de son côté, il tire la femme. Le Christ, également endormi sur la croix, fait naître de son côté de l'eau et du sang qui jaillissent de son côté, fait naître l'Église. Voilà le regard de foi que les pères portent sur cet événement de la croix. Donc l'Église qui naît du côté du Christ. On va parler donc du mariage entre le Christ, époux, et son Église, l'épouse. L'Église naît de cet événement-là, de l'eau, du sang qui sortent du côté du Christ. Elle naît du mystère pascal. Et on se souvient, le premier miracle du Christ à Cana, quand sa mère vient le voir, elle lui dit, ils n'ont plus de vin. Nous sommes à la célébration d'un mariage. Et le Christ lui donne une réponse, pour le moins, je dirais, fermée, incompréhensible à la limite. Femme, mon heure n'est pas encore arrivée. Mais ta maman te dit non plus de vin. Tu lui dis, mon heure n'est pas encore arrivée. À quoi est-ce que tu fais allusion? Ça peut s'interpréter de plusieurs façons. Mais on va se rendre compte avec Saint Jean que cette question d'heure-là revient. Et en ce moment, on se rend compte que l'heure dont le Christ parle, à laquelle le Christ fait allusion, c'est l'heure de la croix. Le premier miracle commence avec un mariage, le mariage de Cana. Et puis, le sommet se réalise sur la croix, où les épousailles, où le mariage entre le Christ et son Église se réalise. Voyez un peu comment l'interprétation de ces éléments-là aide à une meilleure compréhension de la dynamique dans laquelle le Christ se trouve vis-à-vis de l'humanité. Il est notre frère aîné, il fait de nous des fils adoptifs pour son Père, et il nous intègre dans cette dynamique-là, il va plus loin. C'est-à-dire que pour nous aider à comprendre la réalité de l'amour, il va présenter la chose comme la figure d'un mariage. Et cet événement-là, Saint Paul va le mettre en évidence en parlant du Christ comme époux et de l'Église comme de l'épouse du Christ. Justement, l'Église vit de l'Eucharistie. Si l'événement constitutif de l'Église est l'événement pascal, alors la célébration de la messe, la célébration de l'Eucharistie, qui est source et sommet de la vie de l'Église, devient la vie de l'Église elle-même. L'Église ne peut pas se passer de ce mystère-là. C'est le mystère central, le kérigme qui est célébré en cette occasion. Et justement, entre l'Eucharistie et l'Église, il y a une réalité bien précise. Comment est-ce qu'on passe de l'Eucharistie à l'Église? Comment est-ce qu'on passe de l'Église à l'Eucharistie? En d'autres termes, comment est-ce qu'on intègre l'Église, à l'intérieur de laquelle la célébration de l'Eucharistie se fait? C'est par le baptême. On reçoit le baptême, on devient enfant de Dieu. On intègre une communauté. On incorpore l'Église. En d'autres termes, l'Église elle-même est un corps dont le Christ est la tête. Et c'est par le baptême qu'on intègre cette communauté. C'est par le baptême qu'on intègre ce corps. Et Saint Paul va mettre en évidence cette réalité et on le sait bien. Donc, on a parlé de l'Eucharistie. On a parlé de l'Église. On va maintenant parler de l'Eucharistie qui est au service de l'unité de l'Église. La transition a été toute faite en parlant du baptême qui nous incorpore à la communauté de l'Église, qui nous incorpore au corps du Christ, qui est lui-même la tête de ce corps. Alors, l'Eucharistie, c'est le Christ, nous l'avons dit. L'Eucharistie, c'est l'amour. Or, c'est l'amour qui fait l'unité dans la perfection. En d'autres termes, la célébration de l'Eucharistie, qui, je dirais, rassemble les enfants de l'Église, ceux qui font corps avec le Christ, ceux qui sont membres du corps du Christ, justement, la célébration de l'Eucharistie devient le lieu par excellence de la réalisation de cette unité-là, des enfants de Dieu, au nom de leur incorporation au corps du Christ. C'est pour ça qu'ils vont recevoir le Christ comme nourriture pour alimenter, je dirais, ce corps-là et raffermir dans l'esprit les liens de cette unité. L'efficacité salvifique du sacrifice se réalise en plénitude dans la communion, nous dit Ecclésia de Eucharistie. Quand nous recevons le corps et le sang du Seigneur, le sacrifice eucharistique tend en soi à notre union intime, à nous fidèles avec le Christ à travers la communion. Donc, la réception de la communion, la réception du corps du Christ réalise progressivement cette unité-là. Fait de nous un corps. Et le Christ en est la tête. Oui, chers auditeurs, oui, chers amis, l'Eucharistie réalise notre unité parce que l'Eucharistie, c'est l'amour du Christ pour l'humanité, c'est le don par excellence du Christ à l'humanité. Et si l'Eucharistie, c'est l'amour, et que l'amour fait notre unité dans la perfection, c'est-à-dire que nous sommes appelés à être des artisans, des disciples de cet amour-là. Nous devons devenir nous-mêmes offrande à nos frères, à nos sœurs, nous laisser manger à notre tour par nos frères et nos sœurs pour réaliser cet esprit dans lequel le Christ nous introduit avec l'Eucharistie. Notre vie doit devenir action de grâce permanente, offrande perpétuelle à Dieu pour nos frères et à Dieu par nos frères. Parce que nous devons nous mettre au service de nos frères, au service de la communauté. On se rappelle quand Saint Paul parle des dons qui doivent être mis au service de la vie de l'Église. Qui sait balayer, qui sait lire, qui sait chanter, ainsi de suite. Chacun donne du sien pour que cette unité-là se réalise. Et il faut faire des concessions, des sacrifices, parce qu'il n'y a pas d'amour sans sacrifice. Et c'est ce que le Christ réalise sur la croix, pour nous dire que plus l'amour est grand, plus le sacrifice est grand. Et il n'y a pas de plus grand amour que de donner sa vie pour ceux qu'on aime. Plus l'amour est grand, plus la fidélité est grande. Et on va le remarquer partout, dans le foyer et partout ailleurs. Plus l'amour est grand, plus la fidélité est grande. Et l'Eucharistie vient alimenter en nous cette foi, cet amour, pour que nous soyons des dons, des offrandes à Dieu, pour nos frères, par nos frères. Je vais finir avec une anecdote. Voyez, un jour, les membres du corps ont décidé d'aller en grève contre l'estomac. Parce que ils ont estimé qu'ils font tout, mais c'est l'estomac seul qui profite de la nourriture. Donc, ils ont décidé d'aller en grève. Donc le cerveau décide de rester là sans rien faire, les yeux, le nez, chacun reste dans son coin. Mais au bout de 3 jours, alors qu'ils étaient en train de mourir, le cerveau se rallume, puis dit, mais on dirait que, comme les jeunes disent, on a tiré dans l'eau. Parce que depuis qu'on a arrêté de faire ce qu'on a à faire, ben nous sommes en train de mourir. L'estomac était là dans son coin tranquille. Et donc il comprend que tous les efforts qui sont faits là, ben, c'est l'estomac qui, je dirais, assure une forme de coordination, parce que par la digestion, tous les éléments qui viennent là, lui, il synthétise pour en faire des nutriments pour le corps entier. Et donc le cerveau réalise et il donne tout de suite l'ordre aux pieds, aux mains et à tout le reste de se mettre en mouvement. Et quand chacun reprend vie par cette impulsion-là, qui est la tête, ben, l'estomac reçoit à nouveau de la nourriture, il donne des forces aux membres du corps et puis la marche reprend de plus belle. Donc, quelquefois, on ne réalise pas la place de l'autre à côté de nous. La fourmi peut servir le lion. On a vu avec Jean de La Fontaine, le lion, la souris et autres. La souris peut aider. Et la souris est là également pour le lion. Personne n'en est inutile dans l'Église. Tout le monde a sa place. Et il faut que nous fassions des concessions. Il faut que nous nous laissions envahir par l'amour pour être des apôtres de l'unité. Car l'amour fait l'unité dans la perfection. Je vous remercie.
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0: Vous avez fait le bon choix en suivant les programmes de la Radio Nationale Catholique de Côte d'Ivoire et en écoutant cette émission Ecclesia Magazine. Aujourd'hui, au cœur de cette émission, il est question de l'Eucharistie et l'unité de l'Église avec notre invité, le Père Benjamin Kinyelman Kone. Nous rappelons qu'il est théologien, enseignant, également secrétaire exécutif national en charge de la doctrine de la foi, qui vient d'éclairer notre lanterne sur le thème évoqué tout à l'heure. Et si vous souhaitez nous rejoindre pour poser vos différentes questions, je vous communique à présent les différents numéros de téléphone qui sont les suivants. Vous avez le 07 59 55 54 24 ou le 05 55 03 46 60 ou encore le 01 42 85 87 06. Merci infiniment, Père Benjamin. Alors, à la suite de votre intervention, il est bon d'éclairer quelques points que vous avez relevés dans votre intervention tout à l'heure. Vous le disiez, lorsque les fidèles participent à une Eucharistie, est-ce que cela signifie concrètement le fait de devenir un seul corps dans le Christ? Est-ce que quand les fidèles participent à une Eucharistie, cela signifie on devient un seul corps dans le Christ?
1: En réalité, c'est par le baptême qu'on intègre la famille des enfants de Dieu. C'est par le baptême qu'on intègre le corps du Christ. C'est par le baptême qu'on entre dans cette réalité-là divine. Et donc, l'Eucharistie devient un aliment au service de cette communion-là, au service de cette unité. Parce qu'on reçoit le baptême, c'est vrai, à l'intérieur de l'Eucharistie. C'est-à-dire qu'il y a comme une sorte de double mouvement. Parce que celui qui participe à l'Eucharistie, c'est celui qui en est digne, c'est celui qui y croit.
0: Oui.
1: Alors que il y a ceux qui, on va parler, quand je parle du baptême, il y a le baptême de désir, par exemple, le catéchumène. Mm-hmm. Le catéchumène, il participe à la messe, mais il ne reçoit pas le corps du Christ en tant que tel. Est-ce qu'il fait partie de ce corps-là?
0: Dites
1: oui,
0: non.
1: Oui ou non? Oui, justement, il fait partie de ce corps.
0: Très bien.
1: Au nom du baptême de désir, parce qu'il est déjà, par son désir, dans la dynamique. Il est déjà, c'est pour ça que le droit canonique leur fait droit. Quand ils décèdent, ils sont considérés comme membres de l'Église et autres. Donc, ils ont ce qu'on appelle le baptême de désir. Et le baptême qu'on connaît, le baptême au nom du Père et du Fils et du Saint-Esprit, c'est le baptême classique, mais il y a également le baptême de sang, qui est le martyr. Alors, l'Eucharistie nous consolide, je dirais, ces liens-là. Comme je l'ai dit, l'Eucharistie, c'est le Christ. C'est le Christ qui nous unit, comme il le dit lui-même, « Lorsque j'aurai été élevé de terre, j'attirerai à moi tous les hommes. Pourquoi ? Parce qu'il est l'amour. Et l'amour attire. C'est pour ça qu'on nous dit que l'amour fait l'unité dans la perfection.

0: unité de l'Église naît de l'Eucharistie ou qu'elle en est seulement la conséquence?
1: Alors, l'unité naît de l'Eucharistie. Parce que si le Christ, l'Eucharistie, c'est le Christ, alors que c'est lui qui fait notre unité, donc l'unité naît de l'Eucharistie. Justement parce que, comme le Concile Vatican II le rappelle, l'Eucharistie est la source et le sommet de la vie de l'Église. La source, c'est elle qui donne corps à l'Église. Et c'est vers ce sommet-là que l'Église est appelée à aller. Donc, la participation à cette Eucharistie-là réalise progressivement cette unité. Quand je dis progressivement, ça dit que c'est en réalité, ça devrait être ça dès le départ.
0: Oui.
1: Mais on va constater dans nos différentes communautés qui participent tous les jours à l'Eucharistie que ce n'est pas le cas. Hum. On est encore à nos affaires personnelles, à notre ego, ainsi de suite. Il y a beaucoup de choses qui nous retiennent encore. Ça veut dire qu'on n'y est pas encore. Et donc l'Eucharistie, normalement, devrait. Et on se rend compte que ce n'est pas encore le cas. Ça veut dire que chacun doit faire des concessions, chacun doit faire des sacrifices pour que cette unité-là, cette réalité-là, soit effective.
0: Et c'est ce qui favorise ces divisions dans nos différentes communautés, quand vous parlez d'orgueil, d'ego et tout cela.
1: Justement. Hmm. Justement, c'est-à-dire que c'est l'homme qui ne donne pas toute la place à Dieu dans son cœur, qui veut s'affirmer, qui veut se mettre en avant, qui veut prendre la place au détriment des autres. Alors que le Christ nous invite à l'effacement. Regardez le comportement du Christ lui-même quand il est là avec nous. Quand il accomplit un miracle, il va dire « n'en parlez à personne ». C'est l'homme discret. Il est à la fois discret, mais il y a des choses qu'on ne peut pas cacher. On ne peut pas cacher la lumière avec la main. C'est pas possible. Mmh. On va remarquer que chaque fois qu'il accomplit un acte et qu'il dit « non, ne le faites pas savoir », au contraire, les gens s'en vont et ils en parlent partout. Donc c'est cette double réalité-là chez le serviteur de Dieu qui veut rester dans l'anonymat, mais qui ne peut pas ne pas s'engager, qui ne peut pas ne pas faire ce pourquoi il est venu. Et donc, du coup, il y a cette double réalité qui est mise en évidence avec le Christ.
0: Oui.
1: Mais le fidèle qui s'attache particulièrement à sa personne, qui veut l'affirmation de lui-même au détriment de la communauté, commence à devenir un problème pour la communauté. Okay. Regardez la vie de tous les grands saints. Ce sont des gens effacés. Pas de répio. Quand il est rentré dans sa communauté, là, à San Giovanni Rotondo, mais il n'en est plus sorti. Et il n'est pas moins connu. Padre Pio est connu partout dans le monde. Pourtant, il est resté dans sa seule ville, là, jusqu'à sa mort. Parce que le reste ne l'intéressait pas. Il avait l'essentiel, Dieu. Tous les grands saints, c'est les gens qui ont cherché à rester dans l'ombre, dans l'anonymat. Et aujourd'hui, l'Église les met à la lumière. C'est Dieu qui promeut, c'est Dieu qui donne la place. Et c'est dans cette foi-là que nous devons rester pour être vraiment et authentiquement au service de l'Église.
0: Très bien. Alors, dans cette même dynamique, dites-nous, comment expliquer parfois le paradoxe d'une Église qui célèbre la communion tout en connaissant parfois des tensions internes, puisqu'on en parlait tout à l'heure?
1: Justement, c'est comme j'ai dit, c'est il y a un adage qui dit là où il y a l'homme, il y a l'homérie.
0: Bien sûr.
1: Là où il y a l'homme, il y a l'homérie. Depuis le début de l'Église, je vous assure que si l'Église était la seule affaire des hommes, il y a longtemps qu'elle n'existerait plus. Parce que nous l'aurions tuée et enterrée nous-mêmes. Mm. Nous, en commençant par nous, vous entendez ce que je veux dire.
0: Oui.
1: Il paraît que le poisson pourrit par la tête. Et donc, quand vous regardez les grandes hérésies dans l'histoire de l'Église, mais ces hérésies-là sont portées par des prêtres, par des agents pastoraux. Et ça, c'est difficile. Les tensions naissent dans les communautés à partir de la volonté de l'affirmation de soi. Un manque de communication. Vous voyez, nous sommes chrétiens. Nous disons, nous avons le Christ. Nous avons le plus grand des trésors. Donc, quand on a le plus grand des trésors, normalement, on devient un modèle pour

0: la communauté, parce que l'Église est sacrement du salut. C'est par l'Église que Dieu donne le salut aux hommes. Donc, l'Église est dans le monde comme le sel dans la sauce. Quand on dit aux politiciens, par exemple, soyez réconciliez-vous, soyez unis, soyez... Et on sait que les politiciens ne sont pas tous des chrétiens. Et si nous-mêmes, chrétiens, nous avons du mal à réaliser au sein de nos communautés cette unité à laquelle nous appelons les autres, cette réconciliation à laquelle nous appelons les autres, ce dialogue auquel nous appelons les autres, sans nous-mêmes être dans cette dynamique-là, ça devient un problème. Donc c'est pour ça que l'unité est la première évangélisation.
1: Oui.
0: C'est-à-dire que nous devons nous donner les moyens, et ça, il faut mourir à soi. Si le grain de blé tombé en terre, la terre de l'évangile, refuse de mourir, la moisson de l'espoir des hommes ne peut pas porter de fruits. Nous devons travailler d'arrache-pied à réaliser cette unité dans notre Église. Chacun doit donner du sien. Chacun doit y mettre du sien. Et comme je l'ai dit, plus l'amour est grand, plus le sacrifice est grand.
1: Oui.
0: Aujourd'hui, on interprète beaucoup. Quand quelqu'un s'engage dans une communauté, ceux qui sont moins engagés trouvent qu'il en fait trop. Il en fait trop. Et ça, c'est une interprétation. Et ça, cette interprétation ne procède pas de l'amour toujours. Parce que comment s'engager vraiment pour le Christ? Comme je l'ai dit tout à l'heure, il y a cette forme d'ambivalence dans l'approche du Christ. Il veut rester discret, mais il ne peut pas ne pas s'engager. Or, la foi est un feu qui bout dans le cœur des uns et des autres. Donc, quand on commence déjà à donner de la place à ces appréciations personnelles, au lieu de se mettre au-dessus de c'est-à-dire que le chrétien, c'est quelqu'un qui a un regard au-dessus de l'apparence, qui a les yeux du Christ, qui voit le cœur. Parce que celui-là est toujours devant, donc il veut être devant. Parce que celui-là fait toujours ça, donc il veut forcément être celui qui doit être vu. Mais non, c'est une interprétation. Et dans nos communautés, ben, ces situations-là sont source de difficultés, de divisions. Il faut laisser les gens faire les choses tant qu'ils n'insultent pas Dieu, tant qu'ils ne portent pas atteinte au message de l'Évangile. Parce que c'est ça notre travail. Nous devons avoir du zèle pour la parole de Dieu. Et l'amour dans notre cœur est un feu qui brûle. Et un feu, plus il brûle, plus il est en mouvement. Vous mettez de l'eau dans une marmite, vous fermez cette marmite-là, elle bout. Quand elle bout, ben le couvercle bouge. Pourquoi? Parce que le feu en dessous est de plus en plus fort.
1: Oui.
0: Nous devons nous engager. Nous, les chrétiens catholiques, on est un peu comme, c'est-à-dire qu'on est dans la routine. Le dimanche, on va à la messe, on est tranquille et tout ça. Mais je rappelle que sur la Terre, il y a 8 milliards d'habitants. Il y a 8 milliards de personnes. Et sur les 8 milliards, il y a seulement 2 milliards de chrétiens. C'est-à-dire qu'il y a encore 6 milliards de personnes à évangéliser dans le monde. 6 milliards. Et ce n'est pas en restant dans la division que nous allons y parvenir. C'est pas en étant des obstacles les uns pour les autres, en étant en provoquant, en créant des difficultés sur le chemin de l'autre, qu'on va arriver à réaliser cela.
1: Mais justement, comment ici l'Eucharistie nous aide à plus être ensemble, à comprendre les autres et à ne pas, j'ai envie de dire, entre griffes, envier ceux qui sont, on va dire, plus vus.
0: En fait, c'est ce que communique l'amour. Quand on aime, normalement, on ne fait pas de mal, comme Saint Paul dit.
1: Oui.
0: L'amour est patient. L'amour supporte tout. L'amour accepte tout. L'amour est patient, ainsi de suite. Voilà, c'est ça les fruits de l'amour. L'Eucharistie, c'est l'amour. L'Eucharistie, c'est le Christ. Le Christ ne brise pas ne casse pas le réseau qui penche. Non. Ça dit qu'il faut se laisser envahir par l'amour. C'est ça que l'Eucharistie communique. Et si tu as vraiment l'amour dans ton cœur, mais le regard que tu portes sur l'autre ne peut jamais être un regard qui condamne. Le Christ ne nous demande pas de condamner. Le Christ ne nous demande pas de juger. Le Christ nous demande d'aimer et d'aider, simplement. Si tu fais autre chose, tu es en dehors du chemin. La correction fraternelle, par exemple. Le Christ donne un seul chemin. Quelle que soit ta place dans l'église, c'est le même chemin pour tout le monde.
1: Oui.
0: Quand ton frère a péché contre toi, va le trouver seul à seul. Quand ton frère a péché contre toi, va le trouver seul à seul. Mais on va constater quoi? J'ai un problème avec l'autre. Mais avant que l'autre même ne sache que j'ai un problème avec lui, toute la communauté est déjà informée.
1: Oui.
0: Et ça, ce sont des sources de difficultés. Donc, l'Eucharistie nous inculque les valeurs mêmes du Christ, c'est-à-dire l'obéissance. Je ne suis pas venu pour faire ce que j'ai envie de faire.
1: Alors, en suivant cette émission aujourd'hui, comment emmener les chrétiens catholiques à avoir un regard profond sur l'Eucharistie? Parce qu'il semble que l'Eucharistie est, j'ai envie de dire... est vu autrement par les chrétiens catholiques qui, parfois, ne saisissent pas toute la profondeur, n'appréhendent pas véritablement ce que représente l'Eucharistie pour le chrétien catholique.
0: Alors, mon peuple périt faute de connaissance, dit Dieu en Osée 4:6. Mon peuple périt faute de connaissance. C'est ça, le problème. Il y a la connaissance, et puis il y a la conversion. Il y a des gens qui sont dans l'église, depuis 50 ans, mais qui n'ont pas encore rencontré le Christ. Ils le connaissent, mais qui n'ont pas encore fait l'expérience profonde du Christ. Vous allez voir que des gens, après 50 ans, ils viennent vous dire, « Mon Père, c'est maintenant que je comprends ce dans quoi je suis. » Déjà, nous, agents pastoraux, nous avons le devoir de vous donner la connaissance. C'est pour ça que, vous savez, les évêques, les prêtres ont trois missions. L'enseignement, c'est la première mission. La sanctification et le gouvernement. Donc l'annonce vient en premier. Il faut annoncer. Il faut faire connaître le Christ. Et c'est quand les gens connaissent le Christ qu'ils peuvent l'aimer davantage et mieux le servir. Une connaissance bancale du Christ emmène un comportement bancal. Nous sommes nombreux à connaître le Christ. Les chrétiens, ils sont nombreux. Hein? Mais vous allez entendre aujourd'hui sur la place publique des gens qui disent « Oh, la Trinité, ce n'est pas biblique. Oh, dans la Bible, l'homme peut avoir plusieurs femmes. Oh, dans la Bible. » Chacun estime que, à partir de lui-même, l'interprétation de l'évangile doit se faire. Ce n'est pas vrai. Deux doctrines, ça fait deux chemins. Dieu, il est unique. Chez les musulmans, on l'appelle Allah. Chez les baoulés, c'est Nyamien. Chez moi, Tagwana, c'est Nyelin. Jésus, c'est le même. Mais il est présenté d'un ciel à un autre, sous un visage différent. Ça veut dire qu'il y a un problème d'interprétation. C'est là où l'Église catholique fait la différence. La tradition, la transmission, depuis les débuts jusqu'à nos jours. La Bible naît de la tradition. Parce que l'annonce première était orale, avant d'être mise par écrit. Et donc, c'est la tradition qui porte l'Écriture sainte. Même si l'Écriture sainte reste la base, le fondement, parce que c'est le message en lui-même. Mais rappelons-nous que Saint Jean nous dit que tout ce que le Christ a fait là, si on voulait mettre ça par écrit, tous les livres du monde ne contiendraient pas ses paroles et ses actes. En d'autres termes, la Bible n'a pas en elle tout ce que le Christ a fait. mais seulement ce qu'il faut pour qu'on soit sauvé. L'essentiel. Alors, quand on s'arrête à la sola scriptura, on dit, oh, la tradition. Ceux-mêmes qui rejettent la tradition, voyez, nos tenues, tous les habits que nous portons, les couleurs que nous arborons durant la liturgie, mais c'est un héritage de la tradition. Quand on dit sola scriptura, ben dans ce cas, tous ces éléments de la tradition, là, il faut s'en départir. Donc, il y a certains qui nous insultent. Oh, les catholiques! Oh, les catholiques! Mais on les voit dans nos tenues. Mais les tenues, là, font partie de la tradition. Hmm. Oh, ils rejettent la tradition.
1: Très bien. Nous sommes bien obligés de nous arrêter là pour aujourd'hui. Demain, nous allons poursuivre la réflexion. Père Benjamin, un mot pour clore cette émission?
0: Alors, je voudrais demander à tous nos chrétiens, à moi-même, en commençant par moi-même, de repartir du Christ. L'Eucharistie, c'est le don par excellence de Dieu aux hommes. Et le don que Dieu fait aux hommes, c'est son Fils. Dieu a tellement aimé le monde qu'il a donné son Fils, afin que quiconque croit en lui ne périsse pas. Voilà. La vie éternelle, c'est qu'il te connaisse toi, le seul vrai Dieu et unique. Et celui que tu as envoyé, ton fils Jésus. L'Eucharistie nous révèle en plénitude cette réalité, cette vérité. Et nous devons nous convertir à cette réalité-là.
1: Ouais.
0: C'est pour ça que le Christ nous laisse ce mémorial, pour que nous restions enracinés dans l'amour, que nous alimentions, que nous restions branchés à cette source de l'amour-là, pour être des relais de cet amour dans le monde. L'Eucharistie, vie de l'Église, et l'Église elle-même, sacrement du salut pour le monde, sel et lumière dans le monde, parce que chacun de nous est et doit devenir sel et lumière dans ce monde.
1: Très bien. À la suite du Père Benjamin, chers amis auditeurs, retenons que l'Eucharistie n'est pas seulement un acte liturgique accompli chaque dimanche, elle est une rencontre vivante avec le Christ qui nous rassemble, nous transforme et nous envoie en mission. Recevoir le même pain de vie signifie accepter de devenir frères et sœurs les uns les autres. L'Eucharistie nous rappelle que l'unité de l'Église n'est pas d'abord une œuvre humaine, mais un don de Dieu qui demande notre engagement quotidien, notre capacité à pardonner, à dialoguer et à construire des ponts plutôt que des murs. Dans un monde souvent fragmenté, chaque célébration eucharistique nous lance un appel exigeant, faire de nos communautés des lieux de communion authentique, de solidarité et de paix. Merci à notre invité, nous le rappelons, le père Benjamin Kinyelmon Kone, théologien, enseignant et secrétaire exécutif national en charge de la doctrine de la foi. Merci à vous, chers auditeurs, d'être restés à l'écoute pour suivre très attentivement cette émission Ecclesia Magazine, l'Eucharistie et l'unité de l'Église était le thème abordé pour aujourd'hui. Vous pouvez réécouter cette émission à partir de 23h et revoir la vidéo sur ma page Facebook Marina Kouakoul Lassissi officielle, tout en remerciant les internautes qui nous ont suivis également. Merci pour vos commentaires. Merci également à nos techniciens Raymond Collin et Axel Conan qui ont assuré tous deux la mise en onde de cette émission. À ce micro, je suis Marina Kouakoul Lassissi. Bonne suite de programme. Mais surtout, n'oubliez pas une chose, souriez toujours à la vie. Demain, nous serons encore avec vous, cette fois-ci pour parler de l'adoration eucharistique. Bonne suite de programme.
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2: Merci de votre fidèle écoute au programme de la Radio Nationale Catholique. Nous sommes avec Landry Jadou pour le flash d'information. Bonjour Landry.
3: Bonjour Isabelle. Bonjour à tous et bienvenue dans ce flash d'information. La paroisse Sainte-Anne de Bokanda dans le diocèse de Yamoussoukro a 75 ans d'existence. La célébration de ce jubilé d'albâtre prevu pour ce samedi 3 juin 2026 est une occasion pour la communauté paroissiale de recueillir des fonds pour les travaux d'agrandissement de l'église bâtiment et de rendre hommage aux pionniers. Le père Yoboué Kofi Patrice Romero, curé de la paroisse Sainte-Anne de Bokanda, appelle donc tous les fils et filles de Bokanda et des villages environnants à se mobiliser, à prendre part à ce moment de grâce. Et puis, il s'est tenu samedi 30 mai dernier au CERAP à Cocody, une table ronde de réflexion et d'orientation stratégique autour de l'appel de Bamako. Et cette initiative du SPI, Initiative Paix au Sahel, en collaboration avec Caritas Côte d'Ivoire et la Commission Justice, Paix et Environnement, a porté sur le thème Mission et engagement du SPI en Côte d'Ivoire, appropriation et orientation de l'appel de Bamako pour la paix et la cohésion sociale. À l'international, à une dizaine de jours du coup d'envoi de la Coupe du Monde de football, le pape consacre son intention de prière du mois de juin aux valeurs du sport qu'il présente comme étant une école de fraternité, instrument de paix et un espace de rencontre. Léon XIV invite les fidèles à prier afin que le sport soit un instrument de paix, donc de rencontre, de dialogue entre la culture, en promouvant le respect, la solidarité et l'esprit de dépassement de soi. La vidéo diffusée hier mardi par le réseau mondial de prière du pape. Enfin, le bulletin du Saint-Siège a publié le thème de la journée mondiale de prière 2026. Le pape Léon XIV a choisi un extrait du livre d'Isaïe. Ils bruseront leurs épées pour en faire des socs et leurs lances pour en faire des serpes pour prier pour la création. La journée mondiale de prière pour la protection de la création se célèbre traditionnellement le 1er septembre et marque le début de temps œcuménique de la création qui s'achève le 4 octobre, jour de la fête de Saint-François d'Assise. Merci de votre aimable attention.
2: Merci Landry Jadou pour ce bref tour de l'actualité. Voilà la suite de nos programmes. C'est à 9h20 avec la suite des matins de la RNC qui sera seulement avec le plateau annonceur car à 9h30, on vous proposera en direct la messe de fin d'année avec l'éducation catholique du diocèse d'Abidjan. Merci de votre fidèle écoute.
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1: Saint-Clée ou Anaclée. Il naquit à Rome sur l'Esquilin. Les deux noms indiquent la même personne. L'erreur s'est perpétrée des siècles durant, mais l'équivoque est désormais éclairci. Sous son pontificat, Dominicien déclencha la deuxième persécution contre les chrétiens, car ces derniers ne voulurent pas contribuer à la reconstruction du temple de Juno, détruit par un incendie. Il émana des dispositions pour la consécration des évêques. Il décida des normes pour l'habillement des ecclésiastiques et leur interdit de se faire pousser la barbe et les cheveux. Il fut construire un petit édicule à journaux sur le tombeau de Saint-Pierre. Sur ce premier noyau, Constantin fit ériger en 324 la première grande basilique consacrée au prince des apôtres. Clée mourut en martyr en 88 et fut enseveli aux côtés de Saint-Pierre.
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0: Mesdames et messieurs, chers auditeurs, merci de nous retrouver pour la seconde partie des matins de la RNC dont la mise en onde est assurée par Axel Conan. Nous ouvrons immédiatement cette séquence avec le plateau annonceur. Aujourd'hui, à ce plateau, nous recevons une personne qui n'est plus à présenter à cette période de l'année, celle des examens. Il vient toujours apporter du bonheur et de l'espoir à de nombreux candidats et aussi aux parents. Nous allons l'écouter. Nous annoncer cette bonne nouvelle. Bonjour, monsieur Abbé.
1: Bonjour, madame Comilla.
0: Soyez le bienvenu sur ce plateau.
2: Merci beaucoup.
0: Voilà, comme je disais, vous n'êtes plus à présenter. Vous êtes un habitué de ce plateau annonceur. Et vous êtes là au nom du titre de l'ONG GED, Jeunesse Espoir de Demain.
2: Oui.
0: Et avec vous, on parle d'opportunités de voyage sur le Canada et les autres pays.
2: Tout à fait.
0: Parlez-nous un peu de ça.
2: En temps de jeu, je voulais saluer les fidèles auditeurs de la Radio Nationale Catholique, la radio au cœur de la vie chrétienne, la radio qui nous donne du bonheur à toujours demeurer chrétien et à toujours être au service de nos frères et sœurs.
0: Merci, monsieur Abbé, pour cet honneur.
2: Alors, si nous sommes là aujourd'hui, encore, c'est pour, en un premier temps, d'abord les voyages, les opportunités de voyage. Il faut dire que nous sommes appelés à se faire valoir sous d'autres cieux à tout moment. Quand je prends par exemple le cas des élèves, en plus de la Côte d'Ivoire, ils rêvent d'aller continuer leurs études dans d'autres pays pour devenir encore plus grands, pour venir servir encore leur nation. Et donc c'est pourquoi nous impliquons à tous les niveaux. Et aujourd'hui particulièrement, nous avons l'opportunité pour le voyage au Canada. Il faut dire que depuis un bon moment, le processus du Canada a été bloqué. Je ne rentrerai pas dans les détails. Mais si nous revenons pour lancer cela, ça veut dire qu'il y a, un sourire qui est là. Il y a une opportunité et une très belle opportunité pour ceux qui rêvent d'aller au Canada. C'est sur deux plans. Le premier plan, d'abord, nous ne promettons pas le travail sur le premier plan, mais ceux qui veulent partir. Mais ça sera dans 2 mois. Au fait, c'est pas pour longtemps.
0: D'accord.
2: C'est une structure au niveau de la Côte d'Ivoire qui organise et qui a pris attache à nos services. Dieu merci, beaucoup prennent attache à nos services à cause de la crédibilité.
0: C'est ça.
2: Et nous sommes toujours au quota de la jeunesse et au contact avec du beau monde et avec toutes les reconnaissances que nous avons partant du ministère de l'Intérieur, partant du ministère des Affaires étrangères, partant du journal officiel de la République et au niveau de la mairie de Yopougon, puisque nous sommes dans une commune à Yopougon où nous fonctionnons. Et nous avons également ce récépissé au niveau de la mairie. Et les gens regardent et visitent aussi nos pages. Et grâce aussi à la Radio Nationale Catholique, qui est notre premier partenaire, les gens ont foi et beaucoup viennent. Beaucoup viennent dans nos services. Beaucoup également s'engagent. Et nous sommes vraiment satisfaits de tout ce que la Radio Nationale également fait et nous apporte. Alors, nous avons le devoir de toujours aider, de continuer d'aider. Donc, le Canada, c'est dans 2 mois. Là, c'est pour ceux qui sont prêts. C'est pour ceux qui sont prêts. Donc, on n'a qu'à fournir seulement le passeport, 5 photos d'identité, la photocopie de la pièce d'identité couleur et l'extrait de naissance. Seulement les 4 qu'on demande. On n'a pas demandé, vous exercez quoi, vous avez quel diplôme. Ça, c'est le premier cas pour partir. Ça, c'est ceux qui sont prêts. Au niveau des détails, ils viendront à notre siège.
0: Pardon, monsieur Abbé, quand vous dites que ceux qui sont prêts, ils sont prêts comment?
2: Ceux qui sont prêts parce qu'il y a aussi, c'est un voyage, il y a les finances.
0: D'accord.
2: Je ne voulais pas dire le montant, mais le montant est un montant global où tout y est compris, même le billet d'avion.
0: D'accord.
2: Voilà. Okay. Donc, ils viendront à notre siège. Tout à l'heure, on va dire notre siège, toujours rappeler. Voilà, là, c'est le premier volet.
0: D'accord.
2: Le deuxième volet, là, c'est pour une bourse de 4 ans. Là, ça concerne seulement pour ceux qui ont la licence en Côte d'Ivoire. Et ça concerne aussi les Ivoiriens seulement pour le cas de ces voyages-là. Seulement les Ivoiriens. Voilà. Donc, c'est le passeport qu'on va donner, c'est un passeport ivoirien, vous comprenez? Donc, le deuxième volet pour le Canada, là, c'est une bourse de 4 ans. Et cette bourse-là est vraiment intéressante parce qu'on connaît le Canada. Dans cette bourse, il y a le logement. Dans cette bourse de 4 ans, il y a la cantine. Dans cette bourse de 4 ans, il y a tout ce qu'il faut. On ne vous demande pas un aval, mais il y a un montant bien précis pour cette bourse. Et là, il faut avoir forcément la licence, uniquement pour ça. Si tu n'as pas la licence, tu n'as pas le droit, tu es éliminé d'avance. Vous comprenez? Peu importe la licence. C'est ce qu'on nous a demandé. Je voulais préciser que ce n'est pas l'ONG qui envoie ce sont les partenaires au voyage qui sollicitent l'ONG et l'ONG fait la communication à cause de la crédibilité que nous avons.
0: D'accord.
2: Voilà. Donc voici en ce qui concerne le Canada, les deux volets dont je vous ai parlé tout à l'heure.
0: D'accord. Et pour les autres pays?
2: Pour les autres pays maintenant, je voulais dire que pour le Canada, le premier volet, il est urgent parce qu'on n'a que 2 mois au plus.
0: D'accord.
2: Peut-être même moins que ça. C'est pourquoi j'ai dit d'entrée de jeu pour ceux qui sont prêts. Voilà, merci. Et à côté de cela, on a 4 pays pour le travail. On avait parlé de ça il y a un peu un moment. Les 4 pays, c'est la Belgique, le Luxembourg, Monaco et puis la Suisse. Pour eux, quand vous partez, vous signez directement le contrat de travail de 2 ans renouvelable là-bas.
0: Mm-hmm.
2: Ça veut dire qu'au niveau des rendez-vous à l'ambassade, tout est facilité. Puisque c'est l'employeur qui demande, qui fait la demande.
0: D'accord.
2: Donc je voulais également vous rassurer pour ça. Déjà, le 30 de ce mois, il y a le rendez-vous à l'ambassade pour ceux qui sont engagés. Et ils s'en vont le 3G.
0: Mm-hmm.
2: Et là, c'est à notre grande dame de satisfaction réelle. Et ça me fait plaisir. Et donc, tous ceux qui sont intéressés par ce volet-là, il ne faudrait pas qu'ils doutent de ça.
0: Mm-hmm.
2: Nous sommes sur les antennes. Dieu seul sait que c'est la réalité. Et c'est pourquoi nous venons en parler, puisqu'il peut aussi vérifier à tous les niveaux. Donc, qu'ils n'hésitent pas, qu'ils viennent pour ça. Maintenant, à côté de, en plus de ces pays-là, il y a 7 pays qui offrent la bourse. Là, c'est pour les élèves maintenant, les
0: D'accord.
2: étudiants, à partir du bac. Donc, il y a la Russie. Il y a la Turquie. Ce sont des bourses de 5 ans. La Turquie. Il y a la Chine. La Chine, c'est une bourse de 4 ans. Il y a le Maroc. Une bourse de 5 ans. Et puis, tout à l'heure, je viens de parler du Canada pour la bourse de 4 ans.
0: D'accord. Monsieur Abbé, nous sommes vraiment pris par le temps. Il nous reste seulement que, disons, 1 minute parce qu'il y a la messe en direct tout à l'heure, là. Donc, on va y aller un peu vite. Moi, je préfère que vous donniez... on parle aujourd'hui du voyage.
2: Oui.
0: Vous allez donner le contact, le siège et les différents contacts pour que les gens puissent vous appeler pour avoir plus d'informations.
2: Tout à fait. Mm-hmm. Donc, pour les intéressés, veuillez vous rendre au siège de l'ONG GED, au groupe scolaire Akoi d'Abidjan, Yopougon, Niangon Nord.
0: Mm-hmm.
2: Au niveau de la paroisse catholique Saint-Rita, il y a longtemps que nous sommes là-bas, mais ça sert maintenant d'indicatif pour notre siège qui est le groupe scolaire Akoi d'Abidjan Yopougon Niangon Nord. Et ils peuvent aussi nous appeler au 07 08 45 87 16 ou au 07 58 23 49 25.
0: D'accord. Donc on reprend les numéros pour ceux qui veulent contacter M. Abbé, c'est le 07 08 45 96 16 87 16. Je reprends le premier numéro, 07 08 45 87 16 et le 07 58 23 49 25.
2: Tout à fait.
0: Monsieur Abbé, il sera avec nous dans les prochains jours. Voilà, vous aurez à mieux l'écouter encore. Nous sommes vraiment désolés pour ce temps-là. Il y a la messe tout à l'heure. Et on vous dit encore merci pour toutes ces informations.
2: C'est moi qui vous remercie.
0: Ainsi s'achève cette édition des matins de la RNC de ce mercredi 3 juin 2026. Restez à l'écoute pour suivre la messe de fin d'année avec l'éducation catholique du diocèse d'Abidjan en direct et sur notre antenne. Merci pour votre fidélité et pour tous ces moments partagés ensemble. Nous vous donnons rendez-vous demain pour une nouvelle journée de communication et de bénédiction sur nos antennes. Restez également à l'écoute pour suivre cette messe, comme je l'ai dit. Et merci à Axel Conan pour la mise en onde des matins de la RNC de ce jour. Soyez bénis tous.
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Merci de rester à l'écoute de nos programmes. Nous attendons que l'équipe composée de Déborah Adingra et Makadaye nous fasse signe pour suivre ensemble la messe de fin d'année avec l'éducation catholique du diocèse d'Abidjan. Soyez donc à l'écoute.

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fidèles auditeurs et auditrices de la Radio Nationale Catholique de Côte d'Ivoire, la Voix de l'Évangile. Bonjour à tous et merci de nous suivre. À ce micro, je suis Déborah Adengra et Marc Adaye est avec moi du côté de la technique. Nous sommes en direct depuis la paroisse Sainte-Famille de la Riviera 2, où se rassemble en ce jour responsable de l'éducation catholique, chef d'établissement, enseignant, personnel éducatif, élèves, parents d'élèves, ainsi que de nombreux fidèles venus rendre grâce à Dieu pour l'année scolaire qui s'achève. Alors, cette célébration qui marque la fin d'année scolaire de l'éducation catholique dans l'archidiocèse d'Abidjan est un moment d'action de grâce pour les bienfaits reçus tout au long de l'année, mais également une occasion de confier au Seigneur l'avenir de l'éducation catholique, ses éducateurs et tous les apprenants. Merci de rester en union de prière avec nous et surtout de prier également pour vos enfants ainsi que pour tous les élèves. Alors, cette célébration débute maintenant avec le chant d'entrée fredonné par la chorale des enseignants de l'éducation catholique d'Abidjan et la procession des pères célébrants précédée par les servants de l'autel. C'est donc dans cette joie immense que l'assemblée se tient debout pour accueillir le cortège des célébrants. Cette messe sera présidée par le révérend père Bonny Joël, sédèque de Grand Bassam, secrétaire exécutif diocésain de l'éducation.

0: Au nom du Père et du Fils et du Saint-Esprit.
1: Amen.
0: La grâce de Jésus.

0: Révérend Père Joël Sosten Boni, secrétaire exécutif diocésain de l'éducation catholique du diocèse de Grand Bassam, président de cette célébration, Révérend Père Rodrigue Nsaman, secrétaire exécutif diocésain de l'éducation catholique d'Abidjan, Révérend Père François-Xavier Mondo, curé de la paroisse Sainte-Famille de la Riviera 2, ses vicaires et ses conseils paroissiaux, Révérend Père, Révérende Sœur, Monsieur le secrétaire exécutif adjoint du CENEC, chers officiels, chers membres des conseils administratifs et tous les personnels de l'éducation catholique d'Abidjan, Mesdames et Messieurs les responsables des structures éducatives, Monsieur le Président du FENAPEC, chers partenaires, distingués invités, chers frères et sœurs dans le Christ. C'est avec une immense joie que je prends la parole au nom du CEDEC d'Abidjan pour vous souhaiter la cordiale bienvenue à cette célébration eucharistique marquant la clôture de l'année scolaire de l'éducation catholique d'Abidjan. Cette messe constitue en effet un moment privilégié d'action de grâce au Seigneur pour tous les bienfaits reçus au cours de cette année scolaire. Elle nous offre l'occasion de rendre grâce à Dieu pour l'engagement quotidien de tous les acteurs de l'éducation catholique qui œuvrent avec dévouement à la formation intellectuelle, humaine, morale et spirituelle des enfants qui nous sont confiés. Notre joie est d'autant plus grande que cette célébration sera marquée par deux événements particulièrement significatifs. D'une part, huit couples issus du personnel éducatif recevront le sacrement de mariage, témoignant ainsi de leur volonté de placer leur union sous le regard de Dieu et de faire de leur foyer un véritable lieu d'amour, de fidélité et de témoignage chrétien. D'autre part, nous rendrons un hommage mérité à plusieurs de nos aînés admis à la retraite, dont l'engagement au service de l'éducation catholique sera honoré par la remise de bénédiction apostolique du Saint-Père Léon XIV. Frères et sœurs, à travers ces moments de grâce, l'Église rappelle sa sollicitude envers ceux qui éduquent, ceux qui fondent les familles chrétiennes et ceux qui, après de longues années de service, transmettent avec fierté les flambeaux aux générations montantes. À vous tous qui avez répondu à notre invitation, responsables, personnels éducatifs, élèves, parents et amis de l'éducation catholique, nous exprimons notre sincère gratitude pour vos belles présences qui rehaussent l'éclat de cette célébration. Que cette Eucharistie soit pour chacun de nous une source de renouvellement spirituel, d'espérance et d'engagement renouvelé au service de l'éducation intégrale de l'homme. À toutes et à tous, nous souhaitons une excellente célébration. Je vous remercie.
1: Frères et sœurs, préparons-nous à la célébration de l'Eucharistie en reconnaissant que nous sommes pécheurs. Je confesse à Dieu Tout-Puissant.
2: Je reconnais devant vous, frères et sœurs, que j'ai péché en pensée, en parole, par action et par omission. Oui, je suis mon péché. C'est pourquoi je suis de la vie de Dieu.
1: Que Dieu Tout-Puissant nous fasse miséricorde, qu'il nous pardonne tous nos péchés et nous conduise à la vie éternelle.

plein d'amour, nous venons devant toi avec des cœurs reconnaissants pour cette année scolaire qui s'achève. En créant aussi l'homme et la femme, tu as voulu qu'ils ne fassent plus qu'un. Donne à ceux qui vont se marier au cours de cette célébration de s'aimer sans aucun égoïsme et qu'ils soient au milieu de nous un signe de ton amour, comme l'ont été les membres du personnel éducatif qui vont à la retraite. Par Jésus-Christ, ton Fils et notre Seigneur, qui vit et règne avec toi dans le

Lecture de la première lettre de Saint Paul apôtre aux Corinthiens, le chapitre 13, les versets 1 à 8, puis 13. J'aurais beau parler toutes les langues des hommes et des anges, si je n'ai pas la charité, s'il me manque l'amour, je ne suis qu'un cuivre qui résonne, une cymbale retentissante. J'aurais beau être prophète, avoir toute la science des mystères et toute la connaissance de Dieu, j'aurais beau avoir toute la foi jusqu'à transporter les montagnes, s'il me manque l'amour, je ne suis rien. J'aurais beau distribuer toute ma fortune aux affamés, j'aurais beau me faire brûler vif, s'il me manque l'amour, cela ne me sert à rien. L'amour prend patience, l'amour rend service. L'amour ne jalouse pas, il ne se vante pas, ne se gonfle pas d'orgueil. Il ne fait rien d'inconvenant, il ne cherche pas son intérêt, il ne s'emporte pas, il n'entretient pas de rancune, il ne se réjouit pas de ce qui est injuste, mais il trouve sa joie dans ce qui est vrai. Il supporte tout, il fait confiance en tout, il espère tout, il endure tout. L'amour ne passera jamais. Les prophéties seront dépassées. Le don des langues cessera. La connaissance actuelle sera dépassée. Parole du Seigneur.

0: Jésus disait, ce n'est pas en me disant « Seigneur, Seigneur » qu'on entrera dans le royaume des cieux, mais c'est en faisant la volonté de mon Père qui est aux cieux. Ce jour-là, beaucoup me diront « Seigneur, Seigneur, n'est-ce pas en ton nom que nous avons prophétisé, en ton nom que nous avons expulsé les démons, en ton nom que nous avons fait beaucoup de miracles ?» Alors, je leur déclarerai « Je ne vous ai jamais connu. Écartez-vous de moi, vous qui commettez le mal. » Ainsi, celui qui entend les paroles que je dis là et les met en pratique est comparable à un homme prévoyant qui a construit sa maison sur le roc. La pluie est tombée, les torrents ont dévalé, les vents ont soufflé et se sont abattus sur cette maison. La maison ne s'est pas écroulée car elle était fondée sur le roc. Et celui qui entend de moi ces paroles sans les mettre en pratique est comparable à un homme insensé qui a construit sa maison sur le sable. La pluie est tombée, les torrents ont dévalé, les vents ont soufflé, ils sont venus battre cette maison. La maison s'est écroulée et son écroulement a été complet.
1: Thank you.

révérend père, révérende sœur, bien chers frères et sœurs, nous voici rassemblés en ce mercredi 3 juin où l'Église fait mémoire de Saint Charles Luanga et compagnons pour deux événements majeurs. D'une part, pour la célébration du mariage de frères et sœurs, collaborateurs, membres de l'éducation catholique de l'archidiocèse d'Abidjan. Et d'autre part, pour célébrer ceux des nôtres qui font valoir leur droit à la retraite. Mais à travers ces deux événements, nous sommes là pour rendre grâce au Seigneur. Nous sommes là pour dire merci. Merci au Seigneur de nous avoir portés dans ses mains, nourris au lait de son évangile et des valeurs humaines par l'entremise des performateurs, des religieuses, des éducateurs et du corps professoral. Merci au Seigneur pour les résultats au CEP et à l'entrée en sixième. Merci, parce que dans l'espérance, nous savons qu'il conduira à l'excellence nos jeunes durant cette période d'examen du BEPC ainsi que du baccalauréat. Ainsi, je vais demander à la chorale de nous aider à exécuter ce beau cantique. Rendons grâce au Seigneur, car il est bon. Frères et sœurs, chantons ensemble.

Mes chers frères et sœurs, nous avons pleinement raison de rendre grâce à notre Dieu en ce jour. Et les textes que la liturgie nous donne de méditer nous instruisent sur une réalité fondamentale de notre vie de foi, à savoir le témoignage. Frères et sœurs, le témoin, c'est celui qui fait l'expérience d'une réalité et vient dans la vérité la communiquer aux autres. Le témoin, c'est surtout celui qui, par l'excellence de son témoignage de vie, convainc et amène les autres à adhérer à ce qu'il annonce. Le Christ, en nous disant, ce n'est pas en me disant « Seigneur, Seigneur » qu'on entrera dans le royaume des cieux, mais c'est en faisant la volonté de mon Père qui est aux cieux, vient nous dire que le témoignage de foi n'est pas que simple enchaînement de paroles, mais action de vie. Et des actions sublimées par l'amour de Dieu. Voici toute l'originalité du témoignage chrétien. Voici la marque de l'excellence qui accompagne le témoin authentique. Et c'est justement l'excellence de ce témoignage qui nous donne de vivre aujourd'hui la célébration de 8 mariages. Pour ma part, cela est une première. Je tiens à féliciter le Père Rodrigue Nsama pour cette lumineuse idée. Je disais que cette célébration est une première. Une première certes, mais non une surprise. Car l'enseignant catholique a ceci de particulier qu'il enseigne sa foi, la foi de l'Église, et qu'il enseigne et éduque surtout par sa foi. Et la vie de famille consacrée par le mariage est un témoignage éminent de cette foi. Chers futurs mariés, vous trouverez dans la prière la communication et surtout dans la bienveillance, les outils pour cette marche commune scellée aujourd'hui devant le Seigneur. Je prie le Seigneur que vos foyers, ces foyers chrétiens, deviennent de véritables écoles de vie. J'aimerais, à cette étape de notre méditation, me tourner vers les futurs retraités. Avec vous, chers frères et sœurs, nous rendons grâce au Seigneur pour toutes ces années de service passées à bâtir les esprits et les corps. En ce jour, et tout le monde en conviendra avec moi, vous méritez d'être exaltés au plus haut point. Je vais demander à toute l'Assemblée d'ovationner tous nos frères et sœurs qui font valoir leur droit à la retraite. Les Romains disaient « honor onus », c'est-à-dire « l'honneur implique la charge ». Et moi je dis que la charge confère aux honneurs tout leur poids et leur pertinence. Ainsi, chers collaborateurs, futurs retraités, les honneurs qui sont les vôtres aujourd'hui ne sont pas vides de sens tant votre charge durant toutes ces années a été capitale. Oui, chers frères et sœurs, toute votre vie, vous vous êtes attelés à vivre et à donner l'amour de Dieu. Votre amour pour notre Seigneur s'est donné dans la patience. La patience envers cet élève qui avait des difficultés à comprendre. La patience avec cet autre élève qui était plus récalcitrant que les autres. Votre amour a rendu service. Il a rendu service à l'Église. Il a rendu service à la Côte d'Ivoire. Il a rendu service à l'humanité. C'est un amour qui ne passera pas. En principe, ce matin, futur retraité, l'on devrait vous décorer. L'on devrait vous remettre des médailles. Mais à y réfléchir plus profondément. Des médailles ici
seraient de simples bouts de métal devant l'immensité de votre œuvre. Vos médailles, chers collaborateurs futurs retraités, ce sont ces enfants que vous avez construits. Rien qu'à regarder ces générations d'hommes et de femmes engagés dans nos collèges, lycées et universités, ainsi que dans la vie active, l'on peut aisément affirmer que vous êtes des dons du Seigneur faits à l'Église et à la société. Merci pour tout, merci pour tant. Que le Seigneur vous comble de vie et de santé pour que ces années à venir soient aussi belles que celles passées durant votre temps de fonction. À tous et à chacun, que par l'intercession de la très sainte Vierge Marie, Notre-Dame du bel amour, le Seigneur nous accorde la grâce de rechercher l'excellence à tous égards afin d'être des témoins authentiques de sa sainte parole, lui qui est Dieu, aujourd'hui et pour les siècles et des siècles. Amen.

Je rappelle que nous sommes présentement à la messe de fin d'année scolaire de l'éducation catholique d'Abidjan depuis la paroisse Sainte-Famille de la Riviera 2 dans l'archidiocèse d'Abidjan. Alors cette célébration de fin d'année scolaire est avant tout une action de grâce après plusieurs mois de travail, d'efforts et d'apprentissage. La communauté éducative catholique d'Abidjan se rassemble pour dire merci au Seigneur pour les grâces reçues et lui confier les défis à venir. Il faudrait également noter que cette célébration sera axée aux deux événements majeurs, c'est-à-dire le sacrement de mariage que recevra certains membres de l'éducation catholique d'Abidjan et l'hommage qui sera rendu aux aînés de l'éducation catholique d'Abidjan à la retraite.

faisons cette célébration abordera le premier point majeur et cité plus haut, c'est-à-dire le sacrement de mariage que recevront certains membres de l'éducation catholique d'Abidjan qui ont choisi aujourd'hui de s'unir devant Dieu à l'occasion de cette messe de fin d'année de l'éducation catholique d'Abidjan cette année scolaire 2025-2026.

savez écouter la parole de Dieu et de faire aux hommes le sens de la vie du mariage. C'est pourquoi je vous demande. Vous savez vous engager l'un envers l'autre.

0: 8.
1: 8.

0: Oui.
1: Thank you.

Бог просит тебя.

Oui.

Oui.

0: Oui.
1: Oui.

0: Veux-tu donner cette alliance à ton peuple en signe de ton amour et de ta fidélité?
1: Oui.
0: Jamais. Veux-tu donner cette alliance à ton peuple en signe de ton amour et de ta fidélité?

Seigneur, notre Dieu, ta pluie de l'amour dans le bord de ta femme soit un chant de signe de l'alliance que

0: Seigneur Dieu, tu as toi-même voulu nous créer à ton image et à ta ressemblance. Nous te disons merci pour notre union et surtout pour notre amour que tu restaures et rends plus fort encore aujourd'hui. Nous te confions notre couple, que notre maison soit un lieu où tu résides en permanence. Qu'il ait la paix, le bonheur, la santé et la prospérité à tous les niveaux de notre vie. Que nos enfants grandissent en intelligence et en sagesse. Qu'ils fassent la joie de nos familles et de notre pays et de notre continent. Donne-nous la sérénité et la paix. Donne-nous de nous aimer pour l'éternité et aide-nous surtout à devenir des parents à l'image de la Sainte Famille de Nazareth. Amen.
1: Merci, Seigneur, nous avons demandé, chers messieurs,

0: Ce sont au total 8 couples membres de l'éducation catholique d'Abidjan qui viennent de recevoir le sacrement de mariage devant Dieu et devant toute la communauté. Et donc, c'est avec une immense joie que cette communauté les accueille et les félicite d'ailleurs. Et donc, la célébration se poursuivra. Donc, merci de rester avec nous.
1: Frères et sœurs, faisons monter au Seigneur notre prière d'action de grâce et nos supplications pour chacun de nous ici présents, ainsi que pour toute notre communauté éducative.

0: pour que l'enseignement catholique demeure un lieu d'éducation intégrale, de transmission de la foi au service du bien commun. Seigneur, écoute-nous.
1: Seigneur,

0: toujours attaché au Christ par la grâce et le concours de son Esprit Saint, afin que leur vie soit témoignage à la gloire de Dieu. Seigneur, écoute-nous.
1: Seigneur, exauce-nous.
0: Pour que les retraités de l'enseignement catholique se reposent de leur mission d'éducation et de formation, et que cette nouvelle étape de leur vie soit vécue dans la joie et la reconnaissance. Seigneur, écoute-nous.
1: Seigneur, exauce-nous.
0: Pour que l'engagement de tous les membres de notre communauté éducative porte année après année des fruits d'espérance, Seigneur, écoute-nous.

Seigneur, fais bon regard de tes enfants. Venez tout joyeux dans cette église pour te rendre grâce, pour fonder devant toi leur foyer et t'offrir le temps de fin de mission. Accorde-leur d'être fidèles à ton amour qui les unit et fais-leur la grâce de ne compter que sur toi.

Et nous entrons à présent dans la liturgie eucharistique avec l'offertoire, le pain et le vin. Fruits de la terre et du travail des hommes sont apportés à l'autel. Avec ces dons, chacun est invité à offrir au Seigneur ses joies, ses efforts, ses réussites, mais aussi ses préoccupations. En cette fin d'année scolaire, c'est tout le travail accompli dans les écoles catholiques qui est symboliquement présenté à Dieu.

0: Prions ensemble au moment d'offrir le sacrifice de toute l'Église.
1: Pour la gloire de Dieu, le salut du monde.
0: Accepte, Seigneur, le sacrifice que nous t'offrons pour toute notre communauté éducative, ainsi que pour ces nouveaux époux. Fais que, par le mystère de cette Eucharistie, nous soyons affermis dans notre amour mutuel et dans notre engagement à former pour aujourd'hui et pour demain des hommes et des femmes.

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0: pain de la vie et la coupe du salut. Et nous te rendons grâce, car tu nous as estimés dignes de nous tenir devant toi pour te servir. Humblement, nous te demandons qu'en n'ayant pas au corps et au sang du Christ, nous soyons rassemblés par l'Esprit Saint en un seul.
1: Souviens-toi, Seigneur, de ton Église répandue à travers le monde. Fais-la grandir de ta charité. Viens avec le pape Léon, notre évêque Ignace, son ancien Gaspard et tous ceux qui ont la charge de ton peuple. Souviens-toi, Seigneur, de ces nos époux qui sont unis devant toi en ce jour. Accorde-leur de longs jours pleins de bonheur et de paix.
2: Souviens-toi de nos frères et sœurs qui se sont endormis dans l'espérance de la résurrection. Souviens-toi particulièrement des défunts de notre communauté éducative diocésaine. Souviens-toi enfin de tous les hommes et femmes qui ont quitté cette vie. Reçois-les dans ta lumière auprès de toi. Sur nous tous, enfin, nous implorons ta bonté. Sur notre assemblée en prière, sur nos admis à la retraite. Permets qu'avec la Vierge Marie, la bienheureuse Mère de Dieu, avec les apôtres et tous les saints de tous les temps qui ont vécu dans ton amitié, nous ayons part à la vie éternelle et que nous chantions ta louange par Jésus-Christ, ton Fils bien-aimé.

mais en formant une merveilleuse famille, car nous sommes tous enfants du même Père. En ce jour si glorieux, implorons celui qui est la source de notre joie et de notre grande communion en disant, notre Père. Délivre-nous de tout mal, Seigneur, et donne la paix à notre temps. Soutenu par ta miséricorde, nous serons libérés de tout péché, à l'abri de toute épreuve. Nous qui attendons que se réalise cette bienheureuse espérance, l'avènement de Jésus-Christ, notre Sauveur. Seigneur Jésus-Christ, tu as dit à tes apôtres, je vous laisse la paix, je vous donne ma paix. Ne regarde pas nos péchés, mais la foi de ton Église, pour que ta volonté s'accomplisse, donne-lui toujours cette paix et conduis-la vers l'unité parfaite.

0: Voici l'agneau de Dieu. Voici celui qui enlève les péchés du monde. Heureux les invités au repas des noces de l'agneau.
1: Seigneur, je ne suis pas digne de te recevoir, mais dis seulement une parole, je serai guéri.

vous suivez la voie de l'évangile et nous sommes à la messe de fin d'année de l'éducation catholique à Abidjan depuis la paroisse Sainte-Famille de la Riviera 2. Voilà, nous sommes donc à l'étape de la communion. Les 8 couples ayant reçu le sacrement de mariage en ce jour, au cours de cette célébration, avance maintenant pour recevoir la communion et ensuite le peuple de Dieu avancera pour recevoir la communion. Si vous nous suivez depuis vos postes récepteurs, sachez que vous communiez avec nous, non pas forcément physiquement, mais vous communiez spirituellement avec nous. Et Dieu, qui voit chacun de nous, saura vous bénir.

0: Chers auditeurs et auditrices, l'éducation catholique ne se limite pas à la transmission des connaissances. Elle a pour mission de former des hommes et des femmes capables de mettre leurs talents au service de la société tout en grandissant dans les valeurs de l'Évangile et le respect de la dignité humaine. En ce jour de rassemblement, une pensée particulière est adressée aux enseignants et aux éducateurs qui, avec patience et dévouement, accompagnent les jeunes sur le chemin du savoir. Que le Seigneur soutienne leur mission et renouvelle leur force.
1: Prions. Dieu Tout-Puissant, nous t'avons affaire en action de grâce, le sacrement de notre salut, et tu nous l'as rendu en nourriture spirituelle. Accorde-nous d'être affermis par la force et la joie que tu donnes, pour que nous manifestions dans notre cœur et par nos actes le bonheur de te servir.

0: Je vous salue Marie, pleine de grâce. Le Seigneur est avec vous. Vous êtes bénie entre toutes les femmes et Jésus, le fruit de vos entrailles est béni. Sainte Marie, Mère de Dieu, priez pour nous pauvres pécheurs, maintenant et à l'heure de notre mort. Amen. Je vous salue Marie, pleine de grâce. Le Seigneur est avec vous. Vous êtes bénie entre toutes les femmes et Jésus. Le fruit de vos entrailles est béni. Marie, Mère de Dieu, priez pour nous, vos pécheurs, maintenant et à l'heure de notre mort. Je vous salue, Marie, pleine de grâce. Le Seigneur est avec vous. Vous êtes bénie entre toutes les femmes, et Jésus, le fruit de vos entrailles est béni. Marie, Mère de Dieu, priez pour nous, vos pécheurs, maintenant et à l'heure de notre mort.
1: Gloire au Père et au Fils et au Saint-Esprit.

signature des registres par les 8 couples qui ont reçu le sacrement de mariage en ce jour au cours de cette célébration eucharistique qui marque la fin de l'année scolaire de l'éducation catholique à Abidjan. Il faudrait noter que la direction de l'éducation catholique à Abidjan est dirigée par le père Rodrigue Narcisse Nsama, qui est le secrétaire exécutif diocésain chargé de l'éducation catholique, SEDEC, nommé pour succéder au révérend père François-Xavier Mando dans l'organigramme des affectations diocésaines. Dans quelques instants, nous allons passer au deuxième axe majeur de cette célébration eucharistique, qui est l'hommage aux aînés à la retraite.

0: Chers frères et sœurs, nous voici parvenus
1: au moment des allocutions. Nous écouterons successivement l'aumônier du SEDEC, le représentant des mariés, le représentant du personnel à la retraite, le représentant du FENAPEC et enfin le père SEDEC. Nous invitons à présent l'aumônier du SEDEC.

Au nom de la famille de l'éducation catholique diocésaine d'Abidjan, je voudrais dire merci. Merci au Seigneur pour cette année écoulée. Malgré les défis, il nous a gardés debout pour éduquer avec foi et espérance. Merci à son éminence Ignace Cardinal Bessy. Merci à notre père Sédèque, le père Rodrigue Nsaman. Merci au père Sédèque de Bassam, célébrant de notre célébration eucharistique. Merci au père curé François Mando, facilitateur de nos actions ici à Sainte-Famille de la Rivera 2. Merci aux pères, aux religieux et religieuses qui portaient nos écoles

0: tous plus que 1000 discours. Vous êtes la preuve que l'amour fidèle est possible. À nos valeureux retraités, l'éducation catholique d'Abidjan vous dit, vous doit plutôt beaucoup. Vous avez tenu la craie, la règle, parfois les comptes, toujours avec passion. Recevez notre reconnaissance profonde. À tous les membres de nos personnels de l'éducation catholique d'Abidjan et aux parents, je dis notre reconnaissance. Nous continuons ensemble de bâtir des écoles où le Christ est annoncé et vécu. À chacun et à chacune de vos personnes, merci. Que le Seigneur nous donne de continuer l'œuvre que lui-même entreprend en tant qu'éducateur, lui qui vit et règne pour les siècles des siècles.
1: Nous invitons le représentant des mariés.

Révérend Père Joël Sosten Boni, secrétaire exécutif du CESEN de l'éducation catholique de Grand Bassam et président de cette célébration. Révérend Père, révérende sœur, distingués invités, chers membres de l'éducation catholique d'Abidjan, chers frères et sœurs dans le Christ, au nom d'un couple qui venons d'unir nos vies devant Dieu et devant vous, je prends la parole avec une grande émotion et une immense gratitude. Merci à Dieu d'abord pour nous avoir conduits jusqu'à cet hôtel et pour avoir béni nos unions en ce jour saint. Merci à nos parents. Vous avez veillé sur nous, sacrifié pour nous et aujourd'hui, vous voyez le fruit de votre amour. Nous ne serons pas là sans vous. Merci à nos familles et à nos amis. Votre présence nombreuse est la preuve que nous ne marchons pas seuls. Vos prières, vos encouragements et vos joies débordantes ont rendu cette journée inoubliable. Merci à notre Père aumônier, le révérend Père Théophile Monda. Grand merci pour sa bienveillance et son accompagnement de tous les instants dans le cadre de la célébration du mariage. Mon Père, que par la beauté de notre amour, Dieu ne cesse de vous bénir encore et encore. Ce mariage collectif est pour nous un signe fort. Nous ne nous engageons pas seulement à deux, mais nous soutenons aussi les uns les autres. Nous promettons de garder cet esprit d'unité et de fraternité qui nous a rassemblés aujourd'hui. Nous vous demandons de continuer de nous porter dans vos prières afin que nos foyers soient des foyers d'amour, de paix et de fidélité. Recevez toute notre reconnaissance et que Dieu vous le rende au centuple. Vive les mariés, Dieu vous bénisse et merci encore à vous.

nous invitons tous les retraités à venir au pied de l'autel. Commençons par ceux de l'an 2025. Veuillez vous mettre debout et venir au pied de l'autel.

révérend père Joël Bonny, Cédec de Grand Bassam, c'est le bon principal. Révérend père Cédec d'Abidjan, Rodrigue Nsamon. Révérend père aumônier du Cédec d'Abidjan, Théophile Monda. Les révérends pères curés ici présents, en particulier François Xavier Mando, de Sainte Famille qui nous accueille. Révérend père ici présent, révérend frère, révérende sœur, les responsables de l'éducation nationale invités à cette messe, chers fondateurs et gestionnaires d'écoles catholiques, la hiérarchie du CENEC, monsieur le gestionnaire des ressources humaines du CEDEC d'Abidjan, les chefs d'établissement, les conseillères et conseillers pédagogiques du CEDEC d'Abidjan, les directrices et directeurs d'écoles du CEDEC d'Abidjan, chers enseignants, chers personnels non enseignants, chers partenaires de l'éducation catholique du CEDEC d'Abidjan, Fenapec, Librairie Carrefour, etc., chers paroissiens, chers frères et sœurs, recevez chacun en vos grades, titres et qualités nos chaleureuses et cordiales salutations. Waouh, quelle joie! Quelle grande joie! Distinction signée par le pape. C'est une grâce. Merci Seigneur, et je vous demande d'ovationner, s'il vous plaît, les retraités de ce moment. Merci. Je suis Madame Tabronali Laure Constance, épouse Yato, conseillère pédagogique du primaire à la retraite depuis octobre 2025 et porte-parole des 38 retraités de ce jour au niveau du CEDEC d'Abidjan. Après 20, 25, 30, 35 et 40 années au service de l'éducation catholique, nous faisons valoir nos droits à la retraite. Aujourd'hui, ce n'est pas un adieu que nous voulons dire, c'est un merci. Merci à Dieu d'abord pour les années de service qu'il nous a accordées. Ensuite, merci à l'Église pour la confiance qu'elle a placée en nous, humbles ouvriers de la craie et autres matériels. Parce que voyez-vous, même à la retraite, un maître reste un maître. Le cahier change, mais la vocation reste. Nous venons rendre compte de ce que nous avons semé avec l'aide de Dieu dans cette belle vigne qu'est l'école catholique. J'étais jeune, j'ai vieilli, mais je n'ai pas vu le juste abandonné. C'est dans Psaume 37. Nous non plus, nous n'avons pas été abandonnés ni par Dieu, ni par l'Église, ni par les enfants que nous avons tenus par la main. C'est pour cela que nous sommes là ce matin, pour dire merci. Et pour dire que la mission continue. Oui, un travailleur reste un travailleur. À ce propos, Saint Jean Bosco nous le rappelle. L'éducation est chose de cœur. Fin de citation. Et le cœur, lui, ne prend pas sa retraite. Victor Hugo aussi l'avait vu en disant, ceux qui vivent, ce sont ceux qui luttent. Nous avons lutté pour que chaque enfant s'en sorte et nous luttons encore autrement. On n'a plus de classe pour beaucoup d'entre nous, mais on a encore une ou des leçons à donner. Celle de la foi, de la tenue du travail bien fait. Personne n'éduque seul. Hein. Permettez-nous de dire du fond du cœur, on n'arrive pas à la retraite tout seul. Merci à la hiérarchie. Dans leur titre, dans leur grade, chacun qui est dans la hiérarchie, nous disons merci. Oui, vous nous avez fait confiance. Vous nous avez soutenus dans les réformes, les crises, dans les joies. Sans votre vision, notre travail n'aurait pas de sens. Merci, chère hiérarchie. Que Dieu s'en souvienne. Merci à nos frères et sœurs, chefs d'établissement, conseillers, conseillères pédagogiques. Ensemble, nous avons visité, corrigé, encouragé, parfois même grondé, toujours pour relever le niveau. La route était longue, mais on l'a faite ensemble. Vos collègues et vos collaborateurs à la retraite vous disent un grand merci. Que Dieu n'oublie jamais vos actes. Merci aux directrices et directeurs d'école. Vous teniez la maison quand tout tremblait. Merci à vous. Vous avez géré avec foi et fermeté. Vos collègues et vos collaborateurs à la retraite vous disent un énorme merci. Que Dieu vous le rende au-delà de vos attentes. Merci aux enseignants. C'est vous qui portez la classe chaque jour avec ses peines, ses nombreuses fiches longues. Vous supportez les différents caractères des apprenants et de la hiérarchie. Respect à vous. Vos conseillers pédagogiques, vos directeurs et vos collègues à la retraite
vous dise un immense merci. Dieu seul vous a béni. Il vous bénit et il vous bénira encore plus. Il y a un proverbe africain qui dit, seul on va plus vite, ensemble on va plus loin. Grâce à vous tous, l'école catholique est allée loin. Merci au personnel administratif et technique du CEDEC d'Abidjan. Secrétaires, percepteurs, caissières, etc. Sans vous, l'école ne tourne pas correctement. Grand merci. Et comme dit l'Ecclésiaste, il y a un temps pour planter, un temps pour récolter. Coélète chapitre 3, verset 2. Vous nous avez aidé à planter. Aujourd'hui, Dieu nous donne de récolter un peu de reconnaissance. Et comme disait Saint Jean-Paul II, la vieillesse est le temps de la grâce. Fin de citation. Ce n'est pas le temps des oubliettes, hein, mais le temps de la grâce. Ah oui, on réclame du respect. Aimé Césaire a dit, un homme qui a une langue possède le monde. Nous avons donné notre langue. La langue, l'écriture, le calcul à ce monde, à ce pays, à l'éducation catholique, à l'enseignement national. Alors ne dites surtout pas qu'on ne sert plus à rien. La retraite n'est pas les vacances, c'est un changement d'affectation signé par Dieu. Notre nouvelle mission, c'est prier pour la Côte d'Ivoire, prier pour l'école. Je conclue. On est à la retraite, on n'est pas périmé. Merci à tous. Merci à tous et à chacun. Merci pour ce qu'on a vécu ensemble et surtout, pardon, pardon. Pardon pour les malentendus qui se sont présentés au cours de notre carrière. Prions. Seigneur, pense à ceux qui nous ont dévancés, les retraités partis vers toi. Bénis ceux qui sont présents. Donne-nous la santé pour servir. Donne-nous l'humilité pour tenir et la foi pour espérer. Décante tous les blocages spirituels afin de prier davantage. Physique, afin d'être disponible. Et financiers afin de recevoir aisément nos indemnités de retraite et notre pension pour une vie meilleure en Jésus-Christ. Amen. Vive la retraite. Je vous remercie.

0: Nous allons procéder.
1: Alors, vous allez vous en rendre compte. Ceux qui sont ici et qui entendront leur nom vont recevoir la bénédiction apostolique du pape Léon XIV. Il y a une deuxième vague de bénédiction qui est en chemin. Et donc, à l'occasion de la messe qu'on aura avec tous les admis, ou à la rentrée prochaine, on célébrera ce qui constitue cette deuxième vague. Donc, ça va demander à la deuxième vague un petit peu de patience, mais tout le monde aura sa bénédiction du Saint-Père.
0: Aoba Koulou, épouse à Sango.
2: Elle est là, ça va être l'entendre à qui.
0: Angeline Justine Akeo.

Agnès Ake Anoma épouse Oji. Augustine Anoma Oji épouse Sagou. Alors ceux qui sont venus représenter leurs parents ou leurs parents veillent bien s'apprêter. Berthe Monique Avi épouse Dobré. Berthe Monique Avi épouse Dobré.

Henriette Sika Moshibo. Jean-Baptiste Ayua. Laure Constance Lali Dagro épouse Yato. Léontine Ala Amoy épouse Kwaku. Léopoldine Blague Yvonne épouse Avi Adi. Lydie Marie-Anne Kofi. Lydie Marie-Anne Kofi. Marceline Mélie Manglé. Lydie Marie-Anne Kofi,

Marie-Louise Afoué Panga épouse Angie. Marie Sidonie Lolo épouse Ndia. Mbra Kwame épouse Okoma. Mbra Kwame épouse Okoma. Mathurine Flore Abbé Wabier Messant épouse Yoboué. Mathurine Flore Abbé Wabier Messant épouse Yoboué. Nawanyo Kone Nawayu Kone épouse Kwame. Odette Ayayao. Odette Ayayao. Paulette Aka épouse Zoko.

Alors je répète, il y a une deuxième vague de bénédiction qui vient. Et donc ceux de la deuxième vague vont être célébrés certainement le 19 juillet ou à la rentrée prochaine. Les bénédictions que nous avons sont très fragiles. Vous allez faire les photos et peut-être on va les récupérer et puis on va vous les redonner après parce qu'on ne peut pas plier. Si on plie, c'est fini. Vous allez peut-être les garder un temps soit peu, je ne sais pas où vous allez les mettre. Et nous allons faire en sorte que après la cérémonie, les récupérer. Vous ferez les photos individuelles, on va les récupérer et puis vous viendrez les chercher au CD. Encore une fois, félicitations à vous.

pouvez regagner vos places. Vous allez peut-être redéposer vos bénitions, parce qu'on ne peut pas plier. On va les récupérer. Félicitations encore.

Alors voici ce qui est écrit sur le parchemin. Okay. Pour la vague 2026. Alain Zélé. Alice Arthur. Augustine Kokola, épouse d'Igue. Chantal Mouron Blé. Donatien Aucoin Ao. Donatien Aucoin Ao. Hélène Akua Kwasi, épouse de. Hélène Akua Kwasi, épouse de. Hubert Estechi Oba. Inès Aline Bernadette. Piska Pena, épouse Degré. Jeanne d'Arc Amoué Alu. Jeanne d'Arc Amoué Alu. Jeanne Komengessan, épouse Kedjeli.

Marie Viviane Azon Nguessan, épouse Diomo. Micheline Nangui Asagou.

Monique Ayablé, épouse Colomb. Paulette Ableke, épouse Djoma. Suzanne Anima Aou. Thérèse Bieto Osei, épouse Bali.

0: Alors voici ce qui est écrit par le Saint-Père sur le parchemin de bénédiction apostolique à l'adresse des uns et des autres qui sont retraités. Sa Sainteté Léon XIV accorde de grand cœur la bénédiction apostolique à Marie-Hortense Chia Assibi et invoque par l'intercession de la Sainte Vierge Marie une nouvelle abondance des grâces divines. Signé le Père, le Saint-Père, le Pape Léon XIV. Maintenant les mariés. Sa Sainteté Léon XIV accorde de grand cœur l'implorée bénédiction apostolique à Patricia Apo Kokwa et Félix Bongba Adomon à l'occasion du sacrement de mariage afin que leur amour consacré devant l'autel soit quotidiennement affirmé par la grâce de Dieu. Paroisse Sainte-Famille, Abidjan, 3 juin 2026, signé le Saint-Père Léon XIV.
1: Couple adoré. Couple assez à vie.

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0: Nous invitons le président de la Fédération.
1: Nous venons donc de finir avec le deuxième axe majeur de notre messe, de notre célébration, qui est donc la célébration, on va dire, l'hommage rendu aux aînés de l'éducation catholique à la retraite dans le diocèse d'Abidjan. Et ce sont deux promotions qui ont été honorées, celle de 2025 et celle de 2026.

Révérend Père Joël Sosten Boni, secrétaire exécutif diocésain de l'éducation catholique de Grand Bassam, président de cette célébration. Monsieur Révérend Père Moussama Rodrigue, secrétaire diocésain exécutif d'Abidjan, Révérend Père François Xavier Mando, et Révérend Père et Révérende Sœur, distingués invités, chers membres de l'éducation catholique d'Abidjan, chers frères et sœurs dans le Christ, au nom de tous les parents d'élèves de l'éducation catholique au sein de la FENAPEC et à mon nom personnel, je voudrais adresser mes félicitations à toute l'équipe de l'éducation catholique d'Abidjan pour ce grand travail abattu durant toute l'année scolaire comme les autres années. Je suis ce matin ici pour célébrer avec vous, l'Excellence, mais surtout rendre grâce au Seigneur pour ce qu'il a fait pour nous et pour nos enfants. Je suis sûr que cette année, nos résultats seront encore meilleurs parce que nous avons eu la chance d'avoir le Père Rodrigue qui nous a fait célébrer la messe avant les examens. Et nous sommes sûrs que le bon Dieu qui a tendu son langage, son message adressé à nos enfants à Nouchi, est encore en jaillit et ça va faire que nos enfants passeront. À présent, je voudrais aussi dire que je suis porteur de trois bonnes nouvelles. La première, c'est vous présenter M. Alfred Bogra, qui est désormais le président diocésain de la FENAPEC. Donc, je cumulais les deux fonctions, président national et président diocésain. Maintenant, je suis un peu déchargé grâce à Alfred et nous allons pouvoir avancer. Ma deuxième nouvelle, c'est que je voudrais demander, remettre officiellement aujourd'hui le trophée du meilleur établissement 2025 obtenu par le Collège catholique Saint-Viateur d'Abidjan.

La troisième nouvelle, c'était, ça concerne notre Père. Notre Père François-Xavier Mando, qui a reçu déjà un parchemin l'année dernière, au moment où on faisait, où on installait dans cette paroisse. Et aujourd'hui, nous lui attribuons également son trophée, parce que 3 années successivement, il a pris cette bonne habitude d'être, de rafler tous les prix d'excellence au niveau du CP, BPC, BAC. Et nous sommes convaincus que notre père, nouveau CEDEC, récemment, fera encore mieux, parce qu'on ne peut pas faire moins que celui qu'on a trouvé. Donc nous sommes convaincus qu'il fera davantage, et je vois déjà que nous aurons un peu plus de 100% de résultats. Je profite enfin de l'occasion pour informer la grande famille des études de la FENAPEC et aussi des enseignants que le Conseil national ordinaire de la FENAPEC aura lieu à Gagnoua du 30 juillet au 2 août sous le parrainage de son Excellence Monseigneur Jean-Jacques Kofi Wa Kofi, archevêque métropolitain de Gagnoua. Et à cette occasion, il y aura également des distributions de prix d'excellence de la FENAPEC aux différents partenaires qui auront vraiment accompli leur mission d'aide à nos enfants. Je vous remercie.

0: Nous invitons à présent le Père Rodrigue Saman, Sédec d'Abidjan.
1: Alors, à l'appel de leur nom, ils vont s'avancer. Ce sont Gaumont Awo René, Traoré Janine, Bayane Clotilde épouse Tovi, Adjé Yaba Marie-Claudine, Étienne Ngouan Maurice, Ndatien Bénédicte, Amafou Guillaume Yvette épouse Koun, Nguessan Chia Solange épouse Aweli, Foufoué Anne Blandine, Yapi Thomas Kevin Landry.

La photo continue d'être prise. Hein. Il y a une dernière photo là. Une dernière photo.

Merci à, au nouveau conseiller et bon service. Voilà, pour la première fois, je pense que la première fois dans notre ordre d'éducation, il y a des sœurs qui sont conseillères pédagogiques et c'est apprécié. Révérend père, révérende sœur, distingués invités, chers membres de notre communauté éducative, chers frères et sœurs dans le Christ, avec vous tous, je veux dire un très grand merci à Dieu pour tous ses bienfaits durant cette année scolaire qui s'achève. Merci à vous, révérend père Bonnie Joël Sosten, sédec de Grand Bassam. Merci d'avoir présidé cette messe de clôture avec tant de ferveur et de profondeur. Au-delà de votre présence, nous saluons avec déférence votre management de l'éducation catholique à Grand Bassam. Nous vous adressons nos plus vives félicitations pour les brillants résultats obtenus au CEPE dans votre diocèse. Que le Seigneur fortifie votre mission d'éducation et de formation, mon Père. Notre reconnaissance est aussi à l'endroit de la paroisse Sainte-Famille de la Rivera et son curé, le révérend Père Mando François Xavier, sédec émérite d'Abidjan. Merci, cher Père, pour votre hospitalité toujours si généreuse et pour votre dévouement infatigable au service de l'éducation catholique. Merci à notre Père aumônier et à toute son équipe pour l'accompagnement spirituel et humain dans notre ordre d'éducation catholique. Cette année encore, l'éducation catholique d'Abidjan a rayonné par l'excellence éducative et scolaire grâce à l'investissement de qualité de chacun de vous. Nous enregistrons au CEP 2026 un taux exceptionnel de 99,85% de réussite. Voilà, j'ai failli dire, ça chauffe pas, c'est comme ça, ça y est. Bravo à tous et à chacun pour ce travail remarquable qui honore notre mission. Aux nouveaux mariés de notre communauté éducative, nous exprimons nos voeux de bonheur les plus sincères. Que le Seigneur bénisse votre alliance et vous accorde un heureux mariage pour toute la vie. À nos futurs retraités qui ont consacré leur vie à l'éducation et la formation de notre jeunesse, avec tant de foi et d'abnégation, nous disons un infini grand merci. C'est avec une immense joie et une profonde émotion que la communauté éducative et toute l'Église catholique s'unissent pour vous honorer, mariés et retraités, en vous transmettant la bénédiction apostolique de sa sainteté le pape Léon XIV. C'est le plus beau signe de reconnaissance et d'hommage que le Vatican vous formule au nom de toute l'Église catholique à travers le monde. J'ai aussi le plaisir de vous informer que le dimanche 19 juillet prochain, dans l'après-midi à la cathédrale Saint-Paul du Plateau, nous nous retrouverons pour une messe d'action de grâce avec tous les admis aux examens et concours. Ce sera la grande fête du BONI 2026 de la réussite et je vous montre déjà les t-shirts. Venez nombreux dire merci à Dieu avec nos jeunes champions. Merci à vous tous pour votre radieuse et chaleureuse présence à cette messe de clôture. Encore une fois, bonne fête, excellente fin d'année scolaire et bonnes vacances 2026 à tous et à chacun. La réception de cette grande fête aura lieu à Bingerville avec les mariés et les retraités. Cette fois-ci, nous irons en car, les retraités avec nous, les mariés et leurs invités, ainsi que les pères. Et toute l'administration CEDEC ainsi que les religieuses et les conseillers pédagogiques et les directeurs. Merci à tous et que la fête continue.

0: L'heure n'est pas au long propos. Juste dire merci. Merci au Père Moussama. Merci pour l'invitation. Et surtout félicitations. Félicitations pour l'exemple donné. Abidjan rayonne par l'action de vos prédécesseurs, mais également par la touche particulière que vous portez. Que la grâce de Dieu vous aide à marcher dans cette lignée pour que rayonne l'éducation catholique en Côte d'Ivoire. Merci infiniment à tous les pères pour la consécration. Félicitations aux nouveaux mariés, félicitations aux futurs retraités et que la grâce de Dieu nous garde tous dans son amour et dans sa paix. Amen. Veuillez vous mettre debout.
1: Alors, nous allons faire un grand applaudissement. Je vous donne le signal à M. Consebo, représentant le secrétaire exécutif national de l'éducation catholique de Côte d'Ivoire. Il est là présent et nous allons l'ovationner très chaleureusement. Vous transmettrez nos chaleureuses salutations et nos cordiaux remerciements à M. le directeur national de l'éducation catholique et à sa délégation que vous constituez. Merci de tout cœur. Nous sommes ensemble pour la même mission. Que Dieu vous bénisse.
2: Veuillez vous incliner pour recevoir la bénédiction solennelle. Après chaque invocation, vous répondrez Amen.

0: l'archidiocèse d'Abidjan s'achève ainsi. Nous rendons grâce au Seigneur pour ce temps de communion, de prière et d'action de grâce vécu depuis la paroisse Sainte-Famille de la Riviera 2. Cette messe qui a été présidée par le révérend père Bonnie Joël, SEDEC, secrétaire exécutif diocésain en charge de l'éducation catholique de Grand Bassam, et une célébration qui a été axée autour de deux événements majeurs, dont le sacrement de mariage qu'ont reçu 8 couples membres de l'éducation catholique d'Abidjan et l'hommage rendu aux aînés de l'éducation catholique d'Abidjan à la retraite. Et donc, que le Seigneur bénisse les enseignants, les éducateurs, les élèves, les parents ainsi que tous les artisans de l'éducation catholique. Merci à Marc Adaye qui a assuré la mise en onde à ce micro. Je suis Déborah Adingra. Merci énormément à vous, chers auditeurs et auditrices, de nous avoir suivis. Bonne suite de programme sur la voie de l'Évangile. Portez-vous bien et que Dieu vous garde. Vous venez de suivre la messe de fin d'année de l'éducation catholique d'Abidjan en direct depuis la paroisse Sainte-Famille de la Riviera 2. Bonne suite de programme sur la 102.5 FM.
1: Après cette célébration eucharistique, nous marquons 12 heures passées de 33 minutes et nous allons faire place maintenant au journal qui sera présenté par Landrige Adou. Landrige, bonjour.
2: Bonjour Marina.

0: Albâtre, 75 ans d'existence de la paroisse Sainte-Anne de Bokanda dans le diocèse de Yamoussoukro. Dans ce journal, nous entendrons le père Yoboué Kofi Patrice Roméo sur les raisons et les objectifs de cette célébration. Les membres de la commission justice, paix et environnement de la paroisse Saint-Mathias Kalemba Moulumba de Yopougon instruits sur l'identité et les fondements de cette commission paroissiale. Ils ont participé à une session initiée à leur intention samedi dernier 30 mai. La paroisse Immaculée Conception de Vridi 3 dans le diocèse de Grand Bassam détruite dans le cadre d'une opération de restauration de l'ordre urbain dans ce quartier par le district autonome d'Abidjan. Dans ce journal, nous entendrons le père curé Patrice C. Au Vatican, les rites sacrés sont une véritable médiation intérieure du mystère de l'expérience de Dieu. Lors de l'audience générale ce matin, le pape Léon XIV a poursuivi ses catéchèses sur la liturgie à la lumière du Concile Vatican II. Madame, Monsieur, bonjour et bienvenue. La paroisse Sainte-Anne de Bokanda dans le diocèse de Yamoussoukro célèbre en cette année 2026 son 75e anniversaire d'existence, 75 ans de foi et d'évangélisation. La célébration marquant ce jubilé d'albâtre ce samedi 6 juin 2026 poursuit deux objectifs majeurs: recueillir des fonds pour l'achèvement des travaux d'agrandissement de l'église bâtiment et hommage aux pionniers. Plus de précisions avec le père Yoboué Kofi Patrice Roméo, curé de la paroisse Sainte-Anne de Bokanda.
1: Il faut dire que pour ces 75 ans, c'est fixé des objectifs. Et le premier objectif fixé est la recherche de fonds pour finir les travaux d'agrandissement de notre paroisse. Au passage, nous saluons le père Franck Nguessan qui a fondé les premiers pas de ces travaux-là d'agrandissement. Nous vous remercions d'avoir tracé le chemin. Et il nous a laissé un bel héritage que nous nous efforçons avec la grâce de Dieu de continuer et d'achever. Les 75 ans forment ce qu'on appelle un jubilé, le jubilé d'albâtre. Voilà. Et dans l'église, nos pères évêques ont demandé à ce qu'on ne fasse pas de célébrations année par année, mais d'attendre ces célébrations-là, qui sont symboliques. Voilà. Donc chaque 25 ans, dans la vie d'une paroisse quand même, ça mérite un arrêt, un bilan, et lancer encore de nouveaux projets, voir de nouvelles perspectives, savoir d'où on vient, ce qu'on a fait et où on va. Donc 75 ans dans la vie d'une paroisse, ça se fait une seule fois dans la vie. Voilà, c'est pas évident que nous tous on soit là encore pour les 100 ans ou bien pour 75 années encore à venir. Donc c'est de marquer d'une pierre blanche ce jubilé d'albâtre là, pour que la foi qui a commencé avec les missionnaires, qui a grandi, qui a 75 ans de foi aujourd'hui d'évangélisation, que cette foi-là soit quand même célébrée et dit merci aux pionniers qui sont passés avant nous.
0: Nous le disions, la célébration de ce 75e anniversaire de vie de la paroisse Sainte-Anne de Bokanda est prévue pour ce samedi 6 juin 2026. Occasion pour le père curé Yoboué Patrice Roméo d'appeler tous les fils et filles de Bokanda et des villages environnants à se mobiliser, à prendre part à ce moment de grâce.
1: Dans le courrier que j'ai adressé au président du mutuel de développement des villages de notre département, j'ai insisté sur le fait que ces 75 ans ne sont pas le fait uniquement des catholiques, ni le fait uniquement de la religion, mais c'est un fait départemental qui doit en principe rassembler toutes les filles et tous les fils de tous les bords du département de Bokanda afin de rendre grâce à Dieu. Parce que c'est la première église qui est née à Bokanda en provenant de Yapi Kwamekoro, qui elle a 92 ans, et Bokanda 75 ans. Donc on se rend compte que c'est la plus vieille église dans le département. Donc que ce ne soit pas une affaire uniquement des catholiques, parce que comme le disait un des cadres de Bokanda dont j'étais le nom, c'est à la mission catholique qui partait regarder ce que le blanc projetait sur le mur. Le mur est encore là aujourd'hui. Voilà, et la partie blanche sur laquelle on projetait les vidéos, les films, eux tous sont passés par là. Ils sont devenus grands cadres, ils ne sont pas catholiques, mais il y a même témoignage de tout ce qui s'est passé au temps des Blancs. C'est pourquoi nous invitons toute la population de Bokanda, tout le département de Bokanda qui s'étend jusqu'à Bengansou, afin que nous soyons tous rassemblés ce 6 juin-là pour dire simplement merci.

0: Kumba donne les rudiments nécessaires à ses membres pour entreprendre leur mission. Elle a initié pour ce faire une session de formation en direction de ceux-ci samedi dernier 30 mai. Tous engagés pour la justice, la paix et la sauvegarde de la création. C'est le thème de cette formation qui a enregistré également la présence de participants venus du vicariat Saint-André. Deux modules de formation ont été dispensés. Le premier portant sur l'identité et la mission de la commission paroissiale Justice, Paix et Environnement, thématique développée par le père Arsène Soro, aumônier de cette commission à la cathédrale Saint-André de Yopougon. Le père Arsène Soro, qu'on écoute au terme de sa communication.
1: J'ai essayé de faire comprendre que nous devons cette grâce de la commission Justice, Paix et Environnement à sa sainteté, le pape Paul VI, qui a mis sur place cette commission. Et ensuite, nous avons essayé de voir un peu le rôle de la commission, qui était de promouvoir non seulement le développement intégral, l'écologie intégrale, la paix, la solidarité entre les hommes d'église et les hommes de la société civile, et puis aujourd'hui la protection et la promotion de la création de l'environnement. Donc quelque part, nous sommes heureux de lutter ensemble avec l'évangile pour faire comprendre que le Christ compte sur nous pour annoncer non seulement la paix autour de nous, mais pour aussi annoncer la paix avec la création. Et c'est dans ce sens-là que nous allons essayer de réfléchir chaque jour, non seulement dans nos paroisses, mais aussi en vicariat et au niveau du diocèse, pour faire des propositions à notre évêque pour aider nos paroissiens à œuvrer dans le sens de la protection de l'environnement et dans le sens aussi du vivre ensemble dans la paix. Nous disons merci aux organisateurs de cette rencontre et puis merci aussi à tous ceux qui œuvrent de façon secrète pour l'environnement dans notre pays.
0: Père Arsène Soro, aumônier de la commission Justice, Paix et Environnement de la cathédrale Saint-André de Yopougon. Auguste Adagra est lui coordonnateur de la commission Justice, Paix et Environnement de la paroisse Saint-Mathias Kalemba Mulumba. Il se dit satisfait de cette première session de formation. On l'écoute au micro de Georges Cablan.
2: Nous avons voulu cette formation parce que elle est importante pour nous. C'est une nouvelle commission qui naît sur la paroisse Saint-Mathias Kalema Mulumba. Et par les bons soins du curé le père Lattès Wenceslas, nous sommes donc vraiment contents et heureux d'avoir cette formation parce qu'il y a eu deux formateurs, n'est-ce pas, de taille. Le père Dosso, qui est lui-même déjà aumônier de la commission Justice, Paix et Environnement de Saint-André, qui nous a fait la première formation sur l'identité et la mission, n'est-ce pas, des membres de la commission Justice, Paix et Environnement. Et là, ce qu'on a retenu, c'est que la mission du membre du commissaire Justice et Paix, c'est l'évangélisation. Et ça m'a beaucoup marqué. Donc nous devons donc évangéliser dans les milieux où nous nous trouvons pour que la justice et la paix et l'environnement, n'est-ce pas, soient respectés aussi. Ensuite, nous avons le deuxième formateur qui nous parle des fondements bibliques de la commission. Et ce thème aussi est très important parce que avant d'agir, avant d'évangéliser, nous devons nous appuyer sur la Bible. Et nous avons voulu qu'on nous montre un peu quand même, à travers la Bible, les différents passages qui peuvent nous aider vraiment à faire notre mission. C'est un peu ça, l'intérêt que nous portons vraiment à cette session de formation. C'est vrai qu'elle est naissante, mais nous avons la chance, nous avons des gens à l'intérieur de la commission qui sont très engagés, donc nous avons déjà un programme d'année qui est bien ficelé. On dit donc surtout aux membres des CEB qui soient vraiment réceptifs, puisque nous allons mener des campagnes, n'est-ce pas, dans nos différentes CEB pour essayer vraiment de réexpliquer, de communiquer les différents messages que nous avons reçus.
0: À noter qu'un deuxième module a été développé en cette session de formation axée sur les fondements bibliques de la commission paroissiale Justice, Paix et Environnement.
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0: Dans le reste de l'actualité nationale, le district autonome d'Abidjan a procédé hier mardi 2 juin 2026 à une opération de restauration de l'ordre urbain dans le quartier de Zimbabwe ou Vidi 3. Les autorités expliquent vouloir mettre les habitants à l'abri des risques liés à la saison des pluies, notamment les inondations, les problèmes d'hygiène, les installations électriques anarchiques et les dangers pour la santé publique. Écoutons à propos Nicolas Baba Koulibaly Bali, directeur de l'information, de la communication et d'éthique au district autonome d'Abidjan.
4: Ce n'est vraiment pas de quête de cœur que nous initions.

0: font ce type d'opération de restauration de l'ordre urbain dans le district autonome d'Abidjan. Mais il faut comprendre que nous sommes aussi par moments face aux réalités contraintes de le faire pour préserver, pour protéger la vie de nos concitoyens, des populations issues donc du ressort territorial du district autonome d'Abidjan. Et cela s'inscrit aussi dans l'objectif que nous nous sommes fixés, qui est d'atteindre zéro mort à l'issue donc de cette saison des pluies. Déjà, nous avons enregistré plusieurs cas de décès et c'est vraiment dommage. Et comprenez que le district autonome d'Abidjan vraiment se trouve être dans l'obligation d'agir pour limiter vraiment les cas de décompte macabre. Nous voulons donc demander aux populations installées donc dans les zones à risque. Quand je parle de zones à risque, je fais allusion donc aux zones inondables, aux zones où il y a risque de glissement de terrain ou d'éboulement, là où il y a des risques d'électrocution, donc les populations installées sous les hautes tensions. Et puis aussi, il y a des cas aussi de risques sanitaires énormes. Voilà, de risques sanitaires énormes. Et donc, ça fait partie de nos obligations. C'est de notre devoir d'agir pour protéger les populations.
1: Nicolas Baba Koulibaly, directeur de l'information, de la communication et des TIC au district autonome d'Abidjan. Le district affirme que l'opération s'est déroulée dans le respect des procédures en vigueur et s'inscrit dans son objectif de protection des populations face aux risques de catastrophe. Mais sur le terrain, cette opération a eu des conséquences importantes sur les habitants et plusieurs infrastructures du quartier. Parmi les bâtiments touchés figure l'église catholique du secteur, lieu de rassemblement et de prière pour de nombreux fidèles. Le père Patrice C., curé de la paroisse Cœur Immaculé de Marie de Vridi 3, revient pour nous sur l'impact de la destruction de la paroisse sur la vie spirituelle et pastorale des fidèles de Vridi 3.
2: L'impact de la destruction de l'église sur les fidèles est énorme parce qu'ils perdent beaucoup. C'est les chrétiens que nous avons accompagnés et ici à Vridi 3, nos chrétiens catholiques sont à 90% de la sous-région du Burkina Faso et c'est une communauté vraiment vivante qui perd une église et surtout qui perd un quartier. Je tiens à signaler que dans ce quartier de Vridi 3, il y a une église protestante méthodiste, il y a deux églises évangéliques, il y a au moins cinq mosquées et puis d'autres églises. Donc pour vous dire que ici la ferveur religieuse est palpable et visible. Et nous sommes restés, nous, l'Église catholique, pour aider nos fidèles à rencontrer Dieu dans son intimité. Ce que je trouve déplorable dans cette démolition, c'est qu'on ne nous a pas averti une semaine avant. Sinon, on serait parti. On a été pris de court ce matin même. Et malheureusement, l'Église a été détruite ce matin même. On n'a pas eu le temps de tout sauver, mais on a pu sauver l'essentiel. Mais comme on dit chez nous, tout est grâce. Pour qui sait tout prendre en grâce.
1: Dans l'actualité vaticane, le pape a poursuivi sa série de catéchèses sur la constitution Sacro Sanctum Concilium du Concile Vatican II lors de l'audience générale Place Saint-Pierre. Léon XIV a consacré sa réflexion à certains éléments de la liturgie sacrée tels que le rite, le signe et le symbole. Rappelons que les rites sacrés sont une véritable médiation intérieure du mystère de l'expérience de Dieu dans la vie des croyants. Le rendu de Moriba Camara de Radio Vatican.
3: Les rites de la liturgie chrétienne ne sont pas un ensemble de cérémonies arbitraires, mais ils sont la médiation ecclésiale par laquelle nous parvient le don divin. C'est ce qu'a affirmé le pape lors de l'audience générale de ce mercredi, poursuivant sa série de catéchèses sur la constitution dogmatique Sacrosanctum Concilium. En méditant l'épisode des disciples d'Emmaüs, il a rappelé que la liturgie permet de goûter la présence de Dieu par Jésus-Christ.
4: Che ci rende capaci di gustare la presenza di Dio per mezzo di Gesù Cristo.
3: Les fidèles sont donc appelés, dit le pape, à participer à la liturgie de tout leur être, corps, esprit et cœur. Dans une société marquée par l'agitation et la recherche de performances, le pape a souligné que la liturgie offre une pause qui régénère le cœur et nous ramène à l'essentiel. Enfin, reprenant une réflexion du pape François, il a affirmé que l'homme d'aujourd'hui doit retrouver sa capacité symbolique afin de s'ouvrir pleinement à la rencontre avec Dieu.
4: Per risvegliare in tutti quell'apertura all'incontro con Dio.
1: Ainsi s'achève cette édition mise en onde par Axel Conan. Merci de nous avoir suivis. Nous vous souhaitons de passer une excellente après-midi à l'écoute de nos programmes.

Merci à Landry Jadot qui vient de nous faire le point de l'actualité d'ici et d'ailleurs, chers amis auditeurs. Nous sommes très heureux d'être avec vous dans ce 10-14 de la RNC, même si nous démarrons ce 10-14 un peu tardivement, vous le savez, suite à cette retransmission tout à l'heure de la célébration eucharistique de l'éducation catholique depuis le diocèse d'Abidjan. Et donc, nous sommes avec vous, Marina Kouakoulas ici à ce micro, et Axel Conan assure la technique de ce 10-14, puisque nous sommes pratiquement dans la dernière heure de ce 10-14. Restez avec nous pour profiter agréablement d'une très belle sélection que je vous invite à savourer sur les ondes de la Voix de l'Évangile et plusieurs chantres d'ailleurs qui vont se succéder sur notre écran sonore. Nous avons Daniela Bella avec nous, JM Vainqueur, Mais Réussi, et pour clore cette sélection, nous avons aussi Michel et le Cœur d'Adoration.

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2: 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Il est 13h.

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1: Merci à la chantre Méruissi qui nous conduit aux impératifs. Donc, dans un court moment, les annonces funéraires. N'oublions pas de porter tous nos frères et sœurs défunts en prière. Et puis, on va dire toutes nos condoléances aux familles éplorées. Tout de suite, les annonces funéraires.

La Radio Nationale Catholique vous propose de suivre les annonces funéraires. Toute notre compassion et nos prières accompagnent les familles éplorées.

Nanon Jérôme Didier Ago, roi honoraire de la génération Lablon, Bléchouon, chef de la grande famille de Montpéon des villages Goua, Akouré d'Abray, Oguedoumé, Mbato Boaké, Akouyaté, épouse, enfants et famille, Monsieur Don Chiapo Georges, conseiller économique, social, environnemental et culturel, patriarche, chef de la matrie famille Aké Agishi, mais du matri clan Mondain. Mampéon et famille à Abidjan, Monsieur Aké Aïmon Adolphe et famille, Monsieur Siapo Aïmon Joseph et famille, Monsieur Akwa Bédjé Di Kodia Aké Jean, frères et sœurs, époux, épouses et enfants, Madame Don Sasson Antoinette, frères, sœurs, cousins et cousines en pays Goa et famille, les enfants Kodia, Raoul, Landry, Leila Sandrine, Hilarion, Syriac, époux, épouse et enfants, chef Kofi Guiro Léonce, frères, sœurs, cousins et cousines, Monsieur Nyongi Damas, frères, sœurs, cousins et cousines, les enfants de Feu Mondis, Aoussi Florent, époux, épouse et enfants, les enfants de Feu Maudit Allo Pierre, époux, épouse et enfants, les enfants de Feu Maudit Don Julien, époux, épouse et enfants, les enfants de Feu Allo Comon Augustin, époux, épouse et enfants, les enfants de Feu Ibo Firmin, époux, épouse et enfants, Monsieur Bosso Jonas, frères et sœurs, époux, épouse et enfants, Madame Djedji Sobier Colette, épouse Oblé, frères et sœurs, époux, épouse et enfants, enfants, les enfants de Feu Komo Ibo, épouse et enfants, la génération des femmes Jules Mouon d'Akouré, les familles Alliés, Ama, Dindji, Odigier, Sekin, Kondo, Kwasi, Oblé, Yapi, Bomene, Openi, Mobio, Aké, Ngueta, Dérou, Nguesson, Oba. La communauté des résidents de la cité Rosier, programme 3, rive gauche, deuxième barrière, vous font part avec une profonde tristesse du décès de leur fille, sœur, épouse, mère, grand-mère, tante, cousine et amie, a aussi Mpigé Colette, épouse Kodia. Décès survenu le lundi 11 mai 2026 à Abidjan. Programme des obsèques, dimanche 31 mai au lundi 1er juin 2026, de 18h à 20h, présentation des condoléances officielles au domicile de la défunte à la cité Les Rosiers, programme 3, rive gauche, deuxième barrière, villa 237. Mercredi 3 juin 2026, veillée de prière à la paroisse Notre-Dame de l'Incarnation de la Riviera Palmeraie à partir de 20h. Samedi 6 juin 2026, levée de corps à 7h sur le parvis de la paroisse Saint-Ambroise du Jubilé. Messe de requiem à la paroisse Saint-Joseph Époux d'Akouré, départ d'Alépé sous-préfecture d'Oglapo. Dimanche 7 juin 2026, messe de suffrage à la paroisse Saint-Joseph-Époux d'Akouré. Merci à tous, que la gloire soit rendue à Dieu.

Après les annonces funéraires, nous marquons 13h10 en temps universel et nous poursuivons toujours notre trajectoire en musique afin d'atteindre le cap de 13h20, l'heure à laquelle vous sera proposée la méditation du chapelet sur les ondes de la Radio Nationale Catholique de Côte d'Ivoire. Une occasion pour communier avec la Vierge Marie, mais surtout avec son Fils Jésus au travers des mystères glorieux de la vie de notre Seigneur Jésus. Merci de rester avec nous et Michel et le chœur des adorateurs, ensuite Franck Alain, tous ces deux chantres ou ces chœurs nous conduiront à la méditation du chapelet tout à l'heure.

0: Disposons-nous à méditer le mystère glorieux de la vie de notre Seigneur Jésus-Christ. Donc prions avec Marie, avec la Légion de Marie. À présent, les intentions.
1: Action de grâce. Aimon Yapo rend grâce au Seigneur d'avoir protégé son père Raphaël Nguesson d'un accident grave de la circulation. Madame Konga Hélène rend grâce à Dieu pour tous les bienfaits pour sa famille. Aide, assistance et protection. Madame Boko rend grâce à Dieu pour tous ses bienfaits et lui demande aide, assistance et protection pour elle et sa famille. Une auditrice recommande son fils Jean-Yvan au Seigneur pour l'obtention du BEPC et que le Seigneur lui apporte assistance et protection par le chapelet de la Divine Miséricorde. Une auditrice prie le Seigneur pour le bon déroulement de la correction des épreuves du BEPC de son fils qui lui accorde après délibération la réussite totale à son examen. Didi Patricia demande la restauration de son foyer, que l'Éternel lui accorde une joie parfaite, l'entente et la paix par l'intercession de Notre-Dame des Victoires. Aide, assistance, protection et guérison pour Maman Dibu Juliette par l'intercession de Notre-Dame de Lourdes, santé des malades. Madame Liguerute Nguesson Koko confie au Seigneur sa santé et la réussite de ses enfants à tout niveau et qu'il fortifie leur foi. Elle lui confie également ses projets de lotissement et de construction. Maureen et Bethel rendent grâce au Seigneur pour ses innombrables bienfaits et lui demandent aide, assistance et protection dans tous les domaines de leur vie et leur mariage par l'intercession de notre Maman du Ciel, Notre-Dame des Victoires et de Saint-Joseph. La SARL DSK Travaux et Services rend grâce au Seigneur pour la vie de la société et lui confie son personnel, ses dirigeants, ainsi que le bon déroulement de l'année 2026, que par l'intercession de la Vierge Marie, la société continue son ascension et atteigne ses objectifs. La SARL Exigence Travaux rend grâce au Seigneur pour la vie de la société et confie par l'intercession de la Vierge Marie ses travaux de lotissement et d'immatriculation de sa parcelle. L'Association des parents des prêtres, religieux, religieuses et grands séminaristes du diocèse de Yopougon prie pour tous les consacrés afin que le Seigneur leur accorde sanctification, santé, paix et joie par l'intercession de la Sainte Famille de Nazareth. Une auditrice confie par l'intercession de la très sainte Vierge Marie, son fils en classe d'examen et que le Saint-Esprit veille sur lui. Aide, assistance, protection pour leurs enfants, Emmanuela, Erin et Koulibaly Liran, demandé par la famille Koulibaly lui. Une fille à Marie confie au Seigneur les examens de fin d'année de ses enfants. Que Dieu leur accorde le succès par l'intercession de Notre-Dame des Victoires.
0: Le Seigneur a donné, le Seigneur a repris, que son nom soit béni. Tout le personnel de la Radio Nationale Catholique prie pour le repos éternel du Saint-Père le Pape François, du haut du ciel, qu'il intercède et prie pour l'Église universelle qu'il a servi avec zèle et dévouement. La Radio Nationale Catholique prie pour le repos en Dieu de Yvonne Taou, ex-animatrice en son sein, que Dieu l'accueille dans son royaume céleste. Repos de l'âme de Maman Sarah Matou Diagne, que Jésus miséricordieux ait pitié de son âme et la reçoive dans sa félicité céleste. Repos des âmes de Nicolas Kwandi, Koukounion Assoa Jean-Pierre, Marguerite Sakoum, Koukounion Yaba Justine, Boué Jean-Mireille, Bonny Jacques, demandé par la famille Adiko Félix. 11 juin 2024, 11 juin 2026. Voilà 2 ans que notre regrettée sœur et fille Adjoa Paul Brigitte a été rappelée à Dieu. Ses frères et sœurs prient pour le repos éternel de son âme. Repos des âmes de Kra Kwame Etienne, Yao Aou Juliette et les défunts de la famille Akra Yao Marcel. Sibaï Jenny prie pour le repos en Dieu de Sibaï Guy Roland Hervé ainsi que pour tous les défunts de la famille paternelle et maternelle. Monsieur Kwasi Yao Raphaël et Madame Né Kwadio Amalan Antoinette prient le Seigneur pour le repos de l'âme de leur fils Kwasi Yao Guy Stéphane Harold qui lui accorde sa miséricorde. Prions pour le repos en Dieu de Feu Zéga Bodje Luxus Dago. Que son âme repose en paix et que Dieu l'accueille auprès de lui, demandé par ses enfants. Prions pour le repos en Dieu de grâce à Tano, que Dieu lui accorde sa miséricorde et l'accueille auprès de lui, par l'intercession de Notre-Dame de Mont-Légion. La Radio Nationale Catholique a prié pour le repos éternel de tous ses auditeurs et bienfaiteurs décédés. Que le Seigneur les prenne en pitié et leur accorde le repos éternel. Par l'intercession de Notre-Dame de Mont-Légion, la Radio Nationale Catholique a prié le Seigneur pour le repos éternel de tous ses agents décédés. Voici, Seigneur, les intentions que nous faisons monter jusqu'à toi. Daigne les aider aussi.

0: nom du Père et du Fils et du Saint-Esprit.
1: Amen.
0: Je crois en Dieu le Père Tout-Puissant,
1: Créateur du ciel et de la terre, et en Jésus-Christ, son Fils unique, notre Seigneur, qui a été conçu du Saint-Esprit, est né de la Vierge Marie, a souffert sous Ponce Pilate, a été crucifié, est mort, a été enseveli, est descendu aux enfers, le troisième jour, est ressuscité des morts, est monté aux cieux, est assis à la droite de Dieu le Père Tout-Puissant, d'où il viendra juger les vivants et les morts. Je crois en l'Esprit Saint, à la Sainte Église catholique, à la communion des saints, à la rémission des péchés, à la résurrection de la chair, à la vie éternelle. Amen.
0: Notre Père qui es aux cieux, que ton nom soit sanctifié, que ton règne vienne, que ta volonté soit faite sur la terre comme au ciel.
1: Donne-nous aujourd'hui notre pain de ce jour. Pardonne-nous nos offenses, comme nous pardonnons aussi à ceux qui nous ont offensés. Et ne nous laisse pas entrer en tentation, mais délivre-nous du mal. Amen.
0: Je vous salue Marie, pleine de grâce, le Seigneur est avec vous. Vous êtes bénie entre toutes les femmes et Jésus, le fruit de vos entrailles, est béni.
1: Sainte Marie, Mère de Dieu, priez pour nous pauvres pécheurs, maintenant et à l'heure de notre mort. Amen.
0: Je vous salue Marie, pleine de grâce, le Seigneur est avec vous. Vous êtes bénie entre toutes les femmes et Jésus, le fruit de vos entrailles, est béni.
1: Sainte Marie, Mère de Dieu, priez pour nous pauvres pécheurs, maintenant et à l'heure de notre mort. Amen.
0: Je vous salue Marie, pleine de grâce, le Seigneur est avec vous. Vous êtes bénie entre toutes les femmes et Jésus, le fruit de vos entrailles est béni.
1: Sainte Marie, Mère de Dieu, priez pour nous pauvres pécheurs, maintenant et à l'heure de notre mort. Amen.
0: Gloire au Père, et au Fils, et au Saint-Esprit,
1: ô Dieu qui est, qui était et qui vient, pour les siècles des siècles. Amen.
0: Premier mystère glorieux, la résurrection de Jésus. Fruit du mystère, l'esprit de foi. Si vous avez la foi gros comme un grain de moutarde, rien ne vous sera impossible. Matthieu chapitre 17, verset 20. Jésus est ressuscité comme il avait dit. Voilà le fondement de notre foi. Croyez et vous serez sauvés. Ô reine du monde, que l'amour de Jésus soit le continuel soleil qui éclaire et réchauffe nos âmes et les ressuscite à la grâce. Prions pour que nous, chrétiens, soyons toujours les fidèles témoins du Christ ressuscité. Prions pour ceux qui cherchent le Christ, ceux qui doutent qu'il est vivant au milieu de nous. Prions pour chacun de nous, que la Vierge Marie soit notre idéal de vie et de prière. Notre Père qui es aux cieux, que ton nom soit sanctifié, que ton règne vienne, que ta volonté soit faite sur la terre comme au ciel.
1: Donne-nous aujourd'hui notre pain de ce jour. Pardonne-nous nos offenses, comme nous pardonnons aussi à ceux qui nous ont offensés. Et ne nous laisse pas entrer en tentation, mais délivre-nous du mal. Amen.
0: Je vous salue Marie, pleine de grâce, le Seigneur est avec vous. Vous êtes bénie entre toutes les femmes et Jésus, le fruit de vos entrailles est béni.
1: Sainte Marie, Mère de Dieu, priez pour nous pauvres pécheurs, maintenant et à l'heure de notre mort. Amen.
0: Je vous salue Marie, pleine de grâce, le Seigneur est avec vous. Vous êtes bénie entre toutes les femmes et Jésus, le fruit de vos entrailles est béni.
1: Sainte Marie, Mère de Dieu, priez pour nous pauvres pécheurs, maintenant et à l'heure de notre mort. Amen.
0: Je vous salue Marie, pleine de grâce, le Seigneur est avec vous. Vous êtes bénie entre toutes les femmes et Jésus, le fruit de vos entrailles est béni.
1: Sainte Marie, Mère de Dieu, priez pour nous pauvres pécheurs, maintenant et à l'heure de notre mort. Amen.
0: Je vous salue Marie, pleine de grâce, le Seigneur est avec vous. Vous êtes bénie entre toutes les femmes et Jésus, le fruit de vos entrailles est béni.
1: Sainte Marie, Mère de Dieu, priez pour nous pauvres pécheurs, maintenant et à l'heure de notre mort. Amen.
0: Je vous salue Marie, pleine de grâce, le Seigneur est avec vous. Vous êtes bénie entre toutes les femmes et Jésus, le fruit de vos entrailles est béni.
1: Sainte Marie, Mère de Dieu, priez pour nous pauvres pécheurs,
2: maintenant et à l'heure de notre mort. Amen.
0: Je vous salue Marie, pleine de grâce, le Seigneur est avec vous. Vous êtes bénie entre toutes les femmes et Jésus, le fruit de vos entrailles est béni.
2: Sainte Marie, Mère de Dieu, priez pour nous pauvres pécheurs, maintenant et à l'heure de notre mort. Amen.
0: Je vous salue Marie, pleine de grâce, le Seigneur est avec vous. Vous êtes bénie entre toutes les femmes et Jésus, le fruit de vos entrailles est béni.
2: Sainte Marie, Mère de Dieu, priez pour nous pauvres pécheurs, maintenant et à l'heure de notre mort. Amen.
0: Je vous salue Marie, pleine de grâce, le Seigneur est avec vous. Vous êtes bénie entre toutes les femmes et Jésus, le fruit de vos entrailles est béni.
2: Sainte Marie, Mère de Dieu, priez pour nous pauvres pécheurs, maintenant et à l'heure de notre mort. Amen.
0: Je vous salue Marie, pleine de grâce, le Seigneur est avec vous. Vous êtes bénie entre toutes les femmes et Jésus, le fruit de vos entrailles est béni.
2: Sainte Marie, Mère de Dieu, priez pour nous pauvres pécheurs, maintenant et à l'heure de notre mort. Amen.
0: Je vous salue Marie, pleine de grâce, le Seigneur est avec vous. Vous êtes bénie entre toutes les femmes et Jésus, le fruit de vos entrailles est béni.
2: Sainte Marie, Mère de Dieu, priez pour nous pauvres pécheurs, maintenant et à l'heure de notre mort. Amen.
0: Gloire au Père et au Fils et au Saint-Esprit.
3: Ô Dieu qui es, qui était et qui vient, pour les siècles des siècles. Amen.
0: Ô Marie conçue sans péché,
2: priez pour nous qui avons recours à vous.
0: Ô Marie conçue sans péché,
2: priez pour nous qui avons recours à vous.
0: Ô Marie conçue sans péché,
2: priez pour nous qui avons recours à vous.
4: Deuxième mystère glorieux, l'ascension de Jésus. Fruit du mystère, l'espérance et le désir du ciel. Beaucoup n'apprécient que les choses de la terre. Notre cité à nous est dans les cieux. Philippiens 3, versets 19 à 20. Ce que nous devons rechercher, c'est le royaume des cieux. Jésus nous y devance pour nous préparer une place. Mais avant tout, il nous promet l'Esprit Saint pour nous éclairer. Ô Mère des âmes, guide-nous au pur amour et imprime en nos cœurs la volonté de regarder vers les cieux et de nous détacher des choses de la terre. Prions pour tous les déplacés de guerre, que leur espérance en Jésus les aide à retrouver le courage et la joie de vivre. Prions pour l'extirpation du mal et pour une vraie solidarité humaine. Prions pour une paix vraie et durable en Côte d'Ivoire. Prions pour que chacun de nous sache discerner la présence du Christ, sa grâce et ses appels. Notre Père qui es aux cieux, que ton nom soit sanctifié, que ton règne vienne, que ta volonté soit faite sur la terre comme au ciel.
3: Donne-nous aujourd'hui notre pain de ce jour. Pardonne-nous nos offenses, comme nous pardonnons aussi à ceux qui nous ont offensés. Et ne nous laisse pas entrer en tentation, mais délivre-nous du mal. Amen.
4: Je vous salue Marie, pleine de grâce, le Seigneur est avec vous. Vous êtes bénie entre toutes les femmes et Jésus, le fruit de vos entrailles est béni.
3: Sainte Marie, Mère de Dieu, priez pour nous pauvres pécheurs, maintenant et à l'heure de notre mort. Amen.
4: Je vous salue Marie, pleine de grâce, le Seigneur est avec vous. Vous êtes bénie entre toutes les femmes et Jésus, le fruit de vos entrailles est béni.
3: Sainte Marie, Mère de Dieu, priez pour nous pauvres pécheurs, maintenant et à l'heure de notre mort. Amen.
4: Je vous salue Marie, pleine de grâce, le Seigneur est avec vous. Vous êtes bénie entre toutes les femmes et Jésus, le fruit de vos entrailles est béni.
3: Sainte Marie, Mère de Dieu, priez pour nous pauvres pécheurs, maintenant et à l'heure de notre mort. Amen.
4: Je vous salue Marie, pleine de grâce, le Seigneur est avec vous. Vous êtes bénie entre toutes les femmes et Jésus, le fruit de vos entrailles est béni.
3: Sainte Marie, Mère de Dieu, priez pour nous pauvres pécheurs, maintenant et à l'heure de notre mort. Amen.
4: Je vous salue Marie, pleine de grâce, le Seigneur est avec vous. Vous êtes bénie entre toutes les femmes et Jésus, le fruit de vos entrailles est béni.
3: Sainte Marie, Mère de Dieu, priez pour nous pauvres pécheurs, maintenant et à l'heure de notre mort. Amen.
4: Je vous salue Marie, pleine de grâce, le Seigneur est avec vous. Vous êtes bénie entre toutes les femmes et Jésus, le fruit de vos entrailles est béni.
3: Sainte Marie, Mère de Dieu,
5: priez pour nous pauvres pécheurs, maintenant et à l'heure de notre mort. Amen.
4: Je vous salue Marie, pleine de grâce, le Seigneur est avec vous. Vous êtes bénie entre toutes les femmes et Jésus, le fruit de vos entrailles est béni.
5: Sainte Marie, Mère de Dieu, priez pour nous pauvres pécheurs, maintenant et à l'heure de notre mort. Amen.
4: Je vous salue Marie, pleine de grâce, le Seigneur est avec vous. Vous êtes bénie entre toutes les femmes et Jésus, le fruit de vos entrailles est béni.
5: Sainte Marie, Mère de Dieu, priez pour nous pauvres pécheurs, maintenant et à l'heure de notre mort. Amen.
4: Je vous salue Marie, pleine de grâce, le Seigneur est avec vous. Vous êtes bénie entre toutes les femmes et Jésus, le fruit de vos entrailles est béni.
5: Sainte Marie, Mère de Dieu, priez pour nous pauvres pécheurs, maintenant et à l'heure de notre mort. Amen.
4: Je vous salue Marie, pleine de grâce, le Seigneur est avec vous. Vous êtes bénie entre toutes les femmes et Jésus, le fruit de vos entrailles est béni.
5: Sainte Marie, Mère de Dieu, priez pour nous pauvres pécheurs, maintenant et à l'heure de notre mort. Amen.
4: Gloire au Père, au Fils et au Saint-Esprit.
5: Ô Dieu qui est, qui était et qui vient, pour les siècles des siècles. Amen.

0: troisième mystère glorieux, la Pentecôte. Fruit du mystère, les dons du Saint-Esprit. Allez dans le monde entier proclamer l'évangile à toute créature. Marc chapitre 16, verset 15. Vous allez recevoir une force, celle de l'Esprit. Cet Esprit, Jésus l'a placé en chacun de nous, à nous d'entretenir son feu par notre prière. Ô Mère du bel amour, toi qui en as expérimenté toutes les douceurs, allume dans nos cœurs la flamme sacrée qui nous fera continuellement mourir d'amour pour Jésus. Prions pour la charité, la paix et l'effusion de l'Esprit Saint sur le monde. Prions pour tous ceux qui sont accablés par la maladie, l'infirmité et toutes sortes de souffrances. Prions pour chacun de nous, que l'Esprit Saint nous donne lumière et force pour servir le Christ et son Église.
1: Notre Père qui es aux cieux, que ton nom soit sanctifié, que ton règne vienne. Que ta volonté soit faite sur la terre comme au ciel.
2: Donne-nous aujourd'hui notre pain de ce jour. Pardonne-nous nos offenses, comme nous pardonnons aussi à ceux qui nous ont offensés. Et ne nous laisse pas entrer en tentation, mais délivre-nous du mal. Amen.
1: Je vous salue, Marie.

0: Femme et Jésus, le fruit de vos entrailles, est béni.
1: Sainte Marie, Mère de Dieu, priez pour nous pauvres pécheurs, maintenant et à l'heure de notre mort. Amen.
0: Je vous salue, Marie, pleine de grâce, le Seigneur est avec vous. Vous êtes bénie entre toutes les femmes, et Jésus, le fruit de vos entrailles, est béni.
1: Sainte Marie, Mère de Dieu, priez pour nous pauvres pécheurs, maintenant et à l'heure de notre mort. Amen.
0: Je vous salue, Marie, pleine de grâce, le Seigneur est avec vous. Vous êtes bénie entre toutes les femmes, et Jésus, le fruit de vos entrailles, est béni.
1: Sainte Marie, Mère de Dieu, priez pour nous pauvres pécheurs, maintenant et à l'heure de notre mort. Amen.
0: Je vous salue, Marie, pleine de grâce, le Seigneur est avec vous. Vous êtes bénie entre toutes les femmes, et Jésus, le fruit de vos entrailles, est béni.
1: Sainte Marie, Mère de Dieu, priez pour nous pauvres pécheurs, maintenant et à l'heure de notre mort. Amen.
0: Je vous salue, Marie, pleine de grâce, le Seigneur est avec vous. Vous êtes bénie entre toutes les femmes, et Jésus, le fruit de vos entrailles, est béni.
1: Sainte Marie, Mère de Dieu, priez pour nous pauvres pécheurs, maintenant et à l'heure de notre mort. Amen.
0: Je vous salue, Marie, pleine de grâce, le Seigneur est avec vous. Vous êtes bénie entre toutes les femmes, et Jésus, le fruit de vos entrailles, est béni.
1: Sainte Marie, Mère de Dieu, priez pour nous pauvres pécheurs, maintenant et à l'heure de notre mort. Amen.
0: Je vous salue, Marie, pleine de grâce, le Seigneur est avec vous. Vous êtes bénie entre toutes les femmes, et Jésus, le fruit de vos entrailles, est béni.
1: Sainte Marie, Mère de Dieu, priez pour nous pauvres pécheurs, maintenant et à l'heure de notre mort. Amen.
0: Je vous salue, Marie, pleine de grâce, le Seigneur est avec vous. Vous êtes bénie entre toutes les femmes, et Jésus, le fruit de vos entrailles, est béni.
1: Sainte Marie, Mère de Dieu, priez pour nous pauvres pécheurs, maintenant et à l'heure de notre mort. Amen.
0: Gloire au Père, au Fils et au Saint-Esprit.
1: Ô Dieu qui es, qui était et qui vient, pour les siècles des siècles. Amen.
0: Ô Marie conçue sans péché,
1: priez pour nous qui avons recours à vous.
0: Ô Marie conçue sans péché,
1: priez pour nous qui avons recours à vous.
0: Ô Marie conçue sans péché,
1: priez pour nous qui avons recours à vous.

0: Quatrième mystère glorieux, l'ascension de Marie. Fruit du mystère, la grâce d'une bonne mort. Que fait à l'homme de gagner l'univers s'il vient à perdre son âme? Luc chapitre 9, verset 25. Au terme de sa vie terrestre, Marie, la mère de Dieu, a été prise au ciel, corps et âme, dans la gloire éternelle. Sainte mère de Dieu, nous nous réjouissons pour ta glorieuse montée au ciel. Obtiens-nous de t'y rejoindre en compagnie de toutes les âmes qui nous sont chères. Prions pour mieux connaître Marie, la mère de notre Seigneur. Prions pour rester fidèles à la prière fréquente du chapelet. Prions pour savoir écouter la parole de Dieu. Prions pour que Marie nous aide à aimer la volonté de Dieu. Notre Père qui es aux cieux, que ton nom soit sanctifié, que ton règne vienne, que ta volonté soit faite sur la terre comme au ciel.
1: Donne-nous aujourd'hui notre pain de ce jour. Pardonne-nous nos offenses, comme nous pardonnons aussi à ceux qui nous ont offensés. Et ne nous laisse pas entrer en tentation, mais délivre-nous du mal. Amen.
0: Je vous salue Marie, pleine de grâce. Le Seigneur est avec vous. Vous êtes bénie entre toutes les femmes, et Jésus, le fruit de vos entrailles, est béni.
1: Sainte Marie, Mère de Dieu, priez pour nous pauvres pécheurs, maintenant et à l'heure de notre mort. Amen.
0: Je vous salue Marie, pleine de grâce. Le Seigneur est avec vous. Vous êtes bénie entre toutes les femmes, et Jésus, le fruit de vos entrailles, est béni.
1: Sainte Marie, Mère de Dieu, priez pour nous pauvres pécheurs, maintenant et à l'heure de notre mort. Amen.
0: Je vous salue Marie, pleine de grâce. Le Seigneur est avec vous. Vous êtes bénie entre toutes les femmes, et Jésus, le fruit de vos entrailles, est béni.
1: Sainte Marie, Mère de Dieu, priez pour nous pauvres pécheurs, maintenant et à l'heure de notre mort. Amen.
0: Je vous salue Marie, pleine de grâce. Le Seigneur est avec vous. Vous êtes bénie entre toutes les femmes, et Jésus, le fruit de vos entrailles, est béni.
1: Sainte Marie, Mère de Dieu, priez pour nous pauvres pécheurs, maintenant et à l'heure de notre mort. Amen.

0: vous salue Marie, pleine de grâce. Le Seigneur est avec vous. Vous êtes bénie entre toutes les femmes, et Jésus, le fruit de vos entrailles, est béni.
1: Sainte Marie, Mère de Dieu, priez pour nous pauvres pécheurs, maintenant et à l'heure de notre mort. Amen.
0: Je vous salue Marie, pleine de grâce. Le Seigneur est avec vous. Vous êtes bénie entre toutes les femmes, et Jésus, le fruit de vos entrailles, est béni.
1: Sainte Marie, Mère de Dieu, priez pour nous pauvres pécheurs, maintenant et à l'heure de notre mort. Amen.
0: Je vous salue Marie, pleine de grâce. Le Seigneur est avec vous. Vous êtes bénie entre toutes les femmes, et Jésus, le fruit de vos entrailles, est béni.
1: Sainte Marie, Mère de Dieu, priez pour nous pauvres pécheurs, maintenant et à l'heure de notre mort. Amen.
0: Je vous salue Marie, pleine de grâce. Le Seigneur est avec vous. Vous êtes bénie entre toutes les femmes, et Jésus, le fruit de vos entrailles, est béni.
1: Sainte Marie, Mère de Dieu, priez pour nous pauvres pécheurs, maintenant et à l'heure de notre mort. Amen.
0: Je vous salue Marie, pleine de grâce. Le Seigneur est avec vous. Vous êtes bénie entre toutes les femmes, et Jésus, le fruit de vos entrailles, est béni.
1: Sainte Marie, Mère de Dieu, priez pour nous pauvres pécheurs, maintenant et à l'heure de notre mort. Amen.
0: Je vous salue Marie, pleine de grâce. Le Seigneur est avec vous. Vous êtes bénie entre toutes les femmes, et Jésus, le fruit de vos entrailles, est béni.
1: Sainte Marie, Mère de Dieu, priez pour nous pauvres pécheurs, maintenant et à l'heure de notre mort. Amen.
0: Je vous salue Marie, pleine de grâce. Le Seigneur est avec vous. Vous êtes bénie entre toutes les femmes, et Jésus, le fruit de vos entrailles, est béni.
1: Sainte Marie, Mère de Dieu, priez pour nous pauvres pécheurs, maintenant et à l'heure de notre mort. Amen.
0: Gloire au Père, et au Fils, et au Saint-Esprit.
1: Ô Dieu qui est, qui était et qui vient, pour les siècles des siècles. Amen.
0: Ô Marie conçue sans péché,
1: priez pour nous qui avons recours à vous.
0: Ô Marie conçue sans péché,
1: priez pour nous qui avons recours à vous.
0: Ô Marie conçue sans péché,
1: priez pour nous qui avons recours à vous.
2: Cinquième mystère glorieux, le couronnement de la Vierge au ciel. Fruit du mystère, une grande dévotion à Marie. Celui qui restera fidèle à Dieu jusqu'au bout sera sauvé. Matthieu 24, verset 13. La Vierge fut exaltée par le Seigneur comme reine de l'univers, pour être ainsi plus conforme à son Fils, Seigneur des Seigneurs, victorieux du péché et de la mort. Ô Marie, reine du paradis, qui, au-dessus des anges et des saints, demeure à la droite de Jésus, garde-nous purs et attire-nous au ciel à l'heure de notre mort pour chanter les louanges et les miséricordes de Dieu. Prions pour le pape, les évêques, les prêtres et tous les serviteurs et servantes de Dieu. Prions pour les agonisants, les défunts et pour la délivrance des âmes du purgatoire. Prions pour nous-mêmes, que nous vivions chaque jour avec Marie, en Marie et par Marie, pour entrer dans le royaume avec elle. Notre Père qui es aux cieux, que ton nom soit sanctifié, que ton règne vienne, que ta volonté soit faite sur la terre comme au ciel.
1: Donne-nous aujourd'hui notre pain de ce jour, pardonne-nous nos offenses, comme nous pardonnons aussi à ceux qui nous ont offensés. Et ne nous laisse pas entrer en tentation, mais délivre-nous du mal. Amen.
2: Je vous salue Marie, pleine de grâce, le Seigneur est avec vous. Vous êtes bénie entre toutes les femmes, et Jésus, le fruit de vos entrailles, est béni.
1: Sainte Marie, Mère de Dieu, priez pour nous pauvres pécheurs, maintenant et à l'heure de notre mort. Amen.
2: Je vous salue Marie, pleine de grâce. Le Seigneur est avec vous. Vous êtes bénie entre toutes les femmes, et Jésus, le fruit de vos entrailles, est béni.
1: Sainte Marie, Mère de Dieu, priez pour nous pauvres pécheurs,
3: maintenant et à l'heure de notre mort. Amen.
2: Je vous salue Marie, pleine de grâce. Le Seigneur est avec vous. Vous êtes bénie entre toutes les femmes, et Jésus, le fruit de vos entrailles, est béni.
1: Sainte Marie, Mère de Dieu, priez pour nous pauvres pécheurs, maintenant et à l'heure de notre mort. Amen.
2: Je vous salue Marie, pleine de grâce. Le Seigneur est avec vous. Vous êtes bénie entre toutes les femmes, et Jésus, le fruit de vos entrailles, est béni.
1: Sainte Marie, Mère de Dieu, priez pour nous pauvres pécheurs, maintenant et à l'heure de notre mort. Amen.
2: Je vous salue Marie, pleine de grâce. Le Seigneur est avec vous. Vous êtes bénie entre toutes les femmes, et Jésus, le fruit de vos entrailles, est béni.
1: Sainte Marie, Mère de Dieu, priez pour nous pauvres pécheurs, maintenant et à l'heure de notre mort. Amen.
2: Je vous salue Marie, pleine de grâce. Le Seigneur est avec vous. Vous êtes bénie entre toutes les femmes, et Jésus, le fruit de vos entrailles, est béni.
1: Sainte Marie, Mère de Dieu, priez pour nous pauvres pécheurs, maintenant et à l'heure de notre mort. Amen.
2: Je vous salue Marie, pleine de grâce. Le Seigneur est avec vous. Vous êtes bénie entre toutes les femmes, et Jésus, le fruit de vos entrailles, est béni.
1: Sainte Marie, Mère de Dieu, priez pour nous pauvres pécheurs, maintenant et à l'heure de notre mort. Amen.
2: Je vous salue Marie, pleine de grâce. Le Seigneur est avec vous. Vous êtes bénie entre toutes les femmes, et Jésus, le fruit de vos entrailles, est béni.
1: Sainte Marie, Mère de Dieu, priez pour nous pauvres pécheurs, maintenant et à l'heure de notre mort. Amen.
2: Je vous salue Marie, pleine de grâce. Le Seigneur est avec vous. Vous êtes bénie entre toutes les femmes, et Jésus, le fruit de vos entrailles, est béni.
1: Sainte Marie, Mère de Dieu, priez pour nous pauvres pécheurs, maintenant et à l'heure de notre mort. Amen.
2: Je vous salue Marie, pleine de grâce. Le Seigneur est avec vous. Vous êtes bénie entre toutes les femmes, et Jésus, le fruit de vos entrailles, est béni.
1: Sainte Marie, Mère de Dieu, priez pour nous pauvres pécheurs, maintenant et à l'heure de notre mort. Amen.
2: Gloire au Père, et au Fils, et au Saint-Esprit.
1: Ô Dieu qui est, qui était et qui vient, pour les siècles des siècles. Amen.
2: Ô Marie conçue sans péché,
1: priez pour nous qui avons recours à vous.
2: Ô Marie conçue sans péché,
1: priez pour nous qui avons recours à vous.
2: Ô Marie conçue sans péché,
1: priez pour nous qui avons recours à vous.

0: prions avec la Katuna. Quelle est celle-ci?
1: Qui s'avance comme l'aurore, belle comme la lune, éclatante comme le soleil, terrible comme une armée rangée en bataille.
0: Mon âme exalte le Seigneur.
1: Exulte mon esprit en Dieu mon sauveur.
0: Il s'est penché sur son humble servante, désormais tous les âges me diront bienheureuse.
1: Le puissant fit pour moi des merveilles, saint est son nom.
0: Son amour s'étend d'âge en âge sur ceux qui le craignent.
1: Déployant la force de son bras, il disperse les suprêmes.
0: Il renverse les puissants de leur trône, il élève les humbles.
1: Il comble le bien les affamés. Renvoie les riches les mains vides.
0: Il relève Israël son serviteur, il se souvient de son amour.
1: De la promesse faite à nos pères, en faveur d'Abraham et de sa race à jamais.
0: Gloire au Père et au Fils et au Saint-Esprit.
1: Ô Dieu qui es, qui était et qui vient, pour les siècles des siècles. Amen.
0: Quelle est celle-ci?
1: Qui s'avance comme l'aurore, belle comme la lune, éclatante comme le soleil, terrible comme une armée rangée en bataille.
0: Ô Marie, conçue sans péché.
1: Priez pour nous qui avons recours à vous.
0: Prions. Seigneur Jésus-Christ, notre médiateur auprès du Père, tu as voulu que la Vierge bienheureuse, ta mère, soit notre mère et notre médiatrice auprès de toi. Accorde à ceux qui implorent tes faveurs la joie de les recevoir toutes par elle.
1: Amen.
0: Nous avons recours à vos protections, Sainte Mère de Dieu. Ne rejetez pas les prières que nous vous adressons dans tous nos besoins. Mais délivre-nous des dangers auxquels nous sommes exposés. Ô Vierge comblée de gloire et de bénédiction, Vierge Immaculée, médiatrice de toute grâce,
1: priez pour nous.
0: Saint Michel, Saint Gabriel et Saint Raphaël,
1: priez pour nous.
0: Puissant Céleste, Légion d'Ange de Marie,
1: priez pour nous.
0: Saint Jean-Baptiste,
1: priez pour nous.
0: Saint Pierre et Saint Paul,
1: priez pour nous.
0: Que les âmes de nous légionnaires décédés, les âmes de tous les fidèles passés reposent en paix par la miséricorde de Dieu.
1: Amen.
0: Magnificat.
1: Anima mea Dominum.

0: Ainsi prend fin notre méditation du jour. Bonne suite de programme sur la voie de l'Évangile.
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Nous venons d'achever la méditation du chapelet, chers amis auditeurs de la Radio Nationale Catholique de Côte d'Ivoire. Et dans une petite minute, nous irons pour, le flash d'information avec Justin Assalé à partir de 14h. Restez avec nous.

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2: Mesdames et messieurs, bonsoir. Le rideau est tombé sur l'année scolaire 2025-2026 au niveau de l'éducation catholique de l'archidiocèse d'Abidjan. La messe solennelle de clôture et d'action des grâces au Seigneur a eu lieu ce mercredi matin en la paroisse Sainte-Famille de la Riviera 2. L'occasion donc pour le secrétariat exécutif diocésain de l'éducation catholique d'Abidjan de rendre hommage à tous les acteurs qui œuvrent à la formation intellectuelle, humaine, morale et spirituelle des apprenants. Lors de cette messe présidée par le père Joël Sosten Boni, le secrétaire exécutif diocésain de l'éducation catholique de Grand Bassam, 8 couples ont béni leur union à travers le sacrement de mariage. Hommage a été également rendu aux aînés de l'éducation catholique d'Abidjan, appelés à faire valoir leur droit à la retraite. Tous engagés pour la justice, la paix et la sauvegarde de la création, c'est le thème de la session de formation qu'a organisée la commission justice, paix et environnement de la paroisse Saint-Mathias Kalemba Mulumba de Yopougon à l'intention de ses membres le samedi 30 mai dernier. Objectif, leur donner des rudiments nécessaires pour appréhender leur mission à travers deux modules de formation. Le premier portant sur l'identité et la mission de la commission paroissiale Justice, Paix et Environnement, thématique développée par le père Arsène Soro, aumônier de cette commission à la cathédrale Saint-André de Yopougon. Le district autonome d'Abidjan a procédé hier à une opération de restauration de l'ordre urbain dans le quartier des Zimbabwe ou Freddy III. Les autorités expliquent vouloir mettre les habitants à l'abri des risques liés à la saison des pluies, notamment les inondations, les problèmes d'hygiène, les installations électriques anarchiques et les dangers pour la santé publique. Mais sur le terrain, cette opération a eu des conséquences importantes sur les habitants et plusieurs infrastructures du quartier. Parmi les bâtiments touchés figure la paroisse Immaculée Conception de Freddy III. Au Vatican, lors de l'audience générale de ce mercredi 3 juin, le pape Léon XIV a poursuivi sa série de catéchèses sur la constitution conciliaire Sacro Sanctum Concilium. Le Saint-Père a consacré sa réflexion à certains éléments de la liturgie sacrée, le rite, le signe et le symbole, rappelant que les rites sacrés ne sont pas des simples cérémonies extérieures, mais une véritable méditation intérieure du mystère de l'expérience de Dieu dans la vie des croyants. Le pape, dans ses salutations, à la fin de l'audience générale, a évoqué la prochaine solennité du très saint corps et sang du Christ. Il exhorte à regarder le cœur du Christ pour transformer le nôtre, le rendant plus patient, généreux et compatissant. Fin de ce flash info, merci de l'avoir suivi.

Des informations d'ici et d'ailleurs que vient de nous donner Justin Assalé dans ce Flash Info. Chers amis auditeurs de la Voix de l'Évangile, et ce Flash vient mettre un point final à ce temps d'antenne, le 10-14 de la RNC, mais sachez que ce programme se poursuit puisque Déborah Adingra tout à l'heure prendra le relais pour vous entretenir dans les après-midi de la RNC, tout en vous remerciant de votre fidélité à l'écoute des programmes de la Radio Nationale Catholique de Côte d'Ivoire. Et sachez que demain, je serai avec vous avec grand bonheur pour le 10-14 de la RNC. D'ici là, portez-vous bien. Merci à Axel Conan qui a assuré la mise en onde de ce 10-14 à ce micro. Je suis Marina Kokoulasisi. Bonne suite de programme, mais surtout, n'oubliez pas une chose, souriez toujours à la vie et à demain.

L'aventure se poursuit sur les ondes de la Voix de l'Évangile, chers auditeurs et auditrices. Bon après-midi à tous. Je suis Déborah Adingra à ce micro et Axel Conan et ainsi que Christine Koulibaly qui nous a rejoint du côté de la technique se chargeront de la mise en onde. Un programme riche et dense nous attend autour de cet après-midi comme tous les jours d'ailleurs. Et pour l'instant, nous allons faire un tour en musique avant de poursuivre ce programme.

auditrice, aujourd'hui 3 juin, notre mère église célèbre Saint Charles Luanga et ses compagnons. Je te prendrai par la main, si nous devons mourir pour Jésus, nous mourrons ensemble, main dans la main. Ce sont là les dernières paroles prononcées par Charles Luanga et adressées au jeune Kizito, tué avec lui en haine de la foi à l'âge seulement de 14 ans. Un martyr partagé ensemble avec d'autres compagnons catholiques et anglicans frappés par les persécutions contre les chrétiens en Ouganda vers la fin du 19e siècle. Leur histoire se déroule sous le règne de Mwanga II, roi de Buganda, aujourd'hui une partie de l'Ouganda, entre novembre 1885 et la moitié de 1886. Charles, en particulier, appartient au clan Ngabi, mais sur lui reposent les paroles de l'évangile prêchées et vécues par les missionnaires d'Afrique, mieux connus comme Père Blanc, fondé par le cardinal Lavigéry. Le jeune Luanga se convertit à la foi au Christ et en 1885, il est appelé à la cour comme préfet de la salle royale. Aussitôt, il devient le point de référence pour les autres, en particulier pour les néo-convertis qu'il soutient et en encourage la foi. Au début, le roi Mwanga, lui aussi, éduqué par les pères blancs, mais très têtu et esprit rebelle, l'accueille avec bienveillance. Puis, poussé à la révolte par les tenants des traditions locales qui voient ainsi compromis leur pouvoir par la force de l'évangile, le souverain commence une vraie persécution contre les chrétiens, surtout qu'il ne cède pas à ses pratiques dissolues. Le 25 mai 1886, Charles Luanga est condamné à mort ensemble avec d'autres. Le lendemain commencent les premières exécutions. Pour augmenter la souffrance des condamnés, le souverain décide de les transférer du palais royal de Munyonyo à Namungongo. Lieu des exécutions capitales, 27 000 séparent les deux localités et deviennent réellement une via crucis. Tout au long de la route, Charles et ses compagnons sont objets des violences des soldats du roi qui cherchent par tous les moyens à les faire abjurer. En 8 jours de route, beaucoup périssent, frappés par des lances, pendus voire cloués aux arbres. Le 3 juin, les survivants parviennent exténués sur la colline de Namungongo où les attend le bûcher. Charles Luanga et ses compagnons, ensemble avec certains fidèles anglicans, sont brûlés vifs. Ils prient jusqu'à la fin, sans émettre le moindre gémissement et donnant ainsi une preuve éclatante de foi féconde. Un d'entre eux, Bruno Srerunkuma, dira avant d'expirer: une source qui a beaucoup de fontaines ne tarira jamais. Et quand nous ne serons plus là, d'autres viendront après nous. En 1920, Benoît XV les proclame bienheureux. 14 ans plus tard, en 1934, Pie VI désigne chacun Charles Luanga, protecteur des jeunesses de l'Afrique chrétienne. C'est Paul VI qui canonise tout le groupe, le 18 octobre 1964, durant le Concile Vatican II. Et c'est toujours le pape Montini qui, au cours d'un voyage apostolique en Ouganda, en 1969, consacre le maître-autel du sanctuaire de Namungongo, construit sur le lieu de leur martyre. La forme de l'église qui y est érigée
évoque une maison traditionnelle africaine posée sur 22 piliers représentant les 22 martyrs catholiques. Le 28 novembre 2015, lors de son 11e voyage apostolique qui l'a amené en Ouganda, le pape François a célébré la messe dans le même sanctuaire après avoir visité l'église anglicane voisine, elle aussi consacrée aux martyrs du pays. Aujourd'hui, nous évoquons avec gratitude le sacrifice des martyrs ougandais, dont le témoignage d'amour pour le Christ et son Église a justement rejoint les extrémités de la terre, a affirmé le pape dans son homélie. Nous évoquons aussi, a-t-il ajouté, les martyrs anglicans, dont la mort pour le Christ rend témoignage à l'œcuménisme du sang. Vie marquée par la puissance de l'Esprit-Saint, vie qui rend témoignage aussi aujourd'hui au pouvoir de transformation de l'Évangile de Jésus-Christ.

de Saint-Charles Luanga et ses 21 compagnons martyrs en Ouganda que notre mère Église célèbre en ce 3 juin. Nous souhaitons une bonne fête à toutes les paroisses qui ont pour patronyme Saint-Charles Luanga, en l'occurrence la paroisse Saint-Charles Luanga d'Adjamé, et donc que les prières de Saint-Charles Luanga nous accompagnent chacun et chacune tout au long de cette journée et tout au long de notre vie.

0: Auditeurs et auditrices, nous suivrons les annonces communautaires sur la voie de l'Évangile. Merci de rester bien attentifs.
1: Aimables auditeurs, à présent nos annonces communautaires. Le diocèse d'Abangourou a la joie d'annoncer la célébration du jubilé d'or sacerdotal de Monseigneur Boniface Ziri, évêque émérite qui marque ses 50 années de vie consacrées au service de l'Église. Cette messe d'action de grâce sera également l'occasion pour le diocèse d'exprimer sa profonde reconnaissance pour les 16 années de ministère épiscopal que Monseigneur Boniface Ziri a généreusement offertes au service de l'Église particulière Abangourou. Programme du mercredi 3 au vendredi 5 juin 2026, tridoum de prière diocésain, 3 jours de prière dans toutes les paroisses du diocèse d'Abangourou. 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Pour toute information complémentaire, veuillez contacter le secrétariat du diocèse d'Abangourou au 01 03 52 35 00. 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Que Dieu vous bénisse.
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1: 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Non, je ne suis pas mouisant. Je suis là pour que je fasse une fois que je suis là pour que je fasse une fois que je suis là pour que je fasse une fois que je suis là pour que je fasse une fois que je suis là pour que je fasse une fois que je suis là pour que je fasse une fois que je suis là Mene, namien boye ole ete akike, bo ole ahroba bete, bo nahro ye oti idiene. 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